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La quatrième cargaison de secours d'urgence transportée par avion depuis la Chine est arrivée mardi à l'aéroport international Tribhuvan de Katmandou.

la capitale du Népal. Selon l'ambassade de Chine sur place, ces fournitures comprennent principalement des aéroglisseurs de sauvetage, des pompes d'inondation à aimant permanent en acier inoxydable, des batteries de secours, des armoires mordurières, des lampes solaires et d'autres articles. Le géant chinois des technologies Huawei a lancé lundi le Mate XD2, un smartphone à triple pli équipé de la nouvelle puce Kirin 9050 Pro, premier processeur haute performance à recourir à la technologie de pliage logique. En superposant les unités logiques en couche au sein d'une même puce, le Kirin 9050 Pro raccourcit les chemins de transmission des signaux, réduit la latence et améliore les performances globales, a-t-on appris lors de l'événement de lancement organisé à Guangzhou. La Chine a ouvert pour la première fois au public les données de son système de navigation de Beidou. Les données de positionnement de haute précision issues du réseau national de stations de référence Beidou seront désormais accessibles aux secteurs clés et aux acteurs du marché. Autoriser la circulation des données publiques des stations de référence conformément à la réglementation est considéré comme une mesure visant à libérer leurs valeurs économiques et sociales. La compagnie aérienne Air China a effectué vendredi dernier son premier vol sur une nouvelle liaison reliant Pékin à Bucarest et à Zagreb. Elle rétablit ainsi des vols directs entre la Chine et la Roumanie après plusieurs années d'interruption et inaugure par ailleurs sa première connexion avec la Croatie. Sous les numéros de vol CA-913 et CA-914, cette liaison part de l'aéroport international de Beijing Capital avec une escale à Bucarest avant d'arriver à Zagreb. Les vols sont assurés trois fois par semaine, lundi, mercredi et vendredi, avec des Airbus A330 mis en service pendant la phase initiale. Le Hualongwan 2.0, technologie d'énergie nucléaire avancée chinoise de troisième génération plus, a été lancé sur le marché mondial le 7 septembre lors de la conférence sur le développement durable CGN 2026 tenue à Shenzhen dans la province chinoise du Guangdong. S'appuyant sur l'architecture de sûreté existante fondée sur la défense en profondeur, Hualongwan 2.0 optimise de manière globale 14 dispositifs de sûreté avec des améliorations notables sur 9 indicateurs clés. À ce jour, 10 réacteurs Hualongwan sont en exploitation commerciale en Chine et à l'étranger et 37 autres sont en cours de construction après avoir obtenu les autorisations nécessaires. Le brise-glace chinois Xuelong 2, qui effectue actuellement la 16e expédition arctique du pays, navigue dans l'océan arctique où des chercheurs chinois et deux chercheurs russes de l'Institut de recherche arctique et antarctique ont mené des observations conjointes de glace marine. C'est la première fois que la Chine et la Russie mènent une coopération en matière d'observation sur le terrain dans le domaine de l'observation de la banquise. Selon les chercheurs des deux parties, ces observations conjointes avaient fourni des données importantes sur la banquise estivale de l'Arctique, contribuant ainsi à l'évaluation de ces changements et de l'océan arctique, ainsi qu'à une meilleure compréhension du changement climatique. Le premier restaurant de nouilles entièrement robotisé s'est ouvert récemment à Pékin. Contrairement aux autres restaurants robotisés, partiellement automatisés et axés sur l'expérience touristique, ce restaurant fonctionne de manière totalement autonome, de la préparation de la farine à la livraison du plat fini, et produit des nouilles au bœuf et à la tomate en quelques minutes seulement. En marge de la Foire internationale du commerce des services de Chine 2026, un spectacle de lumière 3D, visible à l'œil nu, a été organisé dans le parc Shougang à Beijing.

0: Ce spectacle de son et lumière époustouflant utilise une tour de refroidissement industriel centenaire comme écran géant et une technologie 3D de pointe visible à l'œil nu pour offrir aux visiteurs une expérience visuelle immersive. Vous écoutez Bamboo Studio, merci de votre attention.
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3: Bienvenue à Cogito. Ces derniers temps, certaines économies occidentales, soucieuses de préserver la compétitivité de leurs industries et de leur part de marché, ont politisé les questions économiques et commerciales en propageant des rhétoriques erronées telles que la surcapacité de production chinoise ou le choc chinois 2.0 et en utilisant ces arguments comme prétexte pour adopter diverses mesures protectionnistes. La Chine, quant à elle, tire parti des atouts de son marché, du développement de ses industries et des progrès scientifiques et technologiques pour offrir au reste du monde davantage de dividendes du marché, du développement et de l'innovation, créant ainsi continuellement les opportunités chinoises 2.0. Quand on parle surcapacité, aucun consensus mondial n'existe à ce sujet. On s'appuie généralement sur le taux d'utilisation des capacités de production, mais il convient de tenir compte des spécificités de chaque pays. Selon des instituts de recherche, ce taux se situe en moyenne entre 75% et 80% pour les économies développées ou à forte croissance, et entre 50% et 64% pour les pays moins développés. En 2025, le taux d'utilisation des capacités de grandes entreprises industrielles chinoises s'est élevé à 74,4%, une valeur située dans une fourchette raisonnable. Toutefois, pour des motifs géopolitiques et protectionnistes, certaines économies adoptent une définition simpliste, mécanique et trop générale de la surcapacité, cherchant ainsi à freiner le développement de la Chine et à faire obstacle à une coopération économique et commerciale internationale normale. Prenons l'exemple de l'argument erroné selon lequel les subventions industrielles chinoises entraîneraient une surcapacité. Les rapports de la CNUCED montrent que ces cinq dernières années, les politiques de soutien à l'industrie se sont multipliées dans le monde, subventions à la recherche et au développement, avantages fiscaux, prêts à faible taux d'intérêt sont des pratiques internationales courantes pour encourager les industries émergentes. La Chine, quant à elle, a toujours strictement respecté les règles de l'OMC et s'est engagée à mettre en place un système de subventions conforme aux pratiques internationales, en perfectionnant sans cesse ses politiques en matière de conformité, de rigueur scientifique et de transparence. Par ailleurs, ces subventions s'appliquent de manière égale à tous les acteurs du marché. Dans le cadre de programmes de renouvellement des biens de consommation, la Chine veille à l'égalité de traitement entre entreprises nationales et étrangères, ce qui permet aux sociétés à capitaux étrangers de participer activement et d'en bénéficier au même titre que les autres. Plus important encore, les avancées technologiques et la position de leader dont jouissent de nombreux secteurs en Chine sont le fruit d'un long processus de recherche et développement nécessitant des investissements considérables et non le simple résultat de subventions gouvernementales. Autre exemple, certains pays occidentaux, notamment les États-Unis, assimilent l'important excédent commercial de la Chine en biens à une surcapacité de production. Cet argument ne tient pas la route. En tant que grand pays responsable, la Chine n'a jamais cherché délibérément un excédent commercial. La croissance de ses exportations résulte à la fois des économies d'échelle et du renforcement de sa capacité d'innovation, mais aussi des besoins des différents pays en matière de transition écologique et de développement industriel. Du point de vue de la répartition des bénéfices commerciaux, l'excédent est en Chine, mais les bénéfices profitent à toutes les parties. En 2025, les entreprises à capitaux étrangers représentaient 27% des exportations chinoises et 16% de l'excédent commercial, avec des taux de croissance de l'excédent et des bénéfices supérieurs à ceux des entreprises locales. De plus, la Chine affiche un déficit dans le commerce des services et les bénéfices d'investissement. Globalement, l'excédent du compte courant représente environ 3,7% du PIB, ce qui se situe dans une fourchette jugée raisonnable au niveau international. Certains pays occidentaux attribuent leurs difficultés, ralentissement de la croissance économique, retard dans la transformation industrielle au développement de la Chine, ce qui va à l'encontre des lois de l'économie. Si l'on suit la logique selon laquelle un excédent commercial important entraîne nécessairement une surcapacité, alors 80% des puces électroniques américaines sont destinées à l'exportation et environ 2/3 des avions commerciaux livrés par Boeing sont vendus hors d'Amérique du Nord. Ces secteurs et produits qui affichent des exportations massives et des excédents élevés devraient-ils pour autant être qualifiés de surcapacitaires? En fin de compte, les difficultés de développement rencontrées par certaines économies occidentales résultent de la conjonction de multiples facteurs, profonde restructuration des chaînes d'approvisionnement mondiales, instabilité géopolitique, retard dans les réformes internes et non d'un quelconque choc industriel chinois. En réalité, en tirant parti des atouts de son marché, du développement de ses industries et des progrès scientifiques et technologiques, la Chine offre au reste du monde l'opportunité de la Chine 2.0, partageant les dividendes de son marché, de son développement et de son innovation. Aujourd'hui, les véhicules électriques, les batteries au lithium et les produits photovoltaïques chinois ne cessent de gagner en popularité à l'échelle mondiale, tandis que l'intelligence artificielle, la robotique et les médicaments innovants connaissent un essor fulgurant, contribuant de manière significative à la transition mondiale vers une économie verte et bas carbone, ainsi qu'au progrès technologique. La surcapacité est un phénomène dynamique propre à l'économie de marché. Les économies concernées devraient l'apporter de manière objective et dialectique en se fondant sur les lois économiques. Rejeter la responsabilité sur la Chine n'aide en rien à résoudre leurs propres problèmes. Surcapacité, choc chinois 2.0, ces arguments fallacieux ne trompent personne. Le développement de la Chine ne provoquera pas de choc, mais créera des opportunités 2.0 pour le monde entier.

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2: Bonjour à toutes et à tous, vous êtes sur Radio Chine Internationale. C'est l'heure de notre émission « On connaît la chanson ». Aujourd'hui, je vous propose d'écouter des chansons de Lin Junjie, un chanteur pop originaire de Singapour, mais qui fait principalement carrière en Chine. L'émission commence tout de suite par son titre « Always Online ».

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3: Vous écoutez Wang Gong de la chanson sur RTI. La personnalité du jour s'appelle Lin Junjie. Avant d'accéder au rang de popstar, elle a participé à de nombreux concours de chant pour finalement être sélectionnée parmi 3800 concurrents comme une star potentielle par une maison de disques de Singapour. Après avoir été diplômée en musique, Lin a signé un contrat avec cette compagnie musicale et alors entamé sa carrière professionnelle.Grâce à sa voix spéciale, il a tout de suite gagné les faveurs du grand public. Votre émission musicale « Vous connaissez la chanson » continue avec ses titres. Un nouveau monde, elle me manque encore et la série.

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3: Vous êtes sur Radio Chine Internationale et vous suivez votre émission musicale « Vous connaissez la chanson ». Aujourd'hui, je vous propose d'écouter des chansons de Lin Junjie. En plus de 20 ans de carrière, elle a sorti une dizaine d'albums et a organisé quelques 130 concerts à travers le monde. Il a aussi allié des sonorités traditionnelles chinoises dans sa musique. Je vous propose tout de suite ces trois morceaux de ce genre. Jiangnan, Tale of the Red Cliff et Cao Cao.

曹操fut un personnage légendaire, à la fois grand homme politique, général guerrier, écrivain et poète de l'époque des trois royaumes dans la Chine antique. Tout de suite, Cao Cao, chanson signée Lin Junjie.

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2: Vous écoutez Wangguan la chanson sur RCI. Aujourd'hui, je vous propose d'écouter des chansons de Lin Junjie. En plus d'être chanteur, elle a dansé acteur principal dans plusieurs films chinois. Les deux prochains titres s'intitulent Like You Do et Wonderland.

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2: Vous êtes sur Radio Chine Internationale. Le temps passe vite. Votre émission musicale Vous connaissez la chanson se termine avec Despacito, un morceau signé Lin Junjie et Lu Fengxi.

C'est la fin de l'émission. Vous connaissez la chanson. Si vous désirez réécouter cette édition, retrouvez-nous sur le site french.cri.cn. Merci de suivre Radio Chine Internationale. À très bientôt.

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La quatrième cargaison de secours d'urgence transportée par avion depuis la Chine est arrivée mardi à l'aéroport international Tribhuvan de Katmandou, la capitale du Népal. Selon l'ambassade de Chine sur place, ces fournitures comprennent principalement des aéroglisseurs de sauvetage, des pompes d'inondation à aimant permanent en acier inoxydable, des batteries de secours, des armoires mordurières, des lampes solaires et d'autres articles. Le géant chinois des technologies Huawei a lancé lundi le Mate XD2, un smartphone à triple pli équipé de la nouvelle puce Kirin 9050 Pro, premier processeur haute performance à recourir à la technologie de pliage logique. En superposant les unités logiques en couches au sein d'une même puce, le Kirin 9050 Pro raccourcit les chemins de transmission des signaux, réduit la latence et améliore les performances globales, a-t-on appris lors de l'événement de lancement organisé à Guangzhou. La Chine a ouvert pour la première fois au public les données de son système de navigation de Beidou. Les données de positionnement de haute précision issues du réseau national de stations de référence Beidou

0: seront désormais accessibles aux secteurs clés et aux acteurs du marché. Autoriser la circulation des données publiques des stations de référence conformément à la réglementation est considérée comme une mesure visant à libérer leur valeur économique et sociale. La compagnie aérienne Air China a effectué vendredi dernier son premier vol sur une nouvelle liaison reliant Pékin à Bucarest et à Zagreb. Elle rétablit ainsi des vols directs entre la Chine et la Roumanie après plusieurs années d'interruption et inaugure par ailleurs sa première connexion avec la Croatie. Sous les numéros de vol CA-913 et CA-914, cette liaison part de l'aéroport international de Beijing Capitale avec une escale à Bucarest avant d'arriver à Zagreb. Les vols sont assurés trois fois par semaine, lundi, mercredi et vendredi, avec des Airbus A330 mis en service pendant la phase initiale. Le Hualongwan 2.0, technologie d'énergie nucléaire avancée chinoise de troisième génération plus, a été lancé sur le marché mondial le 7 septembre lors de la conférence sur le développement durable CGN 2026 tenue à Shenzhen dans la province chinoise du Guangdong. S'appuyant sur l'architecture de sûreté existante fondée sur la défense en profondeur, Hualongwan 2.0 optimise de manière globale 14 dispositifs de sûreté avec des améliorations notables sur 9 indicateurs clés. À ce jour, 10 réacteurs Hualongwan sont en exploitation commerciale en Chine et à l'étranger et 37 autres sont en cours de construction après avoir obtenu les autorisations nécessaires. Le brise-glace chinois Xuelong 2, qui effectue actuellement la 16e expédition arctique du pays, navigue dans l'océan arctique, où des chercheurs chinois et deux chercheurs russes de l'Institut de recherche arctique et antarctique ont mené des observations conjointes de glace marine. C'est la première fois que la Chine et la Russie mènent une coopération en matière d'observation sur le terrain dans le domaine de l'observation de la banquise. Selon les chercheurs des deux parties, ces observations conjointes avaient fourni des données importantes sur la banquise estivale de l'Arctique, contribuant ainsi à l'évaluation de ces changements et de l'océan arctique, ainsi qu'à une meilleure compréhension du changement climatique. Le premier restaurant de nouilles entièrement robotisé s'est ouvert récemment à Pékin. Contrairement aux autres restaurants robotisés, partiellement automatisés et axés sur l'expérience touristique, ce restaurant fonctionne de manière totalement autonome, de la préparation de la farine à la livraison du plat fini, et produit des nouilles au bœuf et à la tomate en quelques minutes seulement. En marge de la Foire internationale du commerce des services de Chine 2026, un spectacle de lumière 3D visible à l'œil nu a été organisé dans le parc Shougang à Beijing. Ce spectacle de son et lumière époustouflant utilise une tour de refroidissement industriel centenaire comme écran géant et une technologie 3D de pointe visible à l'œil nu pour offrir aux visiteurs une expérience visuelle immersive. Vous écoutez Bamboo Studio, merci de votre attention.
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3: Bienvenue à Cogito. Ces derniers temps, certaines économies occidentales, soucieuses de préserver la compétitivité de leurs industries et de leur part de marché, ont politisé les questions économiques et commerciales en propageant des rhétoriques erronées telles que la surcapacité de production chinoise ou le choc chinois 2.0 et en utilisant ces arguments comme prétexte pour adopter diverses mesures protectionnistes. La Chine, quant à elle, tire parti des atouts de son marché, du développement de ses industries et des progrès scientifiques et d'écologique pour offrir au reste du monde davantage de dividendes du marché, du développement et de l'innovation, créant ainsi continuellement les opportunités chinoises 2.0. Quand on part sur capacité, aucun consensus mondial n'existe à ce sujet. On s'appuie généralement sur le taux d'utilisation des capacités de production, mais il convient de tenir compte des spécificités de chaque pays. Selon les instituts de recherche, ce taux se situe en moyenne entre 75% et 80% pour les économies développées ou à forte croissance, et entre 50% et 64% pour les pays moins développés. En 2025, le taux d'utilisation des capacités de grandes entreprises industrielles chinoises s'est élevé à 74,4%, une valeur située dans une fourchette raisonnable. Toutefois, pour des motifs géopolitiques et protectionnistes, certaines économies adoptent une définition simpliste, mécanique et trop générale de la surcapacité, cherchant ainsi à freiner le développement de la Chine et à faire obstacle à une coopération économique et commerciale internationale normale. Prenons l'exemple de l'argument erroné selon lequel les subventions industrielles chinoises entraîneraient une surcapacité. Les rapports de la CNUCED montrent que ces cinq dernières années, les politiques de soutien à l'industrie se sont multipliées dans le monde, subventions à la recherche et au développement, avantages fiscaux, prêts à faible taux d'intérêt sont des pratiques internationales courantes pour encourager les industries émergentes. La Chine, quant à elle, a toujours strictement respecté les règles de l'OMC et s'est engagée à mettre en place un système de subventions conforme aux pratiques internationales, en perfectionnant sans cesse ses politiques en matière de conformité, de rigueur scientifique et de transparence. Par ailleurs, ces subventions s'appliquent de manière égale à tous les acteurs du marché. Dans le cadre de programmes de renouvellement des biens de consommation, la Chine veille à l'égalité de traitement entre entreprises nationales et étrangères, ce qui permet aux sociétés à capitaux étrangers de participer activement et d'en bénéficier au même titre que les autres. Plus important encore, les avancées technologiques et la position de leader dont jouissent de nombreux secteurs en Chine sont le fruit d'un long processus de recherche et développement nécessitant des investissements considérables et non le simple résultat de subventions gouvernementales. Autre exemple, certains pays occidentaux, notamment les États-Unis, assimilent l'important excédent commercial de la Chine en biens à une surcapacité de production. Cet argument ne tient pas la route. En tant que grand pays responsable, la Chine n'a jamais cherché délibérément un excédent commercial. La croissance de ses exportations résulte à la fois des économies d'échelle et du renforcement de sa capacité d'innovation, mais aussi des besoins des différents pays en matière de transition écologique et de développement industriel. Du point de vue de la répartition des bénéfices commerciaux, l'excédent est en Chine, mais les bénéfices profitent à toutes les parties. En 2025, les entreprises à capitaux étrangers représentaient 27% des exportations chinoises et 16% de l'excédent commercial, avec des taux de croissance de l'excédent et des bénéfices supérieurs à ceux des entreprises locales. De plus, la Chine affiche un déficit dans le commerce des services et les bénéfices d'investissement. Globalement, l'excédent du compte courant représente environ 3,7% du PIB, ce qui se situe dans une fourchette jugée raisonnable au niveau international. Certains pays occidentaux attribuent leurs difficultés, ralentissement de la croissance économique, retard dans la transformation industrielle au développement de la Chine, ce qui va à l'encontre des lois de l'économie. Si l'on suit la logique selon laquelle un excédent commercial important entraîne nécessairement une surcapacité, alors 80% des puces électroniques américaines sont destinées à l'exportation et environ 2/3 des avions commerciaux livrés par Boeing sont vendus hors d'Amérique du Nord. ces secteurs et produits qui affichent des exportations massives et des excédents élevés devraient pourtant être qualifiés de surcapacitaires. En fin de compte, les difficultés de développement rencontrées par certaines économies occidentales résultent de la conjonction de multiples facteurs, profonde restructuration des chaînes d'approvisionnement mondiales, instabilité géopolitique, retard dans les réformes internes et non d'un quelconque choc industriel chinois. En réalité, en tirant parti des atouts de son marché, du développement de ses industries et des progrès scientifiques et technologiques, la Chine offre au reste du monde l'opportunité de la Chine 2.0, partageant les dividendes de son marché, de son développement et de son innovation. Aujourd'hui, les véhicules électriques, les batteries au lithium et les produits photovoltaïques chinois ne cessent de gagner en popularité à l'échelle mondiale, tandis que l'intelligence artificielle, la robotique et les médicaments innovants connaissent un essor fulgurant, contribuant de manière significative à la transition mondiale vers une économie verte et bas carbone, ainsi qu'au progrès technologique. La surcapacité est un phénomène dynamique propre à l'économie de marché. Les économies concernées devraient l'apporter de manière objective et dialectique en se fondant sur les lois économiques. Rejeter la responsabilité sur la Chine n'aide en rien à résoudre leurs propres problèmes. Surcapacité, choc chinois 2.0, ces arguments fallacieux ne trompent personne. Le développement de la Chine ne provoquera pas de choc, mais créera des opportunités 2.0 pour le monde entier.

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0: Bonjour à toutes et à tous, bienvenue à l'écoute de l'émission Classico. Depuis le 20e congrès national du Parti communiste chinois, la modernisation chinoise a suscité beaucoup de discussions, non seulement en Chine, mais aussi sur la scène internationale. Quelle nouveauté apporte ce concept de modernisation? Quel est son apport dans le succès du développement de la Chine? Comme l'indique le rapport du 20e congrès du Parti communiste chinois, ce concept se caractérise par la grande taille de la population chinoise, la prospérité commune du peuple tout entier, l'équilibre entre la civilisation matérielle et spirituelle, une coexistence harmonieuse entre l'homme et la nature, ainsi que la poursuite de la voie du développement pacifique. Pour mieux comprendre ce concept et les opportunités qu'elle apporte et apportera au monde, notamment en ce qui concerne les pays émergents, je vous invite à suivre cette émission. Ne quittez pas, Classico commence tout de suite.
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2: Bonjour à tous. Depuis le 20e congrès national du Parti communiste chinois qui s'est tenu en octobre de l'année dernière, la modernisation chinoise est devenue un sujet très discuté au sein de

0: Bonjour.
1: Bonjour, bonjour à tous.
0: Monsieur Koko Wotojo-Dozo, économiste et responsable de la société Beijing TZ Trade and Consulting. Bonjour.
1: Bonjour.
0: Monsieur David Richman Hakotomavo, membre du cabinet du président de la Haute Cour constitutionnelle de Madagascar et directeur général et fondateur de The Way. Bonjour.
2: Bonjour tout le monde, merci.
0: Ensuite, monsieur Augustin F.C. Hall, professeur de l'université de Xiamen et consultant à l'UNESCO. Bonjour.
3: Bonjour.
0: Et enfin, monsieur Méparek Boukapa, ingénieur algérien. Bonjour.
3: Bonjour.
0: Le président chinois Xi Jinping a souligné que la modernisation chinoise dissipe le mythe que la modernisation est synonyme d'occidentalisation. Elle ouvre de nouvelles voies de modernisation pour les pays en développement. Elle montre une autre image de modernisation et propose pour cela une solution chinoise pour que l'humanité puisse construire un meilleur système social. Monsieur Rakotomavo, que pensez-vous de ces propos?
2: Oui, effectivement, merci beaucoup. La Chine, comme tout à l'heure vous avez mentionné, il y avait l'ouverture et aussi l'éradication de la pauvreté. C'est vraiment la clé du voûte de la modernisation chinoise. À mon avis, la route de la soie, ou Belt and Road Initiative, est une initiative mal interprétée par d'autres puissances, au fait. D'où la difficulté pour cette initiative d'atteindre ses objectifs finaux. Il est nécessaire donc de sensibiliser le BRIC, car la notion de partage y existe constamment. Ce que j'aime dans le Belt and Road Initiative, c'est la complémentarité de chacun dedans. Car dans la route de la soie en question, chacun peut jouir de ce qu'il cherche, dans la paix et la prospérité mutuelle, que ce soit des marchandises, que ce soit de la connaissance ou des technologies et manières de faire, des opportunités de business et d'échange, de découvrir que dans ce monde, il n'y a pas que nous seuls, il y a d'autres êtres humains. Dans d'autres pays, il y a aussi d'autres cultures. Et BRI a réalisé cela pendant 10 années. Et j'espère que ça va toujours aller dans le bon sens parce que ça peut étendre vers d'autres horizons, voire même dans d'autres univers. Échanger avec d'autres êtres, pourquoi pas. Et il faut bien mettre en relief que la Chine est un grand pays qui a la capacité de changer le cours des choses. Et elle a commencé avec ses citoyens, son peuple, et la Chine est bien gouvernée jusqu'à maintenant. En ce moment, nous voyons beaucoup de pays mal gouvernés qui sont au bord de disputes, de désorganisation, et des peuples en souffrent au fait dans une injustice perpétuelle. Donc, il est donc du devoir de la Chine de prendre les mesures nécessaires pour établir une paix durable. Pas seulement dans la vie réelle, mais aussi dans les réseaux sociaux, et surtout l'Internet en général, car chacun de nous mérite une meilleure qualité de vie dans toute sa dignité. Dans cette notion, beaucoup de pays en voie de développement, comme l'Afrique, il y a beaucoup de pays africains, espèrent bien que la Chine puisse porter haut leur voix, car ceci est bel et bien la notion de destin commun. En le disant en chinois, Zhenlei Mingyun Kongtongti. Merci.
0: Merci. Et Monsieur Tozo, selon vous, quelles sont les opportunités que la modernisation chinoise offre au développement de l'Afrique?
1: En fait, les Chinois sont assez doués, par exemple, pour mettre en place des zones économiques spéciales ou des parcs technologiques à l'intérieur de la Chine. Ce que nous, en tant qu'Africains, ce que nous recherchons, c'est que ces genres de capacités soient massivement transmises en Afrique. Nous savons que la Chine est déjà présente.

0: dans plusieurs secteurs en Afrique, les infrastructures, la construction des économies sociales, le commerce, l'investissement. Mais nous voulons en fait que ça soit mis en grande échelle pour tous les pays africains. Je parle tantôt de parcs technologiques parce que c'est en instaurant des parcs technologiques que la Chine peut véritablement être plus proche des peuples africains pour pouvoir transmettre les technologies. Souvent, les pays africains, dans les pays africains, nous parlons du transfert des technologies, voilà, par le biais des investissements, mais c'est souvent utilisé comme un terme générique. Il y a pas assez de spécificité. Comment est-ce que nous voulons que ces technologies nous soient transmises? Alors, ce que moi je propose, c'est ça. Il faut que les parcs technologiques qui ont été implantés en Chine, qui ont permis aux Chinois d'innover à grande échelle, et de permettre à la Chine d'être ce qu'elle est aujourd'hui, demandons aux Chinois de nous assister à pouvoir acquérir ces savoirs, et pour pouvoir acquérir ces savoirs à grande échelle aussi chez nous, il faut que ces parcs technologiques soient aussi implantés dans des pays africains. Je sais que ça a déjà commencé, mais nous les voulons à grande échelle. Voilà.
1: Merci. Et Monsieur Hall, quel est votre point de vue? Comment, d'après vous, comment les pays africains se sont-ils inspirés de ce concept de modernisation chinoise?
2: Je suis un vieil universitaire, je me méfie des grandes envolées lyriques. Donc, j'y participe à ma manière. C'est-à-dire, comme enseignant, j'ai amené les étudiants chinois à faire de l'archéologie. Je suis archéologue de formation. Donc, en collaboration avec l'université sénégalaise, j'ai mis les étudiants sénégalais et les étudiants chinois ensemble dans un programme de recherche qui se poursuit aujourd'hui. C'est ma manière de contribuer à la construction d'une communauté au futur partagé. Et c'est aussi une manière de collaborer sur le plan de la recherche scientifique. Et c'est en fait la raison pour laquelle j'ai quitté mon poste en France pour venir à l'université de Xiamen, parce qu'il y avait cette offre de construire un centre de recherche africain qui travaillait sur le plan strict de l'université à mettre la Chine et certaines parties du continent africain ensemble pour travailler vers l'amélioration des connaissances et la formation des étudiants. Donc, je pense que avec les différentes composantes, compétences des membres de ce panel, et il y a plusieurs accès à la modernisation des relations Chine-Afrique. Et je pense que je mets surtout l'accent sur ce que nous pouvons appeler modernisation à visage humain, avec un accent particulier sur les échanges culturels. Je pense qu'une meilleure connaissance de personne à personne entre les Chinois et les Africains aidera énormément à construire des relations durables pour un développement harmonieux dans la nouvelle ère, tel que le présenté dans le rapport du 20e congrès. Donc chacun à son niveau hein, participe à cette grande œuvre et je pense que la grande incompréhension dont parlaient les collègues tout à l'heure relève de la compétition géostratégique. Vous savez bien que les pays ont peut-être des amis, mais surtout des intérêts. Donc tant que les intérêts africains convergent avec les intérêts chinois, nous avons intérêt à continuer à travailler dans cette direction-là et faire le gros dos pour les intérêts qui essayent de contrer ce mouvement-là. Mais on ne peut pas construire un monde à l'écart de tout le reste de la planète, dont la recherche de la paix, de la coexistence pacifique qu'on a connue comme slogan pendant longtemps, est peut-être de mise dans ce monde qui est dans une période un peu de turbulence, comme on peut dire, hein. Et je pense que la meilleure connaissance de personne à personne, des Chinois, des Africains, est une des méthodes pour avancer dans cette direction-là. Merci bien.
1: Merci. Le 20e congrès national du PCC a appelé à promouvoir intégralement le grand renouveau de la nation chinoise grâce à la modernisation chinoise. Cette modernisation chinoise offre sans doute non seulement des opportunités à la Chine, mais aussi au monde, et notamment en termes de coopération sino-africaine. Madame Yu, vous effectuez régulièrement des voyages en Afrique, comme ce que vous avez dit tout à l'heure. Vous êtes actuellement en Éthiopie. Et quelles sont vos observations sur la coopération sino-africaine?
3: Oui, merci. Permettez-moi de, avant de répondre de cette question, permettez-moi de citer la nouvelle économie structurelle, qui est une théorie de l'économie du développement en basant sur des expériences des pays en voie de développement et surtout celle de la Chine, en soulignant le rôle équilibré de l'État et du marché. Donc, moi-même, mon rôle d'appliquer cette théorie dans les pays en voie de développement. Et c'est pourquoi je suis là en Afrique aujourd'hui. Et nous faisons l'analyse des ressources et avantages comparatifs des pays en proposant le développement des zones économiques spéciales ou parcs industriels pour accueillir et attirer les investissements du reste du monde. Et on propose fortement la coopération triangle entre les pays africains, la Chine et les pays occidentaux, et surtout les pays européens et les États-Unis, en passant sur les avantages comparatifs de chaque partenaire, disons la technologie, le marché global et la délocalisation des industries à forte intensité de main-d'œuvre. Et d'après nos études, il y a un très fort potentiel pour délocaliser une partie des industries chinoises vers le continent africain en profitant des coûts moins chers de la production et plus les accords du commerce préférentiel avec les marchés européens ou des États-Unis. Et ça va beaucoup faciliter l'industrialisation pour des pays africains et aider à créer des emplois et augmenter leurs revenus d'export. Et par exemple, cette fois, je voyage en Éthiopie avec le groupe Huatian. Et Huatian est une entreprise qui fait des chaussures et qui ont déjà créé plus de 8000 employés en Éthiopie depuis l'année 2012. Et cette fois, dès le premier jour de mon arrivée ici, je vois tous les matins, très tôt de matin, disons 7 heures de matin, et jusqu'à 6 heures de l'après-midi, il y a beaucoup de jeunes, environ vingtaine, trentaine de jeunes, qui attendent à l'entrée principale de l'usine pour tenter de trouver le travail. Donc, il est clair que la création d'emplois et l'exportation vers le marché global sont les deux priorités pour les pays africains. Donc, dans cette situation, la modernisation chinoise ouvre une nouvelle voie dont les pays en développement peuvent s'inspirer des expériences très précieuses, et surtout pour les pays africains. Et l'Afrique a des avantages en termes de ressources, de jeunes populations et d'immenses marchés. L'expérience chinoise, la sagesse chinoise et les solutions chinoises sont très appropriées pour être référence pour les pays africains.
1: Merci. Ouais. Et Monsieur Leo, vous êtes installé à Madagascar. Pouvez-vous nous présenter un peu la situation en termes d'échanges entre la Chine et Madagascar?
4: Quand on parle de Madagascar, les échanges économiques entre la Chine et Madagascar, c'est vrai, durant la dernière dizaine d'années, se sont considérablement développés. Et la Chine est devenue l'un des principaux partenaires commerciaux de Madagascar, avec des échanges commerciaux de bilatéraux environ 1,5 milliard de dollars. C'était le chiffre en 2019. Bon, j'ai pas pu avoir autre chiffre de la dernière année, mais qui représente déjà environ à peu près 20% du commerce extérieur de Madagascar. Donc, c'est-à-dire que c'est vraiment la Chine est le premier partenaire économique pour Madagascar. Je pense que David le connaît bien aussi. Hein. Merci.
1: Merci. Alors, monsieur Rakotomavo, avez-vous des choses à ajouter sur la coopération entre la Chine et Madagascar?
5: Je pense que le professeur, madame de l'université,
1: Pékin?
5: l'économiste qui a de l'université de Beijing, oui, a vraiment clarifié la position de la Chine économiquement. Et je pense que la notion et les trajectoires que la Chine a pu surmonter, ce sont des choses à vraiment apprendre. Et surtout pour l'Afrique qui est encore en train de comment dire ça, se battre contre lui-même, parce qu'en Afrique il y a beaucoup d'obstacles qu'on doit d'abord résoudre. Par exemple, la corruption, la paresse, la mauvaise foi, et aussi la ponctualité, la notion de temps et notion de paix. Et après ça, peut-être qu'il y a moyen pour nous de comment dire ça, atteindre le début de notre modernisation. Mais là, actuellement, on peut, comment dire ça, se rapprocher de la Chine et, comment dire ça, aussi apprendre des expériences de la Chine pour améliorer notre système, surtout dans la gouvernance. Et donc, je propose que l'Afrique se rapproche de plus en plus avec la Chine pour améliorer sa modernisation. Merci.
1: Merci. Ouais, monsieur Bukapa, allez-y.
6: On dit sur ce que vient de dire monsieur de Madagascar. En fait, en parlant de ces mots sociaux qui existent réellement en Afrique, moi je dirais qu'ils ont une raison, ils ont une cause. Et c'est les mêmes mots dont souffrait la Chine pendant les guerres de l'opium. C'est-à-dire, tout ce que vous venez de dire pour l'Afrique existait en Chine à cause justement de certaines interventions occidentales. Donc, l'objectif, c'est d'abord de lever ces contraintes. La Chine a souffert d'exactement des mêmes problèmes. Au début du XXe siècle, les Chinois étaient paresseux, étaient menteurs, étaient fourbes, étaient tout ce que vous voulez. Donc, on ne laisse rien de côté. Et aujourd'hui, on dit la même chose des Africains. Moi, je dis que l'être humain est le même où qu'il soit. Ce sont les conditions de vie, les conditions dans lesquelles il a été traité, qui font qu'il est bon ou qu'il est mauvais. Aujourd'hui, il faut lever ces contraintes. Il faut lever ces contraintes. On les a identifiées. Elles sont claires. Elles sont dues à une longue période d'esclavage, à une longue période de colonisation, à une période d'exploitation qui continue aujourd'hui même. Aujourd'hui même, l'exploitation des pays africains est terrible, à tel point qu'aujourd'hui, il y a un pays africain, je dirais pas le nom, qui est l'un des plus grands producteurs d'or au monde, mais qui n'a pas un kilo de réserve d'or chez lui. Et de l'autre côté de la mer, il y a un pays qui n'a pas un gramme d'or dans son sous-sol et qui est qui a la troisième réserve mondiale en or. Donc, ce sont ces choses-là. Les Africains ne sont pas mauvais. C'est des gens comme tout le monde, comme tout le reste. C'est les conditions dans lesquelles ils sont. Aujourd'hui, on souffre de l'émigration. De l'immigration clandestine qui fait que des milliers et des milliers d'Africains meurent en Méditerranée parce qu'ils essaient de fuir la misère qui a été provoquée chez eux. Et je rejoins Madame Yujia sur ce qu'elle a dit en créant de l'emploi en Afrique, on permettra à ces jeunes de rester chez eux, de se développer chez eux, d'apprendre chez eux, d'avoir un meilleur avenir chez eux. C'est pas la peine qu'ils aillent ailleurs. Mais aujourd'hui, malheureusement, l'Afrique est utilisée comme une mine. On exploite et ensuite on la laisse. On coupe les forêts, on exploite les minerais, on exploite les personnes et on les laisse dans l'obscurité, on les laisse dans l'ignorance et la maladie. Et on parle de beaucoup de choses, ce qui se passe en Afrique. Donc ce sont ces choses-là qu'il faut que la Chine essaye d'aider à résoudre. Donc la misère, le niveau de vie, relever le niveau de vie, et vous allez voir qu'il n'y aura plus de personnes qui voudront aller ailleurs pour être humiliées, pour être maltraitées. Personne au monde ne veut être humilié et maltraité. Tout le monde veut être digne chez soi. C'est la misère qui fait fuir les gens. Donc, faisons en sorte que cette misère-là soit combattue, et soit combattue par des moyens scientifiques, technologiques. Aujourd'hui, ils existent. Il n'y a plus de problème de la technologie. Et aujourd'hui, la preuve, nous sommes en train de discuter tous ensemble aux quatre coins du monde. Donc, lutter contre la misère, lutter contre l'immigration clandestine, et vous allez voir que l'Afrique dans 10 ans, c'est un lapsus presque révélateur, l'Afrique dans 10 ans prendra le même chemin que la Chine.
1: Merci. Madame Yuya, vous avez des choses à ajouter ?
3: Un point concernant le concept de la modernisation chinoise. En fait, je pense que le plus important, c'est que c'est la modernisation chinoise fournit des idées pour le développement de l'Afrique. Par exemple, au cours des 40 dernières années de réformes et d'ouverture, et pour la Chine, la principale raison de la croissance économique est le changement de mentalité. Et dans le passé, les idées de développement de certains pays africains suivaient essentiellement les théories des pays occidentaux. Mais cependant, les théories et les expériences des pays occidentaux ou bien des pays développés sont basées sur leurs propres conditions et ne sont pas applicables aux pays africains. Mais la Chine, on a commencé comme le pays le plus pauvre du monde et les conditions préalables sont proches de celles des pays africains. Et par conséquent, l'expérience et les théories accumulées par la Chine ont davantage valeur de référence pour les pays africains ou bien d'autres pays en développement. Et donc maintenant, je suis assez confiante parce qu'après 3 ans de la pandémie, je pense que les conditions sont prêtes pour la relance économique et les pays comme l'Éthiopie, la Côte d'Ivoire, le Bénin et le Togo auront un taux de croissance très fort d'environ 6% ou même plus. Et je suis confiante que maintenant, c'est le bon moment pour investir en Afrique et le continent est tout à fait capable de participer à la mondialisation avec ses propres ressources et avantages comparatifs. Merci.
1: Merci, Madame Yu. Et Monsieur Hall, est-ce que vous partagez le même point de vue avec Madame Yu? Quels sont vos...
2: Absolument. Je pense que... je pense que je pourrais même dire que le 23e siècle sera le siècle de l'Afrique. Je suis archéologue par formation, hein, donc j'ai un rapport au temps qui est un peu bizarre. Donc... Non, mais je pense que c'est l'expérience chinoise est absolument cruciale pour les pays les africains. Il faut qu'on suive des priorités. Je me souviens quand j'étais jeune au Cameroun, il y avait encore des plans quinquennaux, mais tout cela a été abandonné au cours du temps à cause des assauts de la Banque mondiale et de ses structurations. Je ne sais pas comment on appelle ça à nouveau. Donc, toutes ces institutions de Bretton Woods ont complètement fait dérailler l'évolution sociale et économique de l'Afrique en imposant un modèle néolibéral là où il ne convenait pas du tout. Donc, avec l'exemple très réussi de la Chine, nous avons sous les yeux quelque chose qui marche. Donc, c'est à nous, Africains, de prendre ce qui correspond à nos conditions sociales et historiques pour soulever les masses, comme on disait jadis, pour mobiliser les forces vives, la jeunesse africaine est carrément celle qui va porter le continent dans les quelques années qui viennent. C'est un continent très jeune. Et si aujourd'hui nos dirigeants adoptent le bon modèle, je pense que rien ne pourra arrêter l'évolution et le progrès économique de l'Afrique dans les décennies qui viennent. Et je pense qu'on est là à une conjoncture, après la petite glaciation de la pandémie, on est dans une conjoncture qui permet une relance accélérée des échanges entre la Chine et l'Afrique et la Chine et le monde en particulier. Donc, très enthousiaste à cause de cette perspective-là qui est en train de se mettre en place.
1: Merci. Et Monsieur Tozo, quelles sont vos attentes pour l'avenir de la coopération sino-africaine?
0: Voilà, je disais tantôt ce que nous attendons de la Chine, c'est ce qu'elle fait déjà assez bien. Mais pour que les technologies employées en Chine, ces technologies même qui ont permis à la Chine d'être au niveau économique, social aujourd'hui, il faut que ces technologies soient transmises. Et pour que ces technologies soient transmises, il faut que la Chine soit plus proche du peuple africain. Je pense que depuis quelques années déjà, la Chine s'est lancée dans cette politique d'octroi de bourses aux étudiants africains qui viennent ici. Moi-même, je fais partie, j'ai fait mon master ici, j'ai fait mon doctorat. Et voilà, vous avez en gros le professeur Yidia, c'est mon mentor. Donc, voilà, la Chine en fait de moi quelqu'un de plus aspirant, de plus brillant. Et je sais que, avec beaucoup plus de sensibilisation, beaucoup de jeunes comprendront que la propagande occidentale pour pouvoir diaboliser la Chine par rapport à ce qu'elle fait en Afrique sont totalement fausses. Donc, voilà, il faut une sensibilisation à la base pour que les gens comprennent que nous sommes dans un mouvement bien dans un partenariat fait avec la Chine. Donc, ce que nous attendons, voilà, je le dis, la Chine le fait déjà. Maintenant, il faut monter plus d'un cran. Il faut apporter la vraie technologie en Afrique en installant des parcs technologiques en Afrique. Donc, je sais de quoi je parle. C'est en installant ces parcs technologiques que ce soit les grandes entreprises, que ce soit les petites entreprises, apprendront très vite ce qui se passe en Chine. Il faut que les gens se déplacent de l'Afrique en Chine pour pouvoir apprendre. Ça prendrait encore beaucoup de temps. Donc, ce que nous demandons, ce que nous attendons de la Chine, c'est que ces parcs puissent être construits chez nous. Maintenant, ce que j'attends de nos gouvernements, j'avais déjà parlé des jeunes qu'on doit soutenir. Il faut aussi que nos gouvernants, pour la bonne gouvernance, que la corruption soit combattue, parce que sans la bonne gouvernance, il n'y aura pas de modernisation. Donc, là aussi, nous avons l'exemple à côté, la Chine. Sans la gouvernance, la Chine ne serait pas au niveau où elle est aujourd'hui. Donc, je pense, quelque chose, voilà, mes attentes du côté de la Chine, du côté de nos gouvernants et du côté de la jeunesse africaine.
1: Merci à tous les invités d'avoir participé à cette émission et partagé vos expériences et vos points de vue. Nous espérons que la coopération sino-africaine va poursuivre son remarquable développement dans ce nouveau contexte international.
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2: Salut tout le monde, 大家好 moi c'est 小台 bienvenue dans ce cours de chinois au quotidien. Je suis avec Yves.
3: Bonjour tout le monde, 大家好 bonjour 小台
2: Bonjour Yves. Une petite révision comme d'habitude pour commencer la leçon. 我要一瓶啤酒
3: Je voudrais une bouteille de bière.
2: 你要哪种啤酒
3: Quelle bière voulez-vous?
2: 要加冰吗
3: Avec des glaçons?
2: 有没有碳酸饮料
3: Avez-vous des boissons gazeuses?
2: Très bien. Les dialogues de la leçon précédente.
4: 请问您喝点什么？
5: 我要一瓶啤酒。
4: 请稍等，马上就来。
5: 谢谢。
4: 您要哪种啤酒？
5: 我要瓶装的。
4: 请问您喝点什么？
5: 我要一杯苏格兰威士忌。
4: 要加冰吗？
5: 不加冰。
4: 有没有碳酸饮料？
5: 有。您要哪种？
4: 我要一瓶可乐。
5: 好的，请稍等。
3: C'était une brève revue des phrases clés de la dernière leçon. Maintenant, on va passer à celle d'aujourd'hui. On va être, après le bar, en discothèque. Tout de suite, les phrases clés.
2: 能跳支舞吗?
3: Puis-je t'inviter à danser?
2: 我请你喝一杯好吗?
3: Je t'invite à boire un verre, d'accord?
2: 有空一起吃饭吧。
3: Si tu es libre, on prendra un repas ensemble?
2: 你真漂亮。
3: Que tu es belle.
2: Mais Yves, j'ai l'impression que ça aurait dû être toi qui dis ces phrases.
3: Mais bien sûr, Xiao Tai, et c'est ce que j'ai essayé de dire ce week-end. Mais je n'avais personne pour m'apprendre le chinois et j'ai essayé d'inviter les filles à danser, mais ça ne marchait pas. Donc la prochaine fois, j'aimerais pouvoir le faire. Est-ce que tu peux m'apprendre à le dire?
2: Bien sûr. Alors, pour commencer, pour inviter une fille à danser, 能跳支舞吗? 能, pouvoir. Là, c'est pour marquer une interrogation. 跳舞, danser. 跳支舞. 支, c'est un classificateur qu'on interpose entre les deux parties composantes d'un verbe qui signifie littéralement un morceau. Ici, une danse. 能跳支舞吗?
3: Puis-je t'inviter à danser?
2: On va écouter le premier dialogue.
4: 你好，能跳支舞吗？
5: 好。小姐，你好，能跳个舞吗？
4: 不好意思，我有些不太舒服。
2: Voilà, c'était le premier dialogue. 你好，能跳支舞吗？
3: Bonjour, puis-je t'inviter à danser? Ni hao, bonjour, neng, pouvoir. Tiao, zhewu, on vient de l'apprendre. Inviter à danser. Pouvoir danser.
2: Hao.
3: D'accord.
2: 小姐您好能跳个舞吗
3: Mademoiselle, bonjour, puis-je vous inviter à danser? Xiao tie, mademoiselle, nin hao, bonjour. C'est la formule politesse. Neng, pouvoir. Tiao, ge wu. Inviter à danser, toujours, mais là on voit qu'on a changé de classificateur. On a utilisé le mot ge.
2: 不好意思，我有些不太舒服。
3: Donc là, c'est une formule de politesse pour refuser la danse. 不好意思 excusez-moi, désolé. 我有一些不舒服 je ne me sens pas très bien. 我有 j'ai, c'est un peu. 不太 pas très, 舒服 se sentir bien, se sentir confortable. Bon, Xiao Tai, maintenant que tu m'as appris à inviter cette jeune demoiselle à danser, il faut que je puisse continuer et l'inviter à boire un verre. Tu pourrais me dire comment on dit en chinois?
2: 我请你喝一杯，好吗？我、je、moi, 请 inviter. 你、toi, 喝一杯 boire un verre. 好吗 c'est une question, d'accord? La phrase en entier, 我请你喝一杯好吗
3: Je t'invite à boire un verre, d'accord?
2: Allez, on écoute le deuxième dialogue.
5: 我请你喝一杯好吗
4: 好啊。
5: 想喝点什么
4: 一杯橙汁谢谢。
2: 我请你喝一杯好吗
3: Je t'invite à boire un verre, d'accord? 我 je, 请 inviter, 你 tu, re, boire, 一杯 un verre, 好吗 d'accord?
2: 好啊
3: d'accord?
2: 想喝点什么
3: Qu'est-ce que tu veux boire? 想 penser vouloir, re, boire, 点 un peu, 什么 quoi?
2: 一杯橙汁谢谢
3: Un verre de jus d'orange, merci. 一杯 un verre,Chenje, le jus d'orange. Chen, c'est l'orange. Et je, c'est le jus. Xie xie, merci. Bon, Xiao Tai, si cette jeune fille est vraiment très belle, je crois que je ne voudrais pas m'arrêter juste après un verre. Après qu'elle ait bu un verre, j'aimerais bien l'inviter à dîner. Comment dire en chinois ?
2: 有空一起吃饭吧。
3: Et quand tu as du temps libre, on mange ensemble ?
2: 有空 être libre, 一起 ensemble, 吃饭 manger, prendre un repas. 有空一起吃饭吧。Le troisième dialogue.
5: 有空一起吃饭吧。
4: 好，什么时候呢？
5: 明天晚上可以吗？
4: 可以，没问题。
2: Voilà, Yves, le troisième dialogue, t'as appris comment inviter une fille à manger. 有空一起吃饭吧。
3: Quand tu es libre, on mange ensemble. 有空 avoir du temps, être libre. 一起 ensemble. 吃饭 manger. 吧 c'est une particule qu'on ajoute pour faire une proposition.
2: 好，什么时候呢？
3: Entendu. Quand ça? 好 bon, d'accord, entendu. 什么时候？ Quand? Et ne, c'est une particule qu'on utilise pour renforcer l'interrogation.
2: 明天晚上可以吗
3: Demain soir, c'est bon? 明天 demain, 晚上 soir, 可以 pouvoir, et ma, l'interrogation.
2: 可以没问题
3: D'accord, pas de problème. 可以 d'accord, 没问题 pas de problème.
2: Bon, Yves, maintenant que tu as appris toutes ces techniques, quand tu rencontres des belles filles en général, qu'est-ce que tu leur dis?
3: Bon, écoute, c'est au taille, c'est très variable, mais le plus simple parfois, c'est de leur dire qu'elles sont très belles. Ça, ça marche tout le temps. Tu veux bien m'accomplisse encore une fois, ça au taille ?
2: Non.
3: Bon, alors, pour le cours de chinois, est-ce que tu veux bien apprendre à dire « tu es vraiment belle » ?
2: Ça, je peux.
3: Merci.
2: Tu peux dire en chinois « 你真漂亮 ».
3: Tu es vraiment belle.
2: 你, toi, 真, vraiment, 漂亮, belle, 你真漂亮。
3: Tu es vraiment belle. Merci Xiao Tai pour ce cours de chinois.
2: Et les jeunes filles préfèrent dire « 谢谢» pour répondre à tes appréciations. « 谢谢». Le quatrième dialogue.
5: 你真漂亮。
4: 谢谢。
2: Voilà le quatrième dialogue. C'est très simple. 你真漂亮。
3: 你真漂亮。Que tu es belle. Tu es vraiment très belle. On vient de l'apprendre. 你, tu, 真, vraiment, 漂亮, belle.
2: 谢谢。
3: 谢谢, merci.
2: Bon, une petite révision à présent.能跳支舞吗？
3: 能跳支舞吗？ Puis-je t'inviter à danser?
2: 我请你喝一杯，好吗？
3: 我请你喝一杯，好吗？ Je t'invite à boire un verre, d'accord?
2: 有空一起吃饭吧。
3: 有空一起吃饭吧。Quand tu es libre, on mange ensemble?
2: 你真漂亮。
3: 你真漂亮。Tu es vraiment belle.
2: Bon, nous allons écouter les dialogues d'aujourd'hui.
4: 你好，能跳支舞吗？
5: 好。小姐，你好，能跳个舞吗？
4: 不好意思，我有些不太舒服。
5: 我请你喝一杯好吗？
4: 好啊。
5: 想喝点什么？
4: 一杯橙汁，谢谢。
5: 有空一起吃饭吧。
4: 好，什么时候呢？
5: 明天晚上可以吗？
4: 可以，没问题。
5: 你真漂亮。
4: 谢谢。
2: Voilà, après avoir écouté les dialogues d'aujourd'hui, nous allons passer à notre partie préférée, ABC de la culture chinoise. C'est Yves qui va nous la présenter. Qu'est-ce que tu vas nous raconter, Yves ?
3: Eh bien écoute, Xiao Tai, je vais te parler des discothèques en Chine. Les discothèques à Pékin commencent à s'ouvrir de plus en plus à la culture occidentale et les discothèques deviennent de plus en plus un lieu de divertissement pour les jeunes. En plein été, bien sûr, c'est la saison la plus chaude pour les discothèques de Beijing. Et on peut y chanter, danser et admirer des spectacles, ce qui est assez différent d'en France. Certaines discothèques ont par ailleurs des nouveautés, comme les planchers mouvants qui bougent sur la piste quand on danse, ou encore les pistes rebondissantes qui permettent de danser en sautant très haut dans les airs.
2: Ah bon, alors ça, ça fait rêver.
3: Exactement, on en rencontre pas mal à Shanghai d'ailleurs, c'est ce qui fait la force et le dynamisme de Shanghai et des boîtes de là-bas.
2: Bon, merci Yves pour ce passage très intéressant des discothèques chinoises. On s'arrête là pour la leçon d'aujourd'hui. Avant de vous quitter, un petit test. Comment dire en chinois que tu es belle ?
3: Et si vous avez la réponse, j'espère que vous n'aurez pas oublié, écrivez-nous à l'adresse suivante cerifra@cri.com.cn.
2: Et n'oubliez pas que vous pouvez venir surfer sur notre site internet french.cri.cn. Au revoir, Zaijian.
3: Zaijian, à la prochaine.
6: 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Merci de nous avoir suivis. À la prochaine.
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La quatrième cargaison de secours d'urgence transportée par avion depuis la Chine est arrivée mardi à l'aéroport international Tribhuvan de Katmandou, la capitale du Népal. Selon l'ambassade de Chine sur place, ces fournitures comprennent principalement des aéroglisseurs de sauvetage, des pompes d'inondation à aimant permanent en acier inoxydable, des batteries de secours, des armoires mordurières, des lampes solaires et d'autres articles. Le géant chinois des technologies Huawei a lancé lundi le Mate XD2, un smartphone à triple pli équipé de la nouvelle puce Kirin 9050 Pro, premier processeur haute performance à recourir à la technologie de pliage logique. En superposant les unités logiques en couches au sein d'une même puce, le Kirin 9050 Pro raccourcit les chemins de transmission des signaux, réduit la latence et améliore les performances globales, a-t-on appris lors de l'événement de lancement organisé à Guangzhou. La Chine a ouvert pour la première fois au public les données de son système de navigation de Beidou. Les données de positionnement de haute précision issues du réseau national de stations de référence Beidou seront désormais accessibles aux secteurs clés et aux acteurs du marché. Autoriser la circulation des données publiques des stations de référence, conformément à la réglementation, est considéré comme une mesure visant à libérer leur valeur économique et sociale. La compagnie aérienne Air China a effectué vendredi dernier son premier vol sur une nouvelle liaison reliant Beijing à Bucarest et à Zagreb. Elle rétablit ainsi des vols directs entre la Chine et la Roumanie après plusieurs années d'interruption et inaugure par ailleurs sa première connexion avec la Croatie. Sous les numéros de vol

0: CA913 et CA914, cette liaison part de l'aéroport international de Beijing-Capitale avec une escale à Bucarest avant d'arriver à Zagreb. Les vols sont assurés trois fois par semaine, lundi, mercredi et vendredi, avec des Airbus A330 mis en service pendant la phase initiale. Le Hualongwan 2.0, technologie d'énergie nucléaire avancée chinoise de troisième génération plus, a été lancé sur le marché mondial le 7 septembre lors de la conférence sur le développement durable CGN 2026 tenue à Shenzhen dans la province chinoise du Guangdong. S'appuyant sur l'architecture de sûreté existante fondée sur la défense en profondeur, Hualongwan 2.0 optimise de manière globale 14 dispositifs de sûreté avec des améliorations notables sur 9 indicateurs clés. À ce jour, 10 réacteurs Hualongwan sont en exploitation commerciale en Chine et à l'étranger et 37 autres sont en cours de construction après avoir obtenu les autorisations nécessaires. Le brise-glace chinois Xuelong 2, qui effectue actuellement la 16e expédition arctique du pays, navigue dans l'océan arctique où des chercheurs chinois et deux chercheurs russes de l'Institut de recherche arctique et antarctique ont mené des observations conjointes de glace marine. C'est la première fois que la Chine et la Russie mènent une coopération en matière d'observation sur le terrain dans le domaine de l'observation de la banquise. Selon les chercheurs des deux parties, ces observations conjointes avaient fourni des données importantes sur la banquise estivale de l'Arctique, contribuant ainsi à l'évaluation de ces changements et de l'océan arctique, ainsi qu'à une meilleure compréhension du changement climatique. Le premier restaurant de nouilles entièrement robotisé s'est ouvert récemment à Beijing. Contrairement aux autres restaurants robotisés, partiellement automatisés et axés sur l'expérience touristique, ce restaurant fonctionne de manière totalement autonome, de la préparation de la farine à la livraison du plat fini, et produit des nouilles au bœuf et à la tomate en quelques minutes seulement. En marge de la Foire internationale du commerce des services de Chine 2026, un spectacle de lumière 3D visible à l'œil nu a été organisé dans le parc Shougang à Beijing. Ce spectacle de son et lumière époustouflant utilise une tour de refroidissement industriel centenaire comme écran géant et une technologie 3D de pointe visible à l'œil nu pour offrir aux visiteurs une expérience visuelle immersive. 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
2: Bienvenue à Cogito. Ces derniers temps, certaines économies occidentales, soucieuses de préserver la compétitivité de leurs industries et de leur part de marché, ont politisé les questions économiques et commerciales en propageant des rhétoriques erronées telles que la surcapacité de production chinoise ou le choc chinois 2.0 et en utilisant ces arguments comme prétexte pour adopter diverses mesures protectionnistes. La Chine, quant à elle, tire parti des atouts de son marché, du développement de ses industries et des progrès scientifiques et technologiques pour offrir au reste du monde davantage de dividendes du marché, du développement et de l'innovation, créant ainsi continuellement les opportunités chinoises 2.0. Quand on parle surcapacité, aucun consensus mondial n'existe à ce sujet. On s'appuie généralement sur le taux d'utilisation des capacités de production, mais il convient de tenir compte des spécificités de chaque pays. Selon des instituts de recherche, ce taux se situe en moyenne entre 75% et 80% pour les économies développées ou à forte croissance, et entre 50% et 64% pour les pays moins développés. En 2025, le taux d'utilisation des capacités de grandes entreprises industrielles chinoises s'est élevé.

Et à 74 4 %, une valeur située dans une fourchette raisonnable. Toutefois, pour des motifs géopolitiques et protectionnistes, certaines économies adoptent une définition simpliste, mécanique et trop générale de la surcapacité, cherchant ainsi à freiner le développement de la Chine et à faire obstacle à une coopération économique et commerciale internationale normale. Prenons l'exemple de l'argument erroné selon lequel les subventions industrielles chinoises entraîneraient une surcapacité. Les rapports de la CNUCED montrent que ces 5 dernières années, les politiques de soutien à l'industrie se sont multipliées dans le monde, subventions à la recherche et au développement, avantages fiscaux, prêts à faible taux d'intérêt sont des pratiques internationales courantes pour encourager les industries émergentes. La Chine, quant à elle, a toujours strictement respecté les règles de l'OMC et s'est engagée à mettre en place un système de subventions conforme aux pratiques internationales, en perfectionnant sans cesse ses politiques en matière de conformité, de rigueur scientifique et de transparence. Par ailleurs, ces subventions s'appliquent de manière égale à tous les acteurs du marché. Dans le cadre de programmes de renouvellement des biens de consommation, la Chine veille à l'égalité de traitement entre entreprises nationales et étrangères, ce qui permet aux sociétés à capitaux étrangers de participer activement et d'en bénéficier au même titre que les autres. Plus important encore, les avancées technologiques et la position de leader dont jouissent de nombreux secteurs en Chine sont le fruit d'un long processus de recherche et développement nécessitant des investissements considérables et non le simple résultat de subventions gouvernementales. Autre exemple, certains pays occidentaux, notamment les États-Unis, assimilent l'important excédent commercial de la Chine en biens à une surcapacité de production. Cet argument ne tient pas la route. En tant que grand pays responsable, la Chine n'a jamais cherché délibérément un excédent commercial. La croissance de ses exportations résulte à la fois des économies d'échelle et du renforcement de sa capacité d'innovation, mais aussi des besoins des différents pays en matière de transition écologique et de développement industriel. Du point de vue de la répartition des bénéfices commerciaux, l'excédent est en Chine, mais les bénéfices profitent à toutes les parties. En 2025, les entreprises à capitaux étrangers représentaient 27% des exportations chinoises et 16% de l'excédent commercial, avec des taux de croissance de l'excédent et des bénéfices supérieurs à ceux des entreprises locales. De plus, la Chine affiche un déficit dans le commerce des services et les bénéfices d'investissement. Globalement, l'excédent du compte courant représente environ 3,7% du PIB, ce qui se situe dans une fourchette jugée raisonnable au niveau international. Certains pays occidentaux attribuent leurs difficultés, ralentissement de la croissance économique, retard dans la transformation industrielle au développement de la Chine, ce qui va à l'encontre des lois de l'économie. Si l'on suit la logique selon laquelle un excédent commercial important entraîne nécessairement une surcapacité, alors 80% des puces électroniques américaines sont destinées à l'exportation et environ 2/3 des avions commerciaux livrés par Boeing sont vendus hors d'Amérique du Nord. Ces secteurs et produits qui affichent des exportations massives et des excédents élevés devraient-ils pour autant être qualifiés de surcapacitaires? En fin de compte, les difficultés de développement rencontrées par certaines économies occidentales résultent de la conjonction de multiples facteurs, profonde restructuration des chaînes d'approvisionnement mondiales, instabilité géopolitique, retard dans les réformes internes et non d'un quelconque choc industriel chinois. En réalité, en tirant parti des atouts de son marché, du développement de ses industries et des progrès scientifiques et technologiques, la Chine offre au reste du monde l'opportunité de la Chine 2.0, partageant les dividendes de son marché, de son développement et de son innovation. Aujourd'hui,
Les véhicules électriques, les batteries au lithium et les produits photovoltaïques

chinois ne cesse de gagner en popularité à l'échelle mondiale, tandis que l'intelligence artificielle, la robotique et les médicaments innovants connaissent un essor fulgurant, contribuant de manière significative à la transition mondiale vers une économie verte et bas carbone, ainsi qu'au progrès technologique. La surcapacité est un phénomène dynamique propre à l'économie de marché. Les économies concernées devraient l'apporter de manière objective et dialectique en se fondant sur les lois économiques. Rejeter la responsabilité sur la Chine n'aide en rien à résoudre leurs propres problèmes. Surcapacité, choc chinois 2.0, ces arguments fallacieux ne trompent personne. Le développement de la Chine ne provoquera pas de choc, mais créera des opportunités 2.0 pour le monde entier.

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8: Bonjour à toutes et à tous, bienvenue dans l'émission Interview Plus. Fanfan vous souhaite une très bonne journée depuis le studio de Beijing. Aujourd'hui, l'émission est consacrée aux coproductions entre la France et la Chine autour d'un film documentaire intitulé « De l'autre côté de la Lune ». Rappelons qu'à l'occasion de la visite d'État du président français Emmanuel Macron en Chine en avril 2023, il s'est tenu dans la capitale chinoise une conférence de presse sur 5 œuvres de coproduction cinématographique et télévisuelle sino-française, dont les documentaires « Souvenir d'un singe doré »,« De l'autre côté de la Lune » et « L'homme de Pékin, les derniers secrets de l'humanité ». Les coproductions internationales se développent de plus en plus et la Chine y prend une part de plus en plus importante. Cerf-volant du bout du monde, réalisé dans les années 1950, c'est la première coproduction entre la Chine et un pays étranger et aussi la première coproduction entre la Chine et la France. Les deux pays ont signé en 2010 l'accord de coproduction cinématographique, donnant un nouvel élan à leur coproduction à la matière. Dans le cadre de notre émission, ce sera l'occasion de nous intéresser à la coopération sino-française dans le domaine audiovisuel, mais aussi dans le domaine spatial, puisque c'est le sujet du film. La sonde Chang'e 4, lancée le 8 décembre 2018 par la Chine, s'est posée en douceur dans le cratère Von Karman du bassin du pôle sous Tetkin. Sur la face cachée de la Lune, le 3 janvier 2019, c'était le premier atterrissage en douceur par l'humanité sur la face cachée de la Lune. Aventures humaines, défis scientifiques, technologies de pointe, le film De l'autre côté de la Lune ne se limite pas à ses points d'intérêt. Je vous invite à suivre Jade Charles et ses invités, François-Xavier Vive, réalisateur du film, et Laurent Paul Richardot, productrice de ce film.
9: Bonjour à tous les deux, Lorraine Richardot et François-Xavier Vive. Merci d'avoir accepté cette invitation pour parler de ce film De l'autre côté de la Lune. François-Xavier Vive, vous êtes un auteur et réalisateur de documentaires et de films de fiction, je crois. Et oui. De l'autre côté de la Lune est votre plus récent documentaire.
10: C'est ça.
9: Et vous, Lorraine Richardot, vous êtes donc productrice pour la compagnie des phares et des balises, CPB Film, et vous êtes donc l'une des productrices de ce film.
11: Exactement.
9: Alors pour commencer, on va parler directement de ce film en regardant

0: Face cachée de la Lune. Un véritable électrochoc. Une prouesse scientifique qui replace la Lune au centre de toutes les attentions. Mais dans quel but accomplir un tel voyage ? Mieux évaluer ses richesses et les exploiter ? Implanter des bases habitées avant d'aller sur Mars ? La Lune deviendra-t-elle un tremplin vers l'espace lointain ? Pour comprendre ces enjeux, nous partons pour une enquête à travers le monde. Pour la première fois, les pionniers du programme spatial chinois ont accepté de nous dévoiler les coulisses de cette aventure hors norme. L'émulation gagne les chercheurs du monde entier, qui rivalisent d'ingéniosité pour percer les secrets de la Lune et au-delà de tout le système solaire. Une nouvelle carte au trésor se dessine, dévoilant des territoires inconnus et des ressources à la valeur colossale. Nous sommes en train de vivre une véritable révolution spatiale. Une révolution qui commence de l'autre côté de la Lune.
1: Cette sonde chinoise qui part de l'autre côté de la Lune, un côté où on n'était jamais allé, c'est donc le point de départ de ce documentaire. Est-ce que vous pourriez nous dire, pour commencer, peut-être vous, François-Xavier Vive, ce qui vous a donné envie de faire ce film ? Comment ce film est né ?
2: Alors, je ne suis peut-être pas la meilleure personne pour parler du tout départ de l'aventure, parce que c'est vraiment quelque chose qui est parti de l'agence spatiale chinoise, à vrai dire. Qui, pour la première fois, dans le cadre de son programme d'exploration lunaire, qui est un programme très ambitieux, qui s'appelle Chang'e, a eu l'envie d'ouvrir ses archives, de faire partager ses archives, dans le cadre d'une coproduction internationale, coproduction de films. Et donc, à partir de là, côté chinois, chez CCTV9, du coup, il y a eu une prise de contact avec des partenaires internationaux et dont français. Et là, je pense que c'est Loane qui peut mieux parler de comment les choses sont enclenchées.
1: C'est plutôt passé par vous au départ.
3: Exactement. Donc, dans ce souhait de la CNSA, donc l'Agence spatiale chinoise, de faire partager un peu les prouesses aussi de son programme spatial, l'idée était de créer un documentaire qui soit un documentaire pas uniquement du point de vue chinois, mais justement coproduit avec une équipe française. Et donc tout notre travail, donc on est arrivé dans cette envie de coproduction, mais surtout avec France Télévisions. Et donc nous tous ensemble, CMG, la CNSA, de côté français France Télévisions, notre société qui est donc Phare et Balise Caméra Lucida, en partenariat avec le CNES qui nous a rejoint aussi. L'agence spatiale française. On a construit ce partenariat assez tout à fait inédit pour réaliser ce film. Et nous avons fait appel à ce talentueux réalisateur à mes côtés. Pour raconter cette aventure assez hors norme.
1: Oui, parce qu'une des particularités de ce film, c'est que justement, donc, l'agence spatiale chinoise vous a ouvert ses portes. Et ça, c'était là aussi une première. Est-ce que vous pouvez nous en parler,
2: François? Vraiment, tout est parti de là, je crois. C'est-à-dire que les agences spatiales, en général, font attention dans leur communication, communiquent pas tout, absolument tout ce qu'elles font, et notamment des grands projets comme le projet exploration lunaire chinois. C'était assez peu connu au départ. Mais à un moment donné, c'est un projet qui prenait de l'ampleur et qui avait beaucoup de succès, parce qu'ils connaissaient que des succès. Et je pense que la CNSA, l'agence spatiale chinoise, a eu envie que ça se sache. Et ils se sont dit, on peut ouvrir nos archives, on a beaucoup d'archives, beaucoup de matériaux vidéo, d'images, de toutes sortes. À partir de quoi on peut retracer cette aventure. Et donc, il y a eu l'idée que, dans le cadre de cette coproduction, en exclusivité, on aurait accès à ces images. Donc, on pouvait raconter tout à coup le programme spatial chinois, en tout cas pour ce qui concerne la Lune, de manière exclusive, inédite, unique.
1: Au niveau coproduction, je vais m'adresser à vous maintenant, Lorraine Richardot, c'était aussi donc, inédit.
3: Ah bah tout à fait, c'est... encore une fois, c'est la première fois que l'agence spatiale ouvrait, il y avait les archives, mais aussi d'avoir

0: avoir accès aux scientifiques
1: Voilà.
0: chinois,
1: Ouais.
0: ce qui est extrêmement complexe, voire impossible, si on n'a pas le mot de passe ou la clé pour ouvrir ces portes qui sont souvent closes. Avoir accès aussi à des lieux, bah, tout à fait des lieux de l'exploration. Donc, d'un point de vue purement de production, bah, c'est extrêmement fructueux pour un producteur que de pouvoir aussi aller voir des diffuseurs internationaux, enfin, agréger un nombre important de chaînes étrangères, puisque je pense que, bah, encore une fois, tout le monde était très curieux de connaître ces points de vue, ces recherches qui sont d'habitude inaccessibles.
2: Et alors donc, on va aborder la question coproduction maintenant, puisque donc là, il s'agit d'une coproduction avec en particulier donc ce média chinois, CMG. La coproduction, c'est quelque chose international, je veux dire, c'est quelque chose qui a le vent en poupe, je crois, actuellement. Ça ouvre évidemment beaucoup de possibilités en matière, j'imagine, de recherche de fonds, mais aussi pour stimuler la créativité, s'enrichir mutuellement. Quels sont les avantages? Là, je m'adresse à nouveau à vous, Lorraine Richardot. Quels sont les avantages d'une coproduction internationale comme celle-ci?
0: Eh ben, les avantages, c'est de pouvoir donner les moyens aux réalisateurs de travailler, puisque c'est un temps, on a démarré ce projet, enfin, ce projet a été initié en 2019. C'est des temps de développement. Quand je parle de développement, c'est donc d'écriture scénaristique pour vraiment définir comment on va raconter l'histoire, qui on va aller rencontrer. Enfin, en gros, tout à fait normal de casting, avec des envies de réalisation dont François vous parlera. Ça a été vraiment une possibilité d'agréger des fonds et surtout de se questionner pour le coup dans le cadre de cette coproduction-là en particulier, forcément avec des interlocuteurs qui culturellement ont des façons de faire différentes. Donc on a vraiment travaillé au plus près en discutant par Zoom donc de manière très régulière pour essayer d'avancer pas à pas de réfléchir, enfin nous, de proposer tout ce qui était envisageable, possible pour rebondir au mieux. Mais effectivement, il a fallu faire preuve de grande créativité.
2: Alors, vous en avez un petit peu parlé tout à l'heure, Lorraine Richardot. De l'autre côté de la Lune, c'est évidemment la face cachée de la Lune. On a parlé de cette mission, mais c'est aussi ce qui se passe après la Lune, après être allé sur la Lune et éventuellement donc aller dans des destinations encore plus éloignées. C'est quelque chose qu'on trouve dans ce film, c'est-à-dire qu'on ne s'arrête pas sur la face seulement à la face cachée de la Lune, mais on explore aussi d'autres missions et d'autres planètes qui sont éventuellement aussi accessibles depuis la Lune. Est-ce que vous voulez nous en dire quelques mots?
0: Ce qui est passionnant dans le documentaire j'espère, les téléspectateurs pourront voir, c'est que, et c'est vraiment cette façon-là qu'on a souhaité le raconter tous ensemble, c'est que en allant sur la face cachée de la Lune, bah déjà c'était une prouesse technique, scientifique qu'on développe et qu'on explique, mais aussi pour la première fois, on avait des échantillons et une reconnaissance directe de cet astre, du satellite de la Terre, connaissance qui s'était, en tout cas pour le grand public, arrêtée au moment des missions Apollo. Donc ça permet de connaître davantage le satellite, de connaître son histoire, et peut-être, et ça c'est des prochaines missions qui vont avoir lieu d'ailleurs chinoises, au pôle sud, d'aller chercher
2: Au sud de la Lune.
0: au sud de la Lune, tout à fait, de la présence d'eau. Donc ça suscite des coopérations internationales, puisque la Chine prend vraiment contact avec des scientifiques, en tout cas européens. Il y a et ça on le voit dans le film, avec français, avec l'ESA également. Donc ça c'est très concret, c'est vraiment une vraie coopération spatiale. Il y a une scientifique qui dit la Lune c'est un peu le hub spatial, c'est-à-dire une halte, une station-service sur la route vers Mars, parce que évidemment donc les États-Unis et la Chine sont déjà, hein, ont des missions de reconnaissance sur Mars, mais voilà, il y a une véritable frontière qui est en train d'être dépassée avec ces missions-là. Bon, ça a relancé aussi le programme Artemis américain qui n'avait pas la première mission si je me trompe pas, de se poser sur la Lune, en tout cas.
2: François-Xavier, vous voulez ajouter quelque chose sur l'exploration de la Lune?
1: Un des vastes sujets. Non, non, mais oui, non, mais enfin, tu as dit à peu près l'essentiel.

0: Et effectivement, en tout cas, nous, dans le film, on voulait, c'était une véritable aventure qu'on pouvait raconter, au sens que tout à coup, avec le programme spatial chinois, il y avait une envie d'aller explorer ce qui n'avait pas été exploré. Donc ça, c'était intéressant pour nous, parce qu'effectivement, là, il y a une sonde en particulier, donc Chang'e 4, qui va sur la face cachée, qui se pose sur la face cachée de la Lune, ce que personne n'avait fait auparavant, qui va y faire naviguer un petit rover. Donc là, il y a eu, ça a créé un peu un électrochoc au niveau de toutes les agences spatiales mondiales, de voir qu'il y avait cette expérience inédite réussie par la Chine, et ça a réveillé tout le monde, quoi. Et donc, l'envie de se relancer dans l'exploration spatiale a été catalysée par cet événement. C'est pour ça qu'on dit de l'autre côté de la Lune, ou en anglais on dit Beyond the Far Side, parce qu'évidemment, tout le monde s'est dit, bon, ben, quand même, réintéressons-nous à la Lune. Il y a vraiment, on se rend compte aussi qu'on sait très peu de choses de la Lune en réalité. Évidemment, avec Apollo et d'autres missions, il y a beaucoup de choses qui ont été apprises, mais au fond, c'est très peu en réalité. Donc, ce programme spatial chinois, il remet le focus sur la Lune, il nous rend compte qu'on a beaucoup à apprendre encore. Et puis, effectivement, il y a cette idée que ben, si on arrive à maîtriser des choses sur la Lune, on saura aussi les maîtriser ailleurs, sur d'autres planètes, et ce sera le cas sur Mars, c'est déjà le cas sur Mars. Donc, c'est vraiment une nouvelle ère de l'exploration spatiale
1: Ouais.
0: qui a commencé, qui s'est réveillée, on pourrait dire,
1: C'est
0: avec
1: vraiment ce qui
0: ce
1: ressort du
0: programme-là. Voilà.
1: film. Avant de poursuivre notre interview, nous allons marquer une pause musicale avec le titre Yue Guang, Clair de la Lune.

0: Je vous invite à continuer à suivre l'interview de M. François-Xavier Vive, réalisateur du film de coproduction sino-française « De l'autre côté de la Lune » et Mme Laurent Boré-Chacteau, productrice de ce film.
1: Pour leur mission lunaire, les Chinois ont choisi le nom de Chang'e, vous l'avez dit, et qui est le nom de la déesse de la Lune. Ils se rattachent de cette façon à leur mythologie. Voyez-vous dans cet alunissage la continuité, justement, avec ce nom de Chang'e, de cette exploration, ce goût de l'exploration chinoise qui a commencé depuis des millénaires? Est-ce que c'est quelque chose que vous avez ressenti aussi quand vous avez eu l'occasion d'être en contact avec les scientifiques chinois?
2: Ah ben, tout à fait. D'ailleurs, les scientifiques jusqu'au directeur de la CNSA qui intervient dans le film, soulignent avec émotion que c'est une véritable, c'est aussi une découverte pour l'humanité. Une science. Ça fait véritablement partie, bien sûr, mais je pense que comme n'importe quel scientifique d'abord découvre de nouvelles choses, arrive au bout d'un projet avec de telles prouesses et de tels succès, c'est forcément beaucoup d'émotions, et d'autant plus d'un point de vue national, évidemment, c'est une fierté. Donc ça, on l'a ressenti. Je pense que même de manière générale, enfin toutes les missions spatiales, c'est des missions d'une vie. Souvent les scientifiques qui consacrent toute leur énergie et toute leur vie, surtout à des missions aussi long terme. Donc plus il y a d'accomplissements et qui sont en plus couronnés de succès, forcément c'est extrêmement riche en émotions. Et ça, on l'a perçu.
1: C'est vrai, vous voulez ajouter?
3: Mais c'est vrai que il se trouve qu'en fait, je m'enseigne aussi là-dessus dans le cadre d'un nouveau projet, mais je vois que en Chine, il y a une préoccupation pour le ciel, pour l'observation du ciel, l'observation des étoiles, mais effectivement des planètes du système solaire, c'est une préoccupation extrêmement ancienne, de plusieurs millénaires. Ils ont été très avant-gardistes dans ce domaine, de manière très étonnante. Et c'est sûr que le programme spatial actuel, il est vraiment dans le droit fil de cette préoccupation, de ce besoin, de cette science qu'ils ont en Chine du ciel, quoi. Et donc là, c'est une ère formidable pour eux, je pense, parce que ils ont atteint une capacité technique, une maturité technique qui leur permet de faire des grands projets d'exploration. Et alors là, ça rejoint quand même quelque chose d'universel, parce qu'on a, je pense que l'humanité se caractérise par ce désir d'exploration absolument partout, vers tous les horizons, que ce soit ceux de la Terre elle-même, mais aussi ceux de l'espace. Donc là, il y a quelque chose aussi qui prend une autre dimension. Et avec ça, il y a un nouvel acteur majeur du spatial mondial, qui s'est révélé, quoi, qui est la Chine aujourd'hui, qui est, on peut dire, la deuxième puissance spatiale mondiale aujourd'hui. Donc avec des projets extrêmement ambitieux et qui couronnent de succès, puisqu'il y a les projets lunaires, avec cette envie d'aller découvrir de l'eau au pôle sud de la Lune, et puis d'installer une base aussi d'exploration sur place au pôle sud. Ça, c'est dans les cartons et c'est pour plutôt un assez court délai. Hein. Et puis sur Mars aussi, ils ont démontré, en une seule mission, qui pouvait réussir ce que d'autres avaient fait en 12 ans. Donc tout le monde est impressionné, quoi. Donc il y a un nouveau rythme et une nouvelle perspective là qui se met en place avec ces succès chinois.
2: Et une émulation internationale. Voilà. Donc c'est vraiment ça qu'on souhaitait raconter.
1: Oui. Ça, c'est quelque chose qui ressort beaucoup du film. C'est que, oui, certes, ce sont des pays qui mènent ces missions, mais il y a une compétition internationale d'ailleurs, mais ces missions n'existeraient peut-être pas, ou peut-être pas.

0: sous cette forme s'il n'y avait pas aussi une collaboration internationale. On voit ça beaucoup dans le film, c'est-à-dire que notamment justement il y a un laboratoire français qui a été sollicité pour je crois la mission Chang'e 5 avec donc cette scientifique qui appartient à ce laboratoire.
1: Jessica Flau, voilà, du CRPG de
0: Nancy. Qui est une des personnes interviewées dans le documentaire et qui est très impressionnante et on découvre à ce moment-là que donc voilà, ce laboratoire est impliqué dans une mission chinoise, ce qu'on ignore, que le grand public ignore en général.
1: Oui, c'était un des aspects qu'on trouvait intéressant de traiter, que le public ne connaît pas forcément, c'est que le spatial en fait fait appel à des expertises très très particulières. Mais effectivement, on s'aperçoit que des agences spatiales comme l'agence spatiale chinoise va solliciter une expertise comme celle de Jessica Flau, qui est une chercheuse dans un laboratoire de Nancy, mais qui a développé,
0: qui intervient dans le documentaire,
1: qui est dans le film, et qui nous montre qu'elle a développé un savoir, une science qui est incontournable pour les grandes agences spatiales, y compris pour l'agence spatiale chinoise, lorsqu'elle a déterminé où elle va poser sa sonde, qui est le fruit d'années et d'années de recherche. Donc c'est un enjeu très important. Donc ça montre bien que dans le spatial, comme ça, effectivement, il se noue des collaborations qui sont des collaborations qui dépassent complètement les frontières nationales et qui se tissent en fonction des savoirs et des expertises de chacun. Et c'est ça qui est aussi joli dans le spatial, c'est qu'au fond, à un moment donné, on dépasse les frontières classiques pour nouer des choses l'argument principal, la visée principale, c'est le succès d'une aventure qui est en quelque part une aventure universelle, quoi.
0: Ouais. Et donc, à propos de ces collaborations franco-chinoises, je vous propose tout de suite de regarder un petit sujet sur les principales missions spatiales franco-chinoises.
2: Le 29 octobre 2018, le lanceur Long March 2 décolle de la base chinoise de Tiutuan, en Mongolie intérieure. À son bord, le satellite CFOSAT, première concrétisation de la coopération spatiale franco-chinoise. Développée conjointement par le CNES, le Centre national d'études spatiales français, et l'administration spatiale chinoise, la CNSA, le satellite embarquait deux instruments radar, SWIM, développé par la France, qui permettait de surveiller la longueur, la hauteur et la direction des vagues, et SCAT, sous responsabilité chinoise, qui permettait de mesurer l'intensité et la direction des vents. La mission, une réussite, a permis des mesures extrêmement complètes, utiles notamment pour l'étude du climat. Une deuxième mission spatiale scientifique issue d'une collaboration franco-chinoise se déroule actuellement. C'est la mission SVOM. Elle prévoit d'envoyer dans l'espace un satellite commun dont l'objectif est d'examiner des phénomènes énergétiques aux confins de l'univers. Là aussi, il s'agit d'une coopération entre le CNES et la CNSA. En tout, quatre instruments ont été conçus pour former le satellite final, deux fabriqués à Toulouse et les deux autres en Chine. Après plus de 10 ans de travail sur la conception, les deux instruments français ont été envoyés à Shanghai fin avril pour être fixés sur le module du satellite à côté des deux instruments chinois. Le satellite SVOM est maintenant envoyé dans l'espace courant 2023 par le lanceur chinois Long March 2C. La mission est prévue pour une durée de 3 ans et sera donc la deuxième mission spatiale scientifique issue d'une collaboration franco-chinoise.
0: En avril, le président français Emmanuel Macron s'est rendu en Chine pour une visite. Les deux pays ont à cette occasion convenu de renforcer leur coopération dans le domaine du cinéma, que ce soit la fiction, le documentaire ou l'animation. Pour vous, est-ce que c'est important ce type de cadre ?
3: Tout à fait, ça permet de créer des alliances ou des mariages qui seraient, je pense, assez compliqué de manière spontanée. Dans le cas qui a été le nôtre d'un documentaire sur le spatial, sur un sujet avec des accès aussi inédits, mais aussi avec un tel enjeu politique, puisque le spatial, c'est aussi extrêmement diplomatiquement sensible. Je pense qu'on a été confronté à un certain nombre de défis qu'on a menés, mais c'est véritablement, voilà, ça n'aurait pas été possible dans un différemment, hors de ce cadre. Et par ailleurs, il me semble indispensable pour pouvoir aussi découvrir, avoir des accès à un pays tel que la Chine, qui a son propre fonctionnement, qui a sa propre culture, de trouver des moyens de la raconter aussi avec ses portes ouvertes. Ça permet aussi de la montrer, de la raconter différemment pour le public international. Donc, il y a tout à y gagner de cette façon-là, d'initier, de favoriser ce genre de coproduction.
0: C'est quand même, je suppose, quelque chose d'assez difficile que de rendre accessible des sujets aussi techniques, aussi complexes que l'espace pour un grand public. Vous qui avez réalisé des documentaires sur toutes sortes de sujets, quelles sont les spécificités en la matière du documentaire sur l'espace ?
1: Oui, bon, l'espace pose un problème dès que l'on veut aborder une représentation filmique. Quoi, c'est qu'est-ce qu'on montre ? Parce qu'en fait, on n'a pas d'image de l'espace, à part les images habituelles que l'on peut voir ou certaines archives. Mais assez vite, on est à court d'images. Donc souvent, d'ailleurs, on a recours à des animations en CGI, enfin, en 3D, 3D numérique. Et on refabrique en fait des vues d'artistes de l'espace. Donc ça, on le fait. On crée des animations pour représenter tout un tas de paysages qu'on pourrait pas représenter sinon. Souvent, les véritables images de colonnades d'espace sont quand même très dégradées par celles qui nous arrivent des sondes directement sur place. Donc on les montre aussi, mais enfin, on a quand même un déficit d'iconographie de plans. Donc il faut en créer des plans. Et oui. Donc,
0: C'est aussi pour ça que vous vous êtes promené aussi, non seulement dans l'espace, mais aussi sur la Terre. Avec des paysages absolument fabuleux à ce moment-là, notamment à Hawaï, en Islande
1: aussi, oui.
0: Il y a vraiment des très beaux moments et où on voit justement ce scientifique, Christophe Galfard,
1: qui
0: sert de fil conducteur dans le film, qui donne un accès, je trouve, plus aisé en fait.
1: On cherche une façon de faire passer l'info, qui ne soit pas rébarbative, qui soit un peu émerveillante pour les spectateurs le plus possible. Et recourir à quelqu'un comme Christophe Galfard, qui connaît par cœur tous ces sujets, qui est passionné par ces sujets, et qui fait partager sa passion autour de ça, ça a été un des principes que l'on a proposé. Et donc l'idée, c'était de le retrouver tout autour du monde dans des paysages qui font des clins d'œil à des paysages que l'on trouverait sur d'autres planètes, des paysages que l'on pourrait imaginer être ceux de la Lune ou ceux de Mars, mais tout en restant sur Terre. Donc, créer une espèce comme ça de trouble, un peu d'ambiguïté, de où est-ce qu'on se trouve exactement. Et donc, c'est une façon aussi de rendre hommage aux paysages que l'on a sur Terre, qui sont magnifiques et qui ont une très grande ampleur, mais qui nous font penser à des ailleurs plus lointains. Quoi. Ça permettait à la fois donc de mettre en scène Christophe, mais aussi de faire voyager le spectateur dans des grands espaces qui étaient fascinants, mais qui faisaient écho à des espaces encore plus vastes que l'on pourrait trouver dans l'espace.
0: C'est une des dernières phrases du commentaire du film, si je me souviens bien. Nous sommes en train d'assister au premier chapitre de l'histoire spatiale humaine. D'après vous, au premier grand chapitre.
1: Parce qu'il y a eu des chapitres avant.
0: Mais... Oui, absolument.
1: Là, celui-là, il est impressionnant par sa dimension.
0: Voilà. Et justement, ma question, ce serait de vous demander si, d'après vous, l'avenir se jouera, évidemment, sans doute en partie dans l'espace, et aussi, pour conclure autour de ce que nous venons de dire, dans la coopération, la collaboration internationale.
3: Effectivement, l'idée, c'est que la Lune, il y a la dimension scientifique qui est extrêmement passionnante et les découvertes très riches. Mais il y a effectivement aussi des dimensions politiques et des dimensions économiques avec des envies d'intérêts aussi privés que ceux qui viennent qui sont supranationaux pour certains. L'idée, c'est de savoir qu'est-ce qu'on va faire au-delà de ces découvertes. Je pense que c'est important de se concerter pour aussi penser à préserver les ressources, l'espace, si je puis dire, qui autour de nous, puisque c'est un peu une phrase aussi que
0: c'est un des messages du film. Voilà, vous voulez conclure?
1: Non, mais c'est ça exactement. Je pense qu'en fait, on voit même depuis le début de l'exploration spatiale humaine que dans l'espace, il y a eu des collaborations possibles, hein, qui

0: n'était pas possible sur Terre. Donc en fait, en faisant ce film, on se rend compte que l'espace, c'est un lieu d'exploration extrêmement difficile, extrêmement hostile, hein, qui demande vraiment le meilleur de l'humanité, le meilleur de notre science. Et du coup, pour y arriver, on a recours à des complicités, à des collaborations, que parfois on n'arrive pas à mettre en place sur Terre, mais l'espace le réclame, quoi. Et on y arrive dans l'espace. Et donc ça, je trouve, c'est une belle perspective, parce qu'on peut se dire que l'exploration spatiale, c'est quelque chose qu'on va faire ensemble et qui va nous aider à nous dépasser vraiment et qui va nous permettre de mettre en place ben justement des rapprochements et des complicités qui parfois sont très difficiles à mettre en place sur la Terre ferme.
1: Merci pour cette belle conclusion de M. François-Xavier Vive, réalisateur du film « De l'autre côté de la Lune ». Je vous remercie aussi d'avoir suivi l'entretien mené par Jacques Charles avec ses deux invités. L'émission Interview Plus se poursuit. Je vous invite à écouter la chanson « Tao Xing »,« Voler mon cœur ». Et nous nous retrouverons juste après pour le cours de chinois.

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3: Bonsoir, chers amis, et bienvenue à notre cours de chinois. Je suis Claire et je suis ravie de vous retrouver. Aujourd'hui, nous apprendrons encore des mots et des expressions pour parler de la ville de Beijing.
4: Leçon numéro 37.
5: 你好，小蜜。
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5: 明天是星期天，你想做什么？我想去书店转转。书店星期天也开门吗？
6: 是啊，在北京，书店商店每天都开门。
5: 太好了，我想买一些中国的字画和古玩。那你应该去琉璃厂，那儿有很多古玩店。
7: Explication.
3: 你好，小蜜。 Bonjour, 小蜜。 你好，克莱尔。 Bonjour, Claire. 明天是星期天。 你想做什么? Demain, c'est dimanche. Qu'est-ce que tu veux faire? 我想去书店转转。Je veux aller faire un tour dans la librairie. 书店星期天也开门吗? La librairie est ouverte le dimanche? 是啊。 在北京，书店、商店每天都开门。Mais oui, à Beijing, les librairies et les magasins sont tous ouverts tous les jours. 太好了，我想买一些中国的字画和古玩。Génial! Je voudrais acheter quelques calligraphies, peintures et antiquités chinoises. 那你应该去琉璃厂。那儿有很多古玩店。Alors, tu devrais aller à Liulichang. Là, il y a beaucoup de boutiques d'antiquités.
7: Explication.
3: 星期天 Un dimanche, 星期天, 书店, la librairie, 书店, 转转, faire un tour, 转转, 开门, ouvrir la porte, 开门, 开, ouvrir, 开, 门, La porte, 门, 每天, tous les jours, 每天, 太好了, génial, magnifique, 太好了, 字, la calligraphie, 字, 画, la peinture, 画, 古玩, L'antiquité, 古玩, 琉璃厂, c'est une rue où se trouvent beaucoup de boutiques d'antiquité. 琉璃厂. Mai zihua, mai guwan, 琉璃厂, 古玩店, 书店, 商店, 天天开.
5: C'est
0: ainsi que prend fin notre cours de chinois et cette édition d'Interview Plus.

La quatrième cargaison de secours d'urgence transportée par avion depuis la Chine est arrivée mardi à l'aéroport international Tribhuvan de Katmandou, la capitale du Népal. Selon l'ambassade de Chine sur place, ces fournitures comprennent principalement des aéroglisseurs de sauvetage, des pompes d'inondation à aimant permanent en acier inoxydable, des batteries de secours, des armoires mordurières, des lampes solaires et d'autres articles. Le géant chinois des technologies Huawei a lancé lundi le Mate XD2, un smartphone à triple pli équipé de la nouvelle puce Kirin 9050 Pro, premier processeur haute performance à recourir à la technologie de pliage logique. En superposant les unités logiques en couches au sein d'une même puce, le Kirin 9050 Pro raccourcit les chemins de transmission des signaux, réduit la latence et améliore les performances globales, a-t-on appris lors de l'événement de lancement organisé à Guangzhou. La Chine a ouvert pour la première fois au public les données de son système de navigation de Beidou. Les données de positionnement de haute précision issues du réseau national de stations de référence Beidou seront désormais accessibles aux secteurs clés et aux acteurs du marché. Autoriser la circulation des données publiques des stations de référence conformément à la réglementation est considéré comme une mesure visant à libérer leurs valeurs économiques et sociales. La compagnie aérienne Air China a effectué vendredi dernier son premier vol sur une nouvelle liaison reliant Pékin à Bucarest et à Zagreb. Elle rétablit ainsi des vols directs entre la Chine et la Roumanie après plusieurs années d'interruption et inaugure par ailleurs sa première connexion avec la Croatie. Sous les numéros de vol CA-913 et CA-914, cette liaison part de l'aéroport international de Beijing capitale avec une escale à Bucarest avant d'arriver à Zagreb. Les vols sont assurés trois fois par semaine, lundi, mercredi et vendredi, avec des Airbus A330 mis en service pendant la phase initiale. Le Hualongwan 2.0, technologie d'énergie nucléaire avancée chinoise de troisième génération plus, a été lancé sur le marché mondial le 7 septembre lors de la conférence sur le développement durable CJN 2026 tenue à Shenzhen dans la province chinoise du Guangdong. S'appuyant sur l'architecture de sûreté existante

0: fondée sur la défense en profondeur. Huálong 2.0 optimise de manière globale 14 dispositifs de sûreté, avec des améliorations notables sur 9 indicateurs clés. À ce jour, 10 réacteurs Huálong 1 sont en exploitation commerciale en Chine et à l'étranger, et 37 autres sont en cours de construction, après avoir obtenu les autorisations nécessaires. Le brise-glace chinois Xuelong 2, qui effectue actuellement la 16e expédition arctique du pays, navigue dans l'océan arctique, où des chercheurs chinois et deux chercheurs russes de l'Institut de recherche arctique et antarctique ont mené des observations conjointes de glace marine. C'est la première fois que la Chine et la Russie mènent une coopération en matière d'observation sur le terrain dans le domaine de l'observation de la banquise. Selon les chercheurs des deux parties, ces observations conjointes avaient fourni des données importantes sur la banquise estivale de l'Arctique, contribuant ainsi à l'évaluation de ces changements et de l'océan arctique, ainsi qu'à une meilleure compréhension du changement climatique. Le premier restaurant de nouilles entièrement robotisé s'est ouvert récemment à Pékin. Contrairement aux autres restaurants robotisés, partiellement automatisés et axés sur l'expérience touristique, ce restaurant fonctionne de manière totalement autonome, de la préparation de la farine à la livraison du plat fini, et produit des nouilles au bœuf et à la tomate en quelques minutes seulement. En marge de la Foire internationale du commerce des services de Chine 2026, un spectacle de lumière 3D visible à l'œil nu a été organisé dans le parc Shougang à Pékin. Ce spectacle de son et lumière époustouflant utilise une tour de refroidissement industriel centenaire comme écran géant et une technologie 3D de pointe visible à l'œil nu pour offrir aux visiteurs une expérience visuelle immersive. 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
3: Bienvenue à Cogito. Ces derniers temps, certaines économies occidentales, soucieuses de préserver la compétitivité de leurs industries et de leur part de marché, ont politisé les questions économiques et commerciales en propageant des rhétoriques erronées telles que la surcapacité de production chinoise ou le choc chinois 2.0 et en utilisant ces arguments comme prétexte pour adopter diverses mesures protectionnistes. La Chine, quant à elle, tire parti des atouts de son marché, du développement de ses industries et des progrès scientifiques et technologiques pour offrir au reste du monde davantage de dividendes du marché, du développement et de l'innovation, créant ainsi continuellement les opportunités chinoises 2.0. Quand on parle surcapacité, aucun consensus mondial n'existe à ce sujet. On s'appuie généralement sur le taux d'utilisation des capacités de production, mais il convient de tenir compte des spécificités de chaque pays. Selon des instituts de recherche, ce taux se situe en moyenne entre 75% et 80% pour les économies développées ou à forte croissance, et entre 50% et 64% pour les pays moins développés. En 2025, le taux d'utilisation des capacités de grandes entreprises industrielles chinoises s'est élevé à 74,4%, une valeur située dans une fourchette raisonnable. Toutefois, pour des motifs géopolitiques et protectionnistes, certaines économies adoptent une définition simpliste, mécanique et trop générale de la surcapacité, cherchant ainsi à freiner le développement de la Chine et à faire obstacle à une coopération économique et commerciale internationale normale. Prenons l'exemple de l'argument erroné selon lequel les subventions industrielles chinoises entraîneraient une surcapacité. Les rapports de la CNUCED montrent que ces 5 dernières années, les politiques de soutien à l'industrie se sont multipliées dans le monde. Subventions à la recherche et au développement, avantages fiscaux, prêts à faible taux d'intérêt sont des pratiques internationales courantes pour encourager les industries émergentes. La Chine, quant à elle, a toujours strictement respecté les règles de l'OMC et s'est engagée à mettre en place un système de subventions conforme aux pratiques internationales, en perfectionnant sans cesse ses politiques en matière de conformité, de rigueur scientifique et de transparence. Par ailleurs, ces subventions s'appliquent de manière égale à tous les acteurs du marché. Dans le cadre de programmes de renouvellement des biens de consommation, la Chine veille à l'égalité de traitement entre entreprises nationales et étrangères, ce qui permet aux sociétés à capitaux étrangers de participer activement et d'en bénéficier au même titre que les autres. Plus important encore, les avancées technologiques et la position de leader dont jouissent de nombreux secteurs en Chine sont le fruit d'un long processus de recherche et développement nécessitant des investissements considérables et non le simple résultat de subventions gouvernementales. Autre exemple, certains pays occidentaux, notamment les États-Unis, assimilent l'important excédent commercial de la Chine en biens à une surcapacité de production. Cet argument ne tient pas la route. En tant que grand pays responsable, la Chine n'a jamais cherché délibérément un excédent commercial. La croissance de ses exportations résulte à la fois des économies d'échelle et du renforcement de sa capacité d'innovation, mais aussi des besoins des différents pays en matière de transition écologique et de développement industriel. Du point de vue de la répartition des bénéfices commerciaux, l'excédent est en Chine, mais les bénéfices profitent à toutes les parties. En 2025, les entreprises à capitaux étrangers représentaient 27% des exportations chinoises et 16% de l'excédent commercial, avec des taux de croissance de l'excédent et des bénéfices supérieurs à ceux des entreprises locales. De plus, la Chine affiche un déficit dans le commerce des services et les bénéfices d'investissement. Globalement, l'excédent du compte courant représente environ 3,7% du PIB, ce qui se situe dans une fourchette jugée raisonnable au niveau international. Certains pays occidentaux attribuent leurs difficultés, ralentissement de la croissance économique, retard dans la transformation industrielle au développement de la Chine, ce qui va à l'encontre des lois de l'économie. Si l'on suit la logique selon laquelle un excédent commercial important entraîne nécessairement une surcapacité, alors 80% des puces électroniques américaines sont destinées à l'exportation et environ 2/3 des avions commerciaux livrés par Boeing sont vendus hors d'Amérique du Nord. Ces secteurs et produits qui affichent des exportations massives et des excédents élevés devraient-ils pour autant être qualifiés de surcapacitaires? En fin de compte, les difficultés de développement rencontrées par certaines économies occidentales résultent de la conjonction de multiples facteurs, profonde restructuration des chaînes d'approvisionnement mondiales, instabilité géopolitique, retard dans les réformes internes et non d'un quelconque choc industriel chinois. En réalité, en tirant parti des atouts de son marché, du développement de ses industries et des progrès scientifiques et technologiques, la Chine offre au reste du monde l'opportunité de la Chine 2.0, partageant les dividendes de son marché, de son développement et de son innovation. Aujourd'hui, les véhicules électriques, les batteries au lithium et les produits photovoltaïques chinois ne cessent de gagner en popularité à l'échelle mondiale, tandis que l'intelligence artificielle, la robotique et les médicaments innovants connaissent un essor fulgurant, contribuant de manière significative à la transition mondiale vers une économie verte et bas carbone, ainsi qu'au progrès technologique. La surcapacité est un phénomène dynamique propre à l'économie de marché. Les économies concernées devraient l'apporter de manière objective et dialectique en se fondant sur les lois économiques. Rejeter la responsabilité sur la Chine n'aide en rien à résoudre leurs propres problèmes. Surcapacité, choc chinois 2.0, ces arguments fallacieux ne trompent personne. Le développement de la Chine ne provoquera pas de choc, mais créera des opportunités 2.0 pour le monde entier.

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9: Bonjour à toutes et à tous, vous écoutez Tour du Monde de Radio Chine Internationale. Pour pas mal de villes et de pays, les touristes rapportent de l'argent. Pour les séduire, tous les moyens sont bons, les moyens parfois surprenants et pleins de créativité à découvrir dans quelques instants après des chansons.

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4: Vous écoutez Radio Chine Internationale. À mon côté, Madeleine. Salut.
5: Salut Hoshan.
4: Donc, tout du monde se rend aujourd'hui dans des destinations touristiques pas classiques. Ce sont des endroits qui sont encore peu connus, qui ne sont pas plébiscités par la majorité des touristes, mais qui ont inventé des méthodes très créatives pour se faire remarquer. Par exemple, la Suède, il a mis en place un numéro spécial qui permet à tout le monde d'appeler un Suédois.
5: Oui, Hoshan, l'Office de tourisme suédois a pensé aux gens qui ont l'idée d'aller visiter leur pays. Il a mis en place un numéro spécial pour que les intéressés puissent échanger avec des Suédois qui sauront leur vendre les charmes et richesses du pays. Alors j'imagine que tu es en train de te poser la question à savoir comment ça se passe exactement, les touristes peuvent communiquer avec les Suédois.
4: C'est vrai. C'est juste un coup d'appel, je peux joindre un Suédois, un vrai Suédois.
5: Un natif, un Suédois à 100% natif, parce qu'en effet, l'Office de tourisme suédois a mis en place une application permettant à n'importe quel Suédois qu'il a installé d'être appelé par une personne ayant composé le Swedish number. Alors ce numéro unique a été installé pour que les habitants du pays puissent répondre aux questions que de potentiels touristes se posent.
4: C'est bien, c'est-à-dire que tous ces Suédois deviennent ainsi des conseillers touristiques.
5: Voilà, donc, et c'est fait bénévolement.
4: Ah d'accord, ils sont nombreux ces bénévoles?
5: Ils sont absolument nombreux puisqu'ils sont au nombre de 5000 volontaires. Donc il suffit juste de composer le numéro suivant. Plus 46, c'est l'indicatif de la Suède, 771 793 336. Et à partir de n'importe où dans le monde, c'est-à-dire que tu sois à Pékin ou bien à Dakar, ou bien encore au Mali ou en France, tu peux composer ce numéro et joindre directement un Suédois bénévole via l'application et vous appeler ainsi pour avoir toutes les réponses à vos questions concernant le tourisme en Suède.
4: Je ne sais pas toi, mais moi, personnellement, je vais hésiter puisque je ne sais pas parler le suédois. Je n'ose pas appeler un Suédois.
5: Alors, je te rassure tout de suite, puisque c'est destiné au tourisme, donc on s'imagine que tous les touristes ne parlent pas la langue du pays, la langue locale. Alors, il te suffit de parler anglais tout court pour pouvoir communiquer avec ses volontaires.
4: Ah d'accord, il me paraît que les Suédois parlent parfaitement l'anglais.
5: Ils parlent mieux que moi-même l'anglais, heureusement.
4: Oui, puisque ce sont des pays où les langues maternelles sont très peu parlées.
5: Absolument.
4: Donc c'est pour ça qu'ils sont obligés d'apprendre une langue qui est plus courante. Donc c'est pour ça que, par exemple, les Français, ils n'aiment pas parler l'anglais, ils ont un très mauvais niveau d'anglais, c'est juste parce que leur langue est très parlée dans le monde. Mais je ne sais pas si c'est au Sénégal, par exemple, puisque le français fait partie des langues officielles de ce pays. Donc,
5: langue officielle, d'ailleurs.
4: Ouais, donc c'est pour ça que vous avez tendance à dévincer aussi l'anglais.
5: Absolument, c'est à cause de ça, mais bon, actuellement, de plus en plus de jeunes parlent très bien l'anglais, qu'ils fréquentent des écoles de commerce. Donc, qui dit commerce international doit forcément parler anglais couramment. Donc, et il y a pas mal de centres culturels anglais qui se sont installés au Sénégal et qui permettent aux jeunes de s'inscrire et d'améliorer leur niveau d'anglais.
4: D'accord, donc on a cette tendance à

0: de s'améliorer en anglais.
1: Absolument. Mais avant, nous étions un peu comme les Français, donc l'anglais, c'était pas notre fort. Mais depuis peu, maintenant, ça a tendance à changer.
0: On revient à notre cher Suède, puisque qui a cette gentillesse de lancer un numéro national pour que tout le monde leur appelle. Est-ce que les gens sont nombreux à les appeler?
1: Ça a permis à déjà plus de dizaines de mille d'appels lancés, en tout cas depuis le 6 avril, date à laquelle l'application a été lancée. Les cinq nationalités que l'on retrouve le plus souvent dans ces appels sont les Américains, les Turcs, les Britanniques, les Néerlandais et les Russes. Et pour information, Rushan, l'appel est facturé au tarif d'un appel international classique. Toutefois, un numéro spécial au prix d'un appel local a été mis en place pour une dizaine de pays, dont la France, avec le 09 74 48 37 77.
0: D'accord, là c'est plutôt pour, c'est le privilège d'une dizaine de pays, mais tu peux rappeler le numéro ordinaire qui est accès à tout le monde?
1: Absolument, il s'agit du plus 46 771 793 336. Alors pour tous les auditeurs qui veulent se rendre en Suède et avoir des informations au préalable, peuvent composer ce numéro. Payer le coût d'un appel international et joindre au bout du fil un Suédois qui sera ravi, puisque volontaire, à donner pas mal d'informations sur le pays. Je pense que ça va développer le tourisme suédois.
0: Oui, évidemment, puisque ça aiguise la curiosité de tout le monde. Peut-être après avoir téléphoné un Suédois, on a établi un lien d'amitié et puis on
1: Mais
0: va se rendre...
1: Mais garo dragueur qui utilisons l'application en vue d'avoir un amant ou une amante suédoise.
0: Il ne faut pas diaboliser tout le monde.
1: Tout à fait.
0: Donc, on fait maintenant une pause musicale, puisqu'on sait l'anglais est déjà une langue très courante dans le monde, mais il n'y a pas que cette langue qui permet à nous de se communiquer dans un pays étranger. Il y a aussi la langue corporelle, donc body language. C'est la chanson qu'on va écouter. Elle est interprétée par un Américain, Jason McCartney.

0: De retour sur Radio-Chine International, aujourd'hui on parle des destinations touristiques peu connues mais qui creusent la tête pour se faire remarquer. Maintenant je vais vous parler l'exemple d'un petit village, un village suisse qui s'appelle Chilling. Je sais que vous ne connaissez rien du tout de ce village. C'est en fait un village suisse qui compte seulement 166 habitants. Et pour promouvoir ce village, on a lancé la campagne de Village Fond Promotion. C'est-à-dire, on invite les gens de partout dans le monde à appeler ce village, comme ce qu'on a fait avec la Suède.
1: Mais pourquoi faire très exactement
0: Puisque c'est un village très calme, lorsque la cabine téléphonique du village sonne, tous les habitants du village l'entendent. Donc toutes les personnes qui réussissent à appeler le village sans obtenir de réponse de l'un des 166 habitants remporteront un prix, dont le prix spécial un séjour dans la région.
1: Ben, il faut appeler aux heures de pause alors, ou bien aux heures où tout le monde fait la sieste, afin d'obtenir le prix.
0: Mais en fait, tout le monde de ce village s'est activé pour répondre à l'appel. En fait, dans la vidéo, j'ai vu, il y a une dame qui est en train de repasser son vêtement. Elle entend la sonnerie et puis elle se précipite pour répondre à l'appel. Il y a aussi un monsieur qui est en train de nourrir son taureau, je crois. En entendant la sonnerie, il a laissé tomber son animal pour aller prendre...
1: Répondre à l'appel.
0: Voilà. Puisque c'est un petit village, je crois que c'est pas difficile d'avoir quelqu'un à côté de sa cabine. Mais une webcam filme la cabine pour prouver que personne n'attend à côté.
1: Bah oui,
0: donc,
1: hein.
0: On n'a pas triché. Hein.
1: D'accord.
0: Donc, si personne ne répond, un prix est remporté. La ligne était ouverte entre 10h et 20h seulement pendant 6 jours. Si, en entendant cette information, vous avez l'idée d'appeler et de remporter le prix, non.
1: C'est trop tard.
0: On n'a aucune chance. Maintenant, c'est déjà terminé et cette campagne a donné lieu à 4000 conversations téléphoniques et 30000 appels en tout. La portée médiatique a elle aussi été importante. 1,5 million de vues sur la vidéo de la campagne sur YouTube et Facebook et 500 000 visiteurs sur le site dédié.
1: Bah c'est fou, Rechan, comme maintenant les réseaux sociaux peuvent aider à des campagnes de réussir avec le nombre de vues qu'on voit maintenant. Par exemple, avec le petit village qui compte 166 habitants, qui s'est fait connu à travers le monde ou à travers la Suisse, de compter 500 000 visiteurs sur le site dédié à cette campagne, c'est énorme.
0: Oui, c'est vraiment une campagne très très réussie et à un petit prix, je veux dire.
1: À un petit prix, parce qu'on ne sollicite pas les services d'une agence de marketing ou de publicité pour pouvoir se faire connaître ou se faire voir. D'ailleurs, dans le prochain article dont on va parler, il s'agit toujours de la Suisse, en Obermutten précisément, un lieu assez calme, inconnu du public. C'est la première fois que j'entends ce genre de nom.
0: Suisse compte d'innombrables villages inconnus.
1: Tout à fait. Et parfois, tout à l'heure, tu m'as parlé de 166 habitants dans ce village de Schling. Maintenant, il s'agit d'un village de 79 habitants seulement.
0: C'est un village, c'est pas une famille.
1: C'est pas une famille, c'est un petit village situé à 1863 mètres d'altitude dans la région des Grisons. Le maire du village a en effet trouvé une manière économique et intelligente pour faire connaître la ville. Comment ? Je te laisse deviner le réseau social le plus connu.
0: C'est Facebook, évidemment.
1: Exactement, Facebook. Mmh. Donc le principe est assez simple. Récompenser les fans qui aiment la page de Facebook du village en affichant tout simplement leurs photos sur un grand panneau d'affichage, quelle que soit la couleur, l'appartenance ethnique du fan. Chacun est traité de la même façon.
0: Donc, tant qu'on a cliqué aimer sur la page Facebook de ce village, ma photo sera affichée sur leur mur.
1: Tout à fait, c'est exactement ça. Alors t'imagines l'engouement des internautes parce que chacun veut se faire montrer ou bien montrer qu'il a participé à ce genre de promotion, voir son effigie être promu.
0: Et c'est romantique, hein?
1: C'est romantique, c'est assez mignon. Et puis, ça a permis à ce village d'être connu via Facebook. Et une première vidéo a été publiée sur la page Facebook du village le 21 septembre. Et on y voit le maire expliquant son idée en allemand. En moins d'une semaine, quelques 6000 personnes ont intégré la communauté Facebook. Et très rapidement, le panneau est devenu trop petit, t'imagines? Et le maire a sollicité l'aide des habitants du village pour réquisitionner d'autres murs afin de communiquer à une plus large échelle.
0: Je crois que tout le mur du village ne suffit pas.
1: Pour afficher les fans, c'est vrai. Mais ça a réussi en tout cas l'idée, donc première, puisque Obertum a fait appel à une agence de communication par la suite pour réaliser une vidéo résumant la campagne en anglais cette fois. Et l'histoire s'est rapidement répandue et des journalistes du Japon au Mexique sont emparés. Un an plus tard, les vidéos avaient été visionnées à près de 65 000 fois et la communauté virtuelle d'Obermuten comptait près de 45 000 amis provenant de 52 pays.
0: Ah.
1: Donc t'imagines un village de 79 habitants avec 45 000 amis.
0: Donc chacun compte déjà des
1: 500,
0: fans.
1: 500 fans environ. Et puis par rapport aux destinations aussi des pays, 52 pays, c'est énorme. Et aujourd'hui, pourtant, plus de 75 millions de personnes ont entendu parler de ce projet et des touristes du monde entier commencent à y affluer, donc dans ce petit village, pour faire du tourisme. Et un musée vient d'ailleurs d'ouvrir ses portes pour recueillir les cadeaux d'amitié offerts par les visiteurs et les fans.
0: Encore une très belle campagne, hein, puisque cette fois, on n'a proposé aucun prix. C'est juste afficher sa photo dans un village lointain. Et ça a déjà séduit autant d'internautes.
1: Ben oui, qui se sont même rendus sur place, qui ont offert des cadeaux, donc échangés avec les habitants de la localité.
0: Il faut bien profiter des réseaux sociaux, puisque Unité Originale permet de réaliser des résultats impressionnants. Vraiment très très impressionnants.
1: Bien sûr.
0: On a parlé que les réseaux sociaux ont joué un rôle très très important dans la promotion de ces endroits inconnus. Madeleine, tu as aussi un bel exemple.
1: Tout à fait, il s'agit d'une jeune fille africaine qui a 24 ans. Donc elle a lancé un projet sur Facebook qui consiste à laisser la parole à un fan qui s'est inscrit au préalable sur la page, de montrer sa vie au quotidien. Donc de montrer les activités aussi qui se passent autour de son quartier, de son petit quartier. Et en un laps de temps, beaucoup d'internautes ont adhéré à ce projet-là. Et ça ne touchait pas uniquement les Africains qui vivaient en Afrique, mais aux Africains de la diaspora également. Mm-hmm. Donc d'expliquer s'ils sont étudiants, comment ils ont obtenu une bourse pour aller étudier à l'étranger, quels étaient les jobs aussi qui étaient proposés dans ces pays-là, comment ils vivaient.
0: Cette fille doit être très très occupée pour se filmer tous les jours.
1: Non, c'est pas elle en fait. Elle est administratrice de la page. Donc elle a lancé le projet et d'autres jeunes qu'elle ne connaît de nulle part ont adhéré au projet.
0: Ah d'accord. Donc tout le monde participe à fournir un morceau de leur vie.
1: Exactement. Et je trouve que c'était intéressant puisque pas mal de gens ont adhéré au projet et ça permet aussi de montrer les côtés positifs et tout simples du continent africain puisque à travers les médias, la plupart du temps, on nous parle de sommets entre présidents ou bien on nous parle de guerre, de famine, etc. Mais c'est une façon assez simple de montrer qu'il y a de la vie, que les jeunes vivent normalement comme des jeunes d'autres horizons. Donc chaque jour, il y a un jeune qui est sélectionné au hasard et on lui donne le mot de passe de la page où il va publier sa vidéo de 3 minutes, mais assez court, où il montre sa vie au quotidien.
0: Comme ça, on peut voir le vrai visage de ce pays.
1: Tout à fait, et le partager par la suite à travers les réseaux sociaux. Un Asiatique peut comprendre la façon de vivre d'un Gabonais, et un Gabonais peut savoir la façon de vivre d'un Américain, par exemple, s'il décide d'adhérer à cette page.
0: Est-ce que la vidéo est intéressante ? C'est pas le train-train de vie.
1: Non. Heureusement, c'est pas le train-train selfish, on va dire, que les jeunes font la plupart du temps pour se montrer sous la douche dans leur chambre. Non, vraiment, le jeune, s'il adhère aux conditions donc de la page, il va vraiment sur le terrain comme un journaliste, reporter d'images. Donc, il va sur le terrain et il montre, il présente quelque chose de spécial ou bien qui touche à sa culture. Donc aux futurs internautes.
0: Oh, cette fois, c'est tout le monde reporter.
1: Tout le monde est reporter. Tous les jeunes deviennent des reporters, mais pour véhiculer des messages positifs, des messages réels, puisqu'il n'y a pas de montage après, il n'y a pas un script au préalable assez maquillé. Donc ça se fait tout à fait naturellement.
0: Ouais. C'est une très belle initiative.
1: Absolument.

0: Buenos amigos.
1: De retour sur Radio Chine Internationale. Aujourd'hui, on parle des campagnes originales que font des endroits inconnus pour se faire remarquer. Maintenant, je vais vous citer un autre exemple. C'est Islande. C'est un pays volcanique. 25% de son territoire sont susceptibles de provoquer des éruptions. Il en connaît au moins une tous les 4 ans. Et en 2010, on a prévenu l'éruption du volcan, un nom très très compliqué, que j'ai vraiment du mal à prononcer. Est-ce que Mato, tu peux m'aider?
0: Efjafol.
1: T'es non plus sûr.
0: Se lit en re ou bien en j.
1: Uh-huh.
0: En tout cas, c'est Efjafol.
1: D'accord. Et donc, pour éviter que cette éruption du volcan ne tourne au désastre touristique, le gouvernement islandais a appelé la nation à se mobiliser durant une heure sur Internet. Les 320 000 habitants de l'Islande étaient invités à envoyer des messages au monde entier, décrivant toutes leurs connaissances personnelles et professionnelles, ce qu'ils préfèrent dans leur pays. Donc encore une mobilisation de masse. Et cet appel au peuple s'inscrit dans le cadre d'une campagne baptisée Inspired by Iceland pour inciter les amateurs de nature à aller découvrir l'île. Et durant l'heure de mobilisation nationale, des dizaines de milliers de cartes virtuelles ont ainsi été envoyées à partir du site de la campagne qui montre au monde les paysages les plus impressionnants de l'Islande et dans les jours suivants, le clip officiel mettant en scène les Islandais de façon dynamique et originale a été vu 500 000 fois. Donc Islande, c'est pas un pays inconnu, mais juste pour attirer ou bien pour rassurer les touristes d'effectuer encore des visites aux heures d'éruption volcanique, ils ont lancé cette campagne. Ouais, mais je me rappelle hein, cette année, puisque Islande a vraiment a eu une éruption très importante qui a généré des nuages de cendres qui a perturbé le transport aérien dans l'Europe du Nord. C'est très grave. Je sais que l'éruption volcanique peut provoquer beaucoup
0: de dégâts
1: et aussi de désastres, par exemple le tremblement de terre ou bien la fonte glaciaire. Donc ça présente des risques. Hein.
0: Ça présente des risques, mais à côté, dans d'autres parties du pays, peut-être que ça reste encore très
1: visible.
0: Ouais. Et il ne faut pas qu'un événement puisse enfreindre au tourisme. D'ailleurs, on a vu avec les attentats récemment que le tourisme a beaucoup baissé, que ce soit à Paris, en France, ou bien en Tunisie, en Égypte, au Mali, par exemple, aussi. Donc, ce genre de campagne permet de montrer aux gens que vraiment, même si le pays subit des problèmes, mais il reste des endroits agréables et tropicaux qu'on peut visiter toujours.
1: Voilà, tout à fait. Islande reste une destination qui attire les amateurs de nature parce qu'elle présente beaucoup de spectacles de nature impressionnants comme l'aurore boréale ou le jour polaire. C'est-à-dire que le soleil ne se couche pas

0: Là-bas, il fait toujours la journée, toute la nuit. Donc c'est pour ça qu'au moment de Ramadan,
1: Oui,
0: les gens
1: les
0: qui
1: gens.
0: vivent donc
1: Si, si, si.
0: c'est vraiment catastrophique pour les
1: Ouais.
0: gens hein, puisqu'ils doivent observer non ils doivent comment dire souffrir de la faim plus longtemps beaucoup plus longtemps
1: Bien sûr, parce que
0: une
1: le
0: vingtaine
1: Ramadan
0: d'heures
1: dure
0: hein.
1: durant à partir du lever du soleil jusqu'au coucher du soleil.
0: Voilà.
1: Donc, si le coucher du soleil veut durer 24 heures pratiquement, ça va être dur d'observer le Ramadan, c'est vrai.
0: Donc, c'est pour ça que, mais même, je sais que les musulmans qui se trouvent en Islande sont très peu nombreux, je
1: Ouais.
0: suis sûre.
1: Bah oui, et ceux qui observent le jeûne doivent être très, très, très aussi courageux.
0: Voilà, tout à fait.
1: Alors, Richard, nous restons toujours dans la campagne via les réseaux sociaux pour développer le tourisme ou bien pour développer des coins assez reculés du monde. Nous allons parler du meilleur job du monde proposé par le gouvernement australien. C'est pour garder une île paradisiaque, celle de Hamilton, sur la grande barrière de corail.
0: Oui, c'est connu. Hein. Je crois que c'est une campagne très, très médiatisée. En Chine, je veux dire. Tu vas nous parler pourquoi c'est le meilleur job du monde.
1: Alors, le mandat est 6 mois, payé 76 000 euros, et avec pour tâche principale de se promener sur les plages de sable blanc, explorer les fonds sous-marins, effectuer quelques menus travaux pour nourrir les poissons ou nettoyer la piscine. C'est pas compliqué, et alimenter ainsi chaque semaine un blog avec photos et vidéos à l'appui. En ce moment-là, c'était un Anglais qui l'avait décroché d'ailleurs, et des campagnes similaires se sont multipliées ensuite, être payé pour déguster du vin, payé pour réaliser des reportages. À la prochaine campagne, je vais y participer.
0: En Chine, il y a une campagne similaire. C'est être payé un salaire assez convenable pour s'occuper du panda. C'est dans la réserve naturelle de protection de panda, c'est-à-dire dans la province du Sichuan. Il y a un job du genre. On peut aller s'occuper du panda pendant un an.
1: S'occuper du panda comment? C'est-à-dire le nourrir,
0: Nourrir,
1: le laver.
0: le laver, le cajoler.
1: Oh.
0: Voilà, donc être le plus près du pantin et avec un salaire assez correct.
1: Mais j'espère que les conditions de sélection n'étaient pas compliquées.
0: Je crois qu'il faut au minimum des connaissances sur ces animaux et aussi un profil assez original, je crois.
1: Oh.
0: C'est-à-dire, puisque c'est une campagne commerciale, c'est plutôt une publicité, il faut. Je
1: Être
0: crois que.
1: beau, tu veux dire? Mesurer 1,80 m, avoir des muscles.
0: Il faut être très présentable pour être interviewé, en
1: Ah
0: fait.
1: non, dans ce cas-là, non, je refuse de participer. Donc c'est plus un appel enfin, pour une cause sociale, c'est plus
0: Oui, je
1: pour vendre un
0: plaisante.
1: produit.
0: Je sais pas qui a décroché ce job, mais puisque cette réserve de protection des bandas propose aussi d'autres occasions pour s'approcher des bandas, on peut travailler comme bénévole.
1: D'accord.
0: Ouais, donc.
1: Avec des critères moins pénibles que d'être présentable ou beau.
0: Voilà, c'est tout pour l'émission d'aujourd'hui. Merci de l'avoir suivi.

0: La quatrième cargaison de secours d'urgence transportée par avion depuis la Chine est arrivée mardi à l'aéroport international Tribhuvan de Katmandou, la capitale du Népal. Selon l'ambassade de Chine sur place, ces fournitures comprennent principalement des aéroglisseurs de sauvetage, des pompes d'inondation à aimant permanent en acier inoxydable, des batteries de secours, des armoires mordurières, des lampes solaires et d'autres articles. Le géant chinois des technologies Huawei a lancé lundi le Mate XD2, un smartphone à triple pli équipé de la nouvelle puce Kirin 9050 Pro, premier processeur haute performance à recourir à la technologie de pliage logique. En superposant les unités logiques en couches au sein d'une même puce, le Kirin 9050 Pro raccourcit les chemins de transmission des signaux, réduit la latence et améliore les performances globales, a-t-on appris lors de l'événement de lancement organisé à Guangzhou. La Chine a ouvert pour la première fois au public les données de son système de navigation de Beidou. Les données de positionnement de haute précision issues du réseau national de stations de référence Beidou seront désormais accessibles aux secteurs clés et aux acteurs du marché. Autoriser la circulation des données publiques des stations de référence, conformément à la réglementation, est considéré comme une mesure visant à libérer leur valeur économique et sociale. La compagnie aérienne Air China a effectué vendredi dernier son premier vol sur une nouvelle liaison reliant Beijing à Bucarest et à Zagreb. Elle rétablit ainsi des vols directs entre la Chine et la Roumanie après plusieurs années d'interruption et inaugure par ailleurs sa première connexion avec la Croatie. Sous les numéros de vol CA913 et CA914, cette liaison part de l'aéroport international de Beijing capitale avec une escale à Bucarest avant d'arriver à Zagreb. Les vols sont assurés trois fois par semaine, lundi, mercredi et vendredi, avec des Airbus A330 mis en service pendant la phase initiale. Le Hualongwan 2.0, technologie d'énergie nucléaire avancée chinoise de troisième génération plus, a été lancé sur le marché mondial le 7 septembre lors de la conférence sur le développement durable CJN 2026 tenue à Shenzhen dans la province chinoise du Guangdong. S'appuyant sur l'architecture de sûreté existante fondée sur la défense en profondeur, Hualongwan 2.0 optimise de manière globale 14 dispositifs de sûreté avec des améliorations notables sur 9 indicateurs clés. À ce jour, 10 réacteurs Hualongwan sont en exploitation commerciale en Chine et à l'étranger et 37 autres sont en cours de construction après avoir obtenu les autorisations nécessaires. Le brise-glace chinois Xuelong 2, qui effectue actuellement la 16e expédition arctique du pays, navigue dans l'océan arctique où des chercheurs chinois et deux chercheurs russes de l'Institut de recherche arctique et antarctique ont mené des observations conjointes de glace marine. C'est la première fois que la Chine et la Russie mènent une coopération en matière d'observation sur le terrain dans le domaine de l'observation de la banquise. Selon les chercheurs des deux parties, ces observations conjointes avaient fourni des données importantes sur la banquise estivale de l'Arctique, contribuant ainsi à l'évaluation de ces changements et de l'océan arctique, ainsi qu'à une meilleure compréhension du changement climatique. Le premier restaurant de nouilles entièrement robotisé s'est ouvert récemment à Beijing. Contrairement aux autres restaurants robotisés, partiellement automatisés et axés sur l'expérience touristique, ce restaurant fonctionne de manière totalement autonome, de la préparation de la farine à la livraison du plat fini, et produit des nouilles au bœuf et à la tomate en quelques minutes seulement. En marge de la Foire internationale du commerce des services de Chine 2026, un spectacle de lumière 3D, visible à l'œil nu, a été organisé dans le parc Shougang à Beijing. Ce spectacle de son et lumière époustouflant utilise une tour de refroidissement industriel centenaire comme écran géant et une technologie 3D de pointe visible à l'œil nu pour offrir aux visiteurs une expérience visuelle immersive. 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
3: Bienvenue à Cogito. Ces derniers temps, certaines économies occidentales, soucieuses de préserver la compétitivité de leurs industries et de leur part de marché, ont politisé les questions économiques et commerciales en propageant des rhétoriques erronées telles que la surcapacité de production chinoise ou le choc chinois 2.0 et en utilisant ces arguments comme prétexte pour adopter diverses mesures protectionnistes. La Chine, quant à elle, tire parti des atouts de son marché, du développement de ses industries et des progrès scientifiques et technologiques pour offrir au reste du monde davantage de dividendes du marché, du développement et de l'innovation, créant ainsi continuellement les opportunités chinoises 2.0. Quand on parle surcapacité, aucun consensus mondial n'existe à ce sujet. On s'appuie généralement sur le taux d'utilisation des capacités de production, mais il convient de tenir compte des spécificités de chaque pays. Selon des instituts de recherche, ce taux se situe en moyenne entre 75% et 80% pour les économies développées ou à forte croissance, et entre 50% et 64% pour les pays moins développés. En 2025, le taux d'utilisation des capacités de grandes entreprises industrielles chinoises s'est élevé à 74,4%, une valeur située dans une fourchette raisonnable. Toutefois, pour des motifs géopolitiques et protectionnistes, certaines économies adoptent une définition simpliste, mécanique et trop générale de la surcapacité, cherchant ainsi à freiner le développement de la Chine et à faire obstacle à une coopération économique et commerciale internationale normale. Prenons l'exemple de l'argument erroné selon lequel les subventions industrielles chinoises entraîneraient une surcapacité. Les rapports de la CNUCED montrent que ces cinq dernières années, les politiques de soutien à l'industrie se sont multipliées dans le monde, subventions à la recherche et au développement, avantages fiscaux, prêts à faible taux d'intérêt sont des pratiques internationales courantes pour encourager les industries émergentes. La Chine, quant à elle, a toujours strictement respecté les règles de l'OMC et s'est engagée à mettre en place un système de subventions conforme aux pratiques internationales, en perfectionnant sans cesse ses politiques en matière de conformité, de rigueur scientifique et de transparence. Par ailleurs, ces subventions s'appliquent de manière égale à tous les acteurs du marché. Dans le cadre de programmes de renouvellement des biens de consommation, la Chine veille à l'égalité de traitement entre entreprises nationales et étrangères, ce qui permet aux sociétés à capitaux

aux étrangers de participer activement et d'en bénéficier au même titre que les autres. Plus important encore, les avancées technologiques et la position de leader dont jouissent de nombreux secteurs en Chine sont le fruit d'un long processus de recherche et développement nécessitant des investissements considérables et non le simple résultat de subventions gouvernementales. Autre exemple, certains pays occidentaux, notamment les États-Unis, assimilent l'important excédent commercial de la Chine en biens à une surcapacité de production. Cet argument ne tient pas la route. En tant que grand pays responsable, la Chine n'a jamais cherché délibérément un excédent commercial. La croissance de ses exportations résulte à la fois des économies d'échelle et du renforcement de sa capacité d'innovation, mais aussi des besoins des différents pays en matière de transition écologique et de développement industriel. Du point de vue de la répartition des bénéfices commerciaux, l'excédent est en Chine, mais les bénéfices profitent à toutes les parties. En 2025, les entreprises à capitaux étrangers représentaient 27% des exportations chinoises et 16% de l'excédent commercial, avec des taux de croissance de l'excédent et des bénéfices supérieurs à ceux des entreprises locales. De plus, la Chine affiche un déficit dans le commerce des services et les bénéfices d'investissement. Globalement, l'excédent du compte courant représente environ 3,7% du PIB, ce qui se situe dans une fourchette jugée raisonnable au niveau international. Certains pays occidentaux attribuent leurs difficultés, ralentissement de la croissance économique, retard dans la transformation industrielle au développement de la Chine, ce qui va à l'encontre des lois de l'économie. Si l'on suit la logique selon laquelle un excédent commercial important entraîne nécessairement une surcapacité, alors 80% des puces électroniques américaines sont destinées à l'exportation et environ 2/3 des avions commerciaux livrés par Boeing sont vendus hors d'Amérique du Nord. Ces secteurs et produits qui affichent des exportations massives et des excédents élevés devraient-ils pour autant être qualifiés de surcapacitaires? En fin de compte, les difficultés de développement rencontrées par certaines économies occidentales résultent de la conjonction de multiples facteurs, profonde restructuration des chaînes d'approvisionnement mondiales, instabilité géopolitique, retard dans les réformes internes et non d'un quelconque choc industriel chinois. En réalité, en tirant parti des atouts de son marché, du développement de ses industries et des progrès scientifiques et technologiques, la Chine offre au reste du monde l'opportunité de la Chine 2.0, partageant les dividendes de son marché, de son développement et de son innovation. Aujourd'hui, les véhicules électriques, les batteries au lithium et les produits photovoltaïques chinois ne cessent de gagner en popularité à l'échelle mondiale, tandis que l'intelligence artificielle, la robotique et les médicaments innovants connaissent un essor fulgurant, contribuant de manière significative à la transition mondiale vers une économie verte et bas carbone, ainsi qu'au progrès technologique. La surcapacité est un phénomène dynamique propre à l'économie de marché. Les économies concernées devraient l'apporter de manière objective et dialectique en se fondant sur les lois économiques. Rejeter la responsabilité sur la Chine n'aide en rien à résoudre leurs propres problèmes. Surcapacité, choc chinois 2.0, ces arguments fallacieux ne trompent personne. Le développement de la Chine ne provoquera pas de choc, mais créera des opportunités 2.0 pour le monde entier.

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11: Bonjour à toutes et à tous, bienvenue dans Fréquence Afrique sur CGTN Radio. Dans la première partie de cette émission, focus sur le 6e forum de la coopération des médias Chine-Afrique. Le professionnel de la communication et responsable politique se sont donné rendez-vous à Beijing pour évoquer la meilleure manière de raconter et de diffuser leur histoire commune. Ils ont échangé aussi sur la manière de faire face aux grands défis mondiaux comme l'utilisation de l'IA. Suivez ces reportages.
12: Hi, bienvenue au 6e forum sur la coopération Chine-Afrique des médias. Les cœurs des deux continents battent à l'unisson à Beijing. Bonjour à tous, aujourd'hui j'ai le plaisir de vous faire découvrir le dynamisme des relations entre les médias chinois et africains. Allons-y. Des innovations numériques aux médias traditionnels, ce forum est un creuset de culture et d'idées où unissent les forces chinoises et les forces africaines dans la nouvelle ère. Écoutons les représentants des médias chinois et africains s'exprimer sur l'avenir de cette coopération.
13: Aller chercher ce partenaire comme un réel partenaire pour redéfinir sa marche dans le monde et pour l'avenir.
14: Les relations entre la République démocratique du Congo et la Chine sont au beau fixe. Il n'y a pas de nuage entre les deux pays. Pékin et Kinshasa entretiennent de très bonnes relations depuis des siècles. Et ces relations séculaires se manifeste aujourd'hui à travers ce que la Chine est en train de réaliser en République démocratique du Congo et le partenariat gagnant-gagnant que la République démocratique du Congo entretient avec la Chine.
15: Les thèmes d'aujourd'hui au 6e forum des médias sino-africains, c'était la modernisation. Pour l'Afrique, il faut qu'elle copie la Chine. Il faut qu'elle fait des efforts, il faut qu'elle persévère. Voilà.
12: En renforçant nos échanges et notre coopération, on se comprend mieux et on pourra raconter ensemble notre histoire commune. Les ministres, les experts, les directeurs des médias chinois et africains, ils discutent des évolutions technologiques, des échanges culturels et de la façon de relever les défis mondiaux. C'est un remarquable témoignage d'amitié sino-africaine. Nous souhaitons un avenir brillant à la coopération sino-africaine.
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1: Le Forum de coopération médiatique Chine-Afrique, organisé à Beijing, est une véritable plateforme d'échange culturel et d'idées et le terreau de tout un tas de projets communs qui se développent tant en Chine qu'en Afrique dans le domaine de la communication et des médias. Notre journaliste a recueilli les témoignages des participants de la République démocratique du Congo, du Burundi, du Mali et du Maroc. Ils expliquent que le partenariat de leur pays a

0: GTN nous a permis d'accéder et dans lesquels nous puisons régulièrement de la documentation pour illustrer et montrer sur nos programmes ce que c'est la Chine aujourd'hui, les innovations et comment est-ce que vous vivez ici. L'autre chose également d'intéressant, c'est de dire, grâce à ce partenariat, nous avons récemment diffusé au Congo la semaine du film chinois. Nous avons eu comme ça toute une semaine durant 7 jours la possibilité de diffuser des films chinois. On a également pu développer ce lien qui a permis à ce que, à chaque fois que nous avions des moments importants de la vie nationale, que CGTN puisse également prendre des éléments d'information que nous diffusions localement.
1: La Chine, elle est présente au Burundi depuis plus de 60 ans. Elle fait beaucoup de réalisations côté des Burundais, que ce soit au niveau des infrastructures, au niveau de la coopération médicale, au niveau de la coopération agricole, mais aussi au niveau de l'éducation et de la formation. Et tout cela est soutenu par une coopération médiatique accrue. Si je prends l'exemple de ma station nationale à la télévision, il y a des échanges de programmes qui deviennent de plus en plus nombreux. On diffuse des documentaires chinois à la télévision nationale du Burundi. Et aussi, il y a beaucoup de bourses de mobilité, de journalistes burundais qui viennent ici dans le cadre du prix Média qui est organisé chaque année par le Conseil national de la communication au Burundi. Les lauréats qui ont le premier prix ont l'opportunité de venir ici. Même récemment, ils étaient ici, un groupe consistant. Ils sont venus ici pour voir comment les choses se passent en Chine. Donc, c'est une coopération médiatique qui se passe très bien.
2: Les Occidentaux ont leur façon, bien sûr, de présenter les choses. Et les Chinois aussi ont leur façon de présenter les choses, les Africains également. Mais s'il faut changer ces narratifs-là, il faut certainement, comme je l'ai dit, faire beaucoup de coproduction et faire en sorte qu'il y ait beaucoup plus d'échanges parce que, par exemple, en Afrique, la majeure partie des Africains, ils n'ont pas la bonne information. Donc, faire des productions ou des coproductions pour peut-être montrer aux Africains ce qui se passe réellement en Chine sera un atout de plus.
3: J'espère que le prochain FOCAC contribue à la transition des relations Chine-Afrique à d'autres niveaux tels que la transition énergétique, telle la coopération dans le domaine de l'environnement, l'intelligence artificielle, les nouvelles technologies. La Chine, avec sa coopération stratégique avec le continent africain, peut aider dans ce sens et peut accompagner les pays africains pour prendre le chemin vers l'avant dans ces projets.
4: 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On fait maintenant une pause en musique et on se retrouve juste après pour la suite de l'émission.

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6: Vous êtes toujours à l'écoute de Fréquence Afrique. Dans la deuxième partie de l'émission, on va écouter une interview de Patrick Muyaya Katembwe, ministre de la Communication et des Médias de la République démocratique du Congo. Il ne cache pas son enthousiasme au sujet du partenariat dynamique qui est noué entre son pays et la Chine. Il affirme également que la Chine et la RDC partagent une même vision et poursuivent un but commun. C'est réapproprier leur histoire et la raconter elle-même sans intervention externe. On l'écoute tout de suite.
7: Bonjour Monsieur le Ministre.
8: Bonjour.
7: Très content de pouvoir vous accueillir encore une fois en Chine,
8: bien
7: dans
8: sûr.
7: L'espace d'une année,
8: mois. Bien sûr,
7: voilà.
8: 15 mois exactement. Ah.
7: Et donc, en fait, vous êtes assez présent sur les médias occidentaux ou bien internationaux. Et vous avez dit dans une interview avec CGTN qu'il faut changer la narration. Il faut avoir notre propre narratif. Est-ce que vous pouvez nous en dire un peu plus?
8: Je suis heureux justement parce que le cadre de ces 6e forum médiatique entre la Chine et l'Afrique, nous avons tous dit la même chose. Chinois et africains, que nous devons nous réapproprier le narratif sur notre pays. Nous devons être des acteurs et des auteurs de ce qui est dit sur nous. Parce que très souvent, ce qui est raconté dans les autres médias n'est pas toujours ce que nous ressemble, n'est pas toujours ce qui nous reflète. Et donc aujourd'hui, ces retours en Chine étaient plutôt positifs dans l'esprit dont je vous avais parlé la dernière fois, où nous voulons, avec la Chine et la RDC particulièrement, construire un destin partagé. Le président Xi Jinping avait dit au président Tshisekedi que la Chine, comme la RDC, c'est des pays en développement. Et nous pensons que comme nous avons les mêmes objectifs de développement et d'échange, que cette occasion est une occasion qui nous permet de raffermir le lien et surtout de partager ce qui fait la particularité de nos peuples. Parce qu'à travers les médias, on diffuse la culture. À travers les médias, nous montrons ce que nous sommes. Avant de venir ici en Chine, j'ai lancé à Kinshasa la semaine du film chinois sur la télévision nationale et j'espère que certains de nos programmes vont être diffusés ici. Ce n'est que de cette manière qu'on pourra garantir que nous avons assuré l'interpénétration entre nos cultures et pourquoi pas envisager, comme j'ai été impressionné par le travail produit par Milele, la série qui a été tournée en Tanzanie, je voudrais que ces producteurs viennent aussi tourner en RDC. J'aurai une discussion avec eux pour voir dans quelle mesure on peut commencer aussi des productions culturelles de ce type en RDC.
7: Donc tout à l'heure, vous avez cité les films, la télévision, donc ce sont plutôt les médias traditionnels. Est-ce que vous avez quelques idées pour la coopération dans les nouveaux médias avec les innovations
8: technologiques? Alors on a parlé, je n'ai pas seulement parlé de la télévision, de la radio, mais on a parlé de la presse en ligne, on a parlé des réseaux sociaux, mais je pense qu'on parle de plus en plus d'intelligence artificielle. Bon, on n'a peut-être pas les mêmes niveaux avec la Chine, mais comme les secteurs de médias évoluent très rapidement, nous tous, nous avons l'obligation de comprendre et de commencer à nous préparer sur comment ça fonctionne. Aujourd'hui, par exemple, l'un des défis auxquels nous devons faire face, c'est la diffusion des fake news, des campagnes de désinformation. Nous devons, nous, comme gouvernement, être outillés et travailler en coalition avec plusieurs organisations, notamment les médias, pour voir dans quelle mesure on combat ces fake news et toutes ces campagnes de manipulation qui se déversent. Et parallèlement, nous devons aussi intégrer ou recourir aux nouvelles technologies, notamment l'intelligence artificielle, dans d'autres solutions pour nous permettre d'être sûrs que nous donnons la bonne information à tout moment à notre peuple.
7: Et est-ce que vous avez confiance sur la technologie de l'intelligence artificielle chinoise? Est-ce que vous avez... Parce qu'il y a des pays qui sont méfiants à l'égard de la technologie.
8: Écoutez,
7: chinoise.
8: On ne l'a pas encore vraiment expérimenté. Je vous dirais, je vous mentirais si j'ai dit qu'on l'a expérimenté, mais pourquoi on n'aurait pas confiance? pourquoi on n'aurait pas confiance? Nous, on a confiance, c'est pour ça qu'on est là. On a confiance au partenariat que nous construisons. On a confiance que nous pouvons construire un avenir commun. On a confiance que les solutions chinoises, parce qu'on a beaucoup parlé de modernisation de la communication ici, on a conscience que si nous allons vers cette dynamique de la modernisation sur les modèles chinois, ça peut aussi être fait chez nous. Et c'est pour ça que nous sommes là.
7: Ok. Est-ce que vous êtes contente de l'année passée? Parce qu'après la visite du président Tshisekedi, je crois que plusieurs chantiers ont été ouverts ou réouverts entre nos deux pays. Est-ce que dans votre ministère, dans votre domaine, est-ce que vous avez remarqué des progrès en cours?
8: Je suis content de revenir ici. Et même la dernière fois quand je suis revenu, c'est ce qui m'a montré que la Chine qu'on raconte ou qu'on voit dans les médias n'est pas la Chine réelle. La Chine réelle, il faut venir y vivre. Donc j'ai été impressionné par l'expérience précédente et je suis heureux d'être là et je reviendrai encore sûrement dans 10 jours pour vous montrer que nous avons cet attachement. Je vous ai parlé tout à l'heure de la production de la semaine chinoise, la diffusion de films chinois sur la télévision nationale, c'est un aspect. Mais les autres aspects sont développés au niveau de la télévision nationale et au niveau de l'agence congolaise de presse qui sont des services sous ma direction. Et donc c'est plutôt positif. Il nous reste de travailler, de voir comment on peut renforcer et consolider.
6: Restez branchés sur CGTN Radio. On va souffler un peu avec une belle mélodie et on se retrouve après.

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1: Vous êtes toujours à l'écoute de Fréquence Afrique. Dans la troisième partie de l'émission, on se concentre toujours sur la coopération sino-africaine. Selon l'ambassadeur de la RDC en Chine, avec la Chine, on trouve toujours des solutions. On suit tout de suite son interview.
2: Bonjour Monsieur l'ambassadeur, merci beaucoup pour votre interview avec CGTN français.
3: Et bonjour madame.
2: Le sommet du forum sur la coopération sino-africaine 2024 se tiendra à Beijing en septembre. Quelles sont vos attentes à l'égard de ce forum?
3: Les attentes de mon pays d'abord, et puis de l'Afrique en général, sur les sommets du FOCAC 2024 qui va se tenir très bientôt. Beijing sont immenses pour l'Afrique et pour mon pays. La Chine s'est complètement ouverte à coopérer avec les pays africains. On se met à table en tant qu'amis et on trouve toujours des solutions.
2: Les 8 actions majeures aux 9 programmes, la coopération de la Chine avec les pays africains est devenue de plus en plus large et profonde. Quels sont les impacts positifs que cette coopération a apporté pour nos deux parties?
3: Les impacts positifs sont nombreux. Par exemple, nous avons créé ce qu'on appelle la SICOMINE. La SICOMINE, c'est la société sino-congolaise de mines. Et cette société produit le cuivre et le cobalt et le met sur le marché. Et les produits de ces ventes nous aident à construire des infrastructures. Et aujourd'hui, on est sur un très grand programme qui va permettre à la RDC d'avoir des infrastructures de voies de communication terrestres qui peuvent partir. D'ici 2-3 ans, on aura des routes macadamisées qui partiront de sud-est, où nous avons notre grande région minière, vers la sortie, vers l'océan, donc à l'ouest. Donc on aura la possibilité de prendre des véhicules de par là où on produit les minerais et les ramener jusqu'au port de Banana qui est encore en construction pour l'évacuation. Ce sera un avantage énorme pour l'économie de la RDC. Aujourd'hui, nous sommes le premier pays en Afrique qui reçoit les investissements directs étrangers de la Chine. On est en premier. Et quand on parle d'investissement, on parle aussi des intérêts. Donc les entreprises chinoises, ils font aussi beaucoup d'argent en le fait de produire, de vendre.
2: La Chine a souligné toujours son soutien à l'Afrique pour qu'elle suive sa propre voie de développement. Et la Chine s'en tient aux principes de sincérité, pragmatisme, amitié et franchise à l'égard de l'Afrique et à la juste conception de la justice et des bénéfices. Comment voyez-vous la politique de la Chine à l'égard de l'Afrique?
3: Le plus grand avantage que nous avons dans le cadre de la coopération avec les pays amis, la Chine, c'est un pays qui est franchement ouvert et qui ne vient pas nous dicter ce que nous devons faire dans nos propres pays. La Chine ne joue pas à la police. La Chine vient en tant que conseiller. La Chine vient, on discute des projets et chacun tire son profit. Donc ce qui est tout à fait un cas exemplaire. C'est la raison pour laquelle l'Afrique est assez ouverte à la Chine, parce qu'on parle beaucoup plus projet de développement dans tous les secteurs et il y a beaucoup plus le respect mutuel et la coopération sur table entre amis.
2: Que signifie pour vous le concept de communauté d'avenir partagé Chine-Afrique?
3: Ça, c'est le principe que la Chine a mis en exergue dans le cadre de la coopération. C'est-à-dire qu'elle voudrait partager son expérience, son savoir-faire avec les pays africains et d'autres pays du monde, certainement. Et l'Afrique est tout à fait très contente de cela. Et vous allez voir que les 53 pays africains qui sont en relation diplomatique avec la Chine seront présents au FOCAC parce que chacun y trouve son compte.
1: Restez branchés sur CGTN Radio. On va souffler un peu avec une belle mélodie et on se retrouve après pour la rubrique « Apprenons les Chinois ».

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2: Bonjour à tous et bienvenue pour un nouveau cours de chinois. Salut Thomas.
0: Salut Tai, tu vas bien depuis le dernier cours ?
2: Moi je vais très bien et toi ?
0: Écoute, ça va également très bien, le beau temps est arrivé, ça fait super plaisir. Alors lors du cours précédent, on a appris certaines expressions à utiliser lors d'une réunion familiale. Et aujourd'hui on va d'abord les réviser, tu vas prononcer les phrases en chinois et je vais les traduire en français.
2: Ok, c'est parti.
1: 我很高兴认识你的家人。
0: Je suis très content de connaître ta famille.
1: 这是我的拿手菜。
0: Ce plat est ma spécialité.
1: 你多吃点儿。
0: Prenez-en encore.
1: 下次请你们到我家做客。
0: Je vous inviterai chez moi la prochaine fois. Voilà, on se réécoute les dialogues maintenant.
3: 对话一。
1: 欢迎你来做客，
3: 我很高兴认识你的家人。对话二，
1: 这是我的拿手菜，你尝尝。
3: 哦，不错，挺好吃的。对话三，
1: 你多吃点儿。
3: 我吃饱了。对话四，下次请你们到我家做客，
1: 有时间一定去。
2: Voilà, une petite piqûre de rappel du cours précédent, ça ne peut pas faire de mal. Maintenant, on va voir ce qu'on va apprendre aujourd'hui.
0: Ouais, ok, ce que je te propose, c'est que tu lises les phrases en chinois, je les traduis en français, et après, on travaille.
2: Bonne idée.
1: 您先请。
0: Allez-y, s'il vous plaît.
1: 别这么客气。
0: Pas tant de manières.
1: 为我们的合作成功。干杯。
0: Buvons à notre réussite.
1: 为大家的身体健康，干杯。
0: Buvons à la santé de tout le monde.
1: 感谢你们的热情款待。
0: Merci pour votre accueil chaleureux. Ouais, il y a tant de gambei dans les phrases qu'on va trinquer lors du cours d'aujourd'hui, Tai, je pense.
2: Oui, nous allons aujourd'hui participer à un banquet fictif.
0: Ok, ça tombe bien. Il y a une expression chinoise destinée à ces repas ou à ces banquets fictifs qui veut dire « allez-y s'il vous plaît » ou « après vous ». C'est l'expression, Tai.
2: 您先请。
0: Voilà, une expression qui peut être utilisée dans diverses circonstances. Citons un exemple, lors d'un repas, quand tu prononces cette phrase, cela signifie « que tu veux que tes invités se servent d'abord.
2: 您先请。
0: 您先请。
2: 您est l'appellation respectueuse de 你。
0: 您。
2: 先 d'abord.
0: 先。
2: 请 s'il vous plaît.
0: 请。
2: 您先请。Allez-y, s'il vous plaît.
0: 您先请。
2: OK, on va écouter le premier dialogue.
3: 您先请。
1: 谢谢。
0: Et tu vas me dire maintenant quelle est la réponse convenable à cette phrase, Tai.
2: Oui, pour répondre à 您先请, tu peux dire 别这么客气。
0: 别这么客气。
2: 别ne pas.
0: 别
2: 这么si ou comme cela.
0: 这么
2: 客气, ce qui signifie avoir beaucoup de manières.
0: 别这么客气。
2: 别这么客气。
0: 别Je me cache. Ne faites pas tant de façons. Voilà, maintenant, on passe au dialogue 2.
3: 你是客人，请坐这儿。
1: 好，别这么客气。
0: Et lors d'un repas, il y a plusieurs expressions pour porter un toast. Citons un exemple. Buvons à notre réussite. Comment le dire en chinois, Tai ?
2: 为我们的合作成功干杯。
0: 为我们的合作成功干杯。
2: La phrase est un peu longue, je vais la décomposer. 为 est une préposition, ici il signifie pour.
0: 为
2: 我们的 notre.
0: 我们的
2: 合作 coopération.
0: 合作
2: 成功 réussite.
0: 成功。
2: 干杯 vidons notre verre.
0: 干杯。
2: 为我们的合作成功干杯 buvons à notre réussite, à notre collaboration.
0: Allez, rien de plus important que la santé, comment dire en chinois donc, buvons à la santé de tout le monde.
2: On peut dire, 为大家的身体健康干杯。
0: Ok, tu vas me décomposer ça en plusieurs morceaux.
2: 为pour
0: 为
2: 大家的 tout le monde.
0: 大家的
2: 身体 santé.
0: 身体
2: 健康 bonne santé.
0: 健康
2: 干杯
0: 干杯 vidons notre verre.
2: 为大家的身体健康干杯。
0: Allez, on passe directement au dialogue 3.
3: 为我们的合作成功干杯。
1: 为大家的身体健康干杯。
0: Le repas s'achève, il faut remercier nos hôtes. Comment le dire en chinois, Tai?
2: 感谢你们的热情款待。
0: Allez, comme d'habitude, on va décomposer.
2: 感谢 veut dire merci.
0: 感谢。
2: 你们的 votre.
0: 你们的。
2: 热情 chaleureux.
0: 热情。
2: 款待 réception chaleureuse.
0: 款待。
2: 感谢你们的热情。款待，
3: 时间不早了，我们该走了。感谢你们的热情款待，
1: 欢迎你们以后常来。
2: Voilà, c'était le dernier dialogue. Avant de passer à notre rubrique ABC de la culture chinoise, on va refaire les phrases clés d'aujourd'hui. Je vais dire les phrases chinoises et Thomas va donner le sens en français.
0: Ok, c'est parti.
2: 您先请。
0: Allez-y, s'il vous plaît.
2: 别这么客气。
0: Pas tant de manière.
2: 为我们的合作成功干杯。
0: Buvons à notre réussite.
2: 为大家的身体健康干杯。
0: Buvons à la santé de tout le monde.
2: 感谢你们的热情款待。
0: Merci de votre accueil chaleureux. Voilà, on avance doucement, mais sûrement. Le tout, c'est de retravailler un peu ce qu'on en a vu précédemment et ça devrait rentrer. Et maintenant, on passe à notre rubrique ABC de la culture chinoise, Tai.
2: Bon, aujourd'hui, on va parler de la modestie chinoise, qui est une vertu traditionnelle en Chine. Depuis l'Antiquité chinoise, on dit « man zhao sun, qian shou yi », qui désigne « la modestie est bénéfique, tandis que la suffisance appelle la ruine ». Accepter de bon gré les suggestions et les critiques d'autrui, avoir des manières civilisées dans le comportement, tout cela peut refléter la modestie. Par exemple, quand d'autrui les vante ou cite en exemple, les Chinois font preuve souvent de la modestie en disant « quoi tiens là » ou « nali nali », ce qui signifie « vous exagérez beaucoup » ou « 我做的还很不够», « je dois encore faire beaucoup d'efforts ».
0: Voilà, l'essence de la modestie que les Chinois promettent, c'est le respect à autrui, l'amitié et l'autodiscipline. Un homme ne peut être respecté par les autres que quand il possède une vertu de modestie. En Chine, la modestie est donc loin d'être démodée. C'est parce que quand un homme réussit, la modestie lui permet de voir ses lacunes pour encore aller plus loin et encore progresser. Voilà, c'en est fini pour notre cours de chinois et pour notre ABC de la culture. Comme d'habitude, une petite question avant de se quitter. Comment dire « allez-y, s'il vous plaît » en chinois ?
2: Et si vous avez la réponse, vous pouvez nous l'envoyer.
0: Voilà, vous trouverez plus de détails également sur nos émissions sur notre site frenchdoccri.cn. Au revoir et à la prochaine.
2: À la prochaine fois.

C'est ainsi que s'achève Fréquence Afrique. Merci pour votre fidélité. À très bientôt pour une nouvelle édition sur CGTN Radio.

0: La quatrième cargaison de secours d'urgence transportée par avion depuis la Chine est arrivée mardi à l'aéroport international Tribhuvan de Katmandou, la capitale du Népal. Selon l'ambassade de Chine sur place, ces fournitures comprennent principalement des aéroglisseurs de sauvetage, des pompes d'inondation à aimant permanent en acier inoxydable, des batteries de secours, des armoires mordurières, des lampes solaires et d'autres articles. Le géant chinois des technologies Huawei a lancé lundi le Mate XD2, un smartphone à triple pli équipé de la nouvelle puce Kirin 9050 Pro, premier processeur haute performance à recourir à la technologie de pliage logique. En superposant les unités logiques en couches au sein d'une même puce, le Kirin 9050 Pro raccourcit les chemins de transmission des signaux, réduit la latence et améliore les performances globales, a donc appris lors de l'événement de lancement organisé à Guangzhou. La Chine a ouvert pour la première fois au public les données de son système de navigation de Beidou. Les données de positionnement de haute précision issues du réseau national de stations de référence Beidou seront désormais accessibles aux secteurs clés et aux acteurs du marché. Autoriser la circulation des données publiques des stations de référence, conformément à la réglementation, est considéré comme une mesure visant à libérer leur valeur économique et sociale. La compagnie aérienne Air China a effectué vendredi dernier son premier vol sur une nouvelle liaison reliant Beijing à Bucarest et à Zagreb. Elle rétablit ainsi des vols directs entre la Chine et la Roumanie après plusieurs années d'interruption et inaugure par ailleurs sa première connexion avec la Croatie. Sous les numéros de vol CA-913 et CA-914, cette liaison part de l'aéroport international de Beijing capitale avec une escale à Bucarest avant d'arriver à Zagreb. Les vols sont assurés trois fois par semaine, lundi, mercredi et vendredi, avec des Airbus A330 mis en service pendant la phase initiale. Le Hualongwan 2.0, technologie d'énergie nucléaire avancée chinoise de troisième génération plus, a été lancé sur le marché mondial le 7 septembre lors de la conférence sur le développement durable CJN 2026 tenue à Shenzhen dans la province chinoise du Guangdong. S'appuyant sur l'architecture de sûreté existante fondée sur la défense en profondeur, Hualongwan 2.0 optimise de manière globale 14 dispositifs de sûreté avec des améliorations notables sur 9 indicateurs clés. À ce jour, 10 réacteurs Hualongwan sont en exploitation commerciale en Chine et à l'étranger et 37 autres sont en cours de construction après avoir obtenu les autorisations nécessaires. Le brise-glace chinois Xuelong 2, qui effectue actuellement la 16e expédition arctique du pays, navigue dans l'océan arctique, où des chercheurs chinois et deux chercheurs russes de l'Institut de recherche arctique et antarctique ont mené des observations conjointes de glace marine. C'est la première fois que la Chine et la Russie mènent une coopération en matière d'observation sur le terrain dans le domaine de l'observation de la banquise. Selon les chercheurs des deux parties, ces observations conjointes avaient fourni des données importantes sur la banquise estivale de l'Arctique, contribuant ainsi à l'évaluation de ces changements et de l'océan arctique, ainsi qu'à une meilleure compréhension du changement climatique. Le premier restaurant de nouilles entièrement robotisé s'est ouvert récemment à Beijing. Contrairement aux autres restaurants robotisés, partiellement automatisés et axés sur l'expérience touristique, ce restaurant fonctionne de manière totalement autonome, de la préparation de la farine à la livraison du plat fini, et produit des nouilles au bœuf et à la tomate en quelques minutes seulement. En marge de la Foire internationale du commerce des services de Chine 2026, un spectacle de lumière 3D, visible à l'œil nu, a été organisé dans le parc Shougang à Beijing. Ce spectacle de son et lumière époustouflant utilise une tour de refroidissement industriel centenaire comme écran géant et une technologie 3D de pointe visible à l'œil nu pour offrir aux visiteurs une expérience visuelle immersive. 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
2: Bienvenue à Cogito. Ces derniers temps, certaines économies occidentales, soucieuses de préserver la compétitivité de leurs industries et de leur part de marché, ont politisé les questions économiques et commerciales en propageant des rhétoriques erronées telles que la surcapacité de production chinoise ou le choc chinois 2.0 et en utilisant ces arguments comme prétexte pour adopter diverses mesures protectionnistes. La Chine, quant à elle, tire parti des atouts de son marché, du développement de ses industries et des progrès scientifiques et technologiques pour offrir au reste du monde davantage de dividendes du marché, du développement et de l'innovation, créant ainsi continuellement les opportunités chinoises 2.0. Quand on parle surcapacité, aucun consensus mondial n'existe à ce sujet. On s'appuie généralement sur le taux d'utilisation des capacités de production, mais il convient de tenir compte des spécificités de chaque pays. Selon des instituts de recherche, ce taux se situe en moyenne entre 75% et 80% pour les économies développées ou à forte croissance, et entre 50% et 64% pour les pays moins développés. En 2025, le taux d'utilisation des capacités de grandes entreprises industrielles chinoises s'est élevé à 74,4%, une valeur située dans une fourchette raisonnable. Toutefois, pour des motifs géopolitiques et protectionnistes, certaines économies adoptent une définition simpliste, mécanique et trop générale de la surcapacité, cherchant ainsi à freiner le développement de la Chine et à faire obstacle à une coopération économique et commerciale internationale normale. Prenons l'exemple de l'argument erroné selon lequel les subventions industrielles chinoises entraîneraient une surcapacité. Les rapports de la CNUCED montrent que ces cinq dernières années, les politiques de soutien à l'industrie se sont multipliées dans le monde. Subventions à la recherche et au développement, avantages fiscaux, prêts à faible taux d'intérêt sont des pratiques internationales courantes pour encourager les industries émergentes. La Chine, quant à elle, a toujours strictement respecté les règles de l'OMC et s'est engagée à mettre en place un système de subventions conforme aux pratiques internationales, en perfectionnant sans cesse ses politiques en matière de conformité, de rigueur scientifique et de transparence. Par ailleurs, ces subventions s'appliquent de manière égale à tous les acteurs du marché. Dans le cadre de programmes de renouvellement des biens de consommation, la Chine veille à l'égalité de traitement entre entreprises nationales et étrangères, ce qui permet aux sociétés à capitaux étrangers de participer activement et d'en bénéficier au même titre que les autres. Plus important encore, les avancées technologiques et la position de leader dont jouissent de nombreux secteurs en Chine sont le fruit d'un long processus de recherche et développement nécessitant des investissements considérables et non le simple résultat de subventions gouvernementales. Autre exemple, certains pays occidentaux, notamment les États-Unis, assimilent l'important excédent commercial de la Chine en biens à une surcapacité de production. Cet argument ne tient pas la route. En tant que grand pays responsable, la Chine n'a jamais cherché délibérément un excédent commercial. La croissance de ses exportations résulte à la fois des économies d'échelle et du renforcement

de sa capacité d'innovation, mais aussi des besoins des différents pays en matière de transition écologique et de développement industriel. Du point de vue de la répartition des bénéfices commerciaux, l'excédent est en Chine, mais les bénéfices profitent à toutes les parties. En 2025, les entreprises à capitaux étrangers représentaient 27% des exportations chinoises et 16% de l'excédent commercial, avec des taux de croissance de l'excédent et des bénéfices supérieurs à ceux des entreprises locales. De plus, la Chine affiche un déficit dans le commerce des services et les bénéfices d'investissement. Globalement, l'excédent du compte courant représente environ 3,7% du PIB, ce qui se situe dans une fourchette jugée raisonnable au niveau international. Certains pays occidentaux attribuent leurs difficultés, ralentissement de la croissance économique, retard dans la transformation industrielle au développement de la Chine, ce qui va à l'encontre des lois de l'économie. Si l'on suit la logique selon laquelle un excédent commercial important entraîne nécessairement une surcapacité, alors 80% des puces électroniques américaines sont destinées à l'exportation et environ 2/3 des avions commerciaux livrés par Boeing sont vendus hors d'Amérique du Nord. Ces secteurs et produits qui affichent des exportations massives et des excédents élevés devraient-ils pour autant être qualifiés de surcapacitaires? En fin de compte, les difficultés de développement rencontrées par certaines économies occidentales résultent de la conjonction de multiples facteurs, profonde restructuration des chaînes d'approvisionnement mondiales, instabilité géopolitique, retard dans les réformes internes et non d'un quelconque choc industriel chinois. En réalité, en tirant parti des atouts de son marché, du développement de ses industries et des progrès scientifiques et technologiques, la Chine offre au reste du monde l'opportunité de la Chine 2.0, partageant les dividendes de son marché, de son développement et de son innovation. Aujourd'hui, les véhicules électriques, les batteries au lithium et les produits photovoltaïques chinois ne cessent de gagner en popularité à l'échelle mondiale, tandis que l'intelligence artificielle, la robotique et les médicaments innovants connaissent un essor fulgurant, contribuant de manière significative à la transition mondiale vers une économie verte et bas carbone, ainsi qu'au progrès technologique. La surcapacité est un phénomène dynamique propre à l'économie de marché. Les économies concernées devraient l'apporter de manière objective et dialectique en se fondant sur les lois économiques. Rejeter la responsabilité sur la Chine n'aide en rien à résoudre leurs propres problèmes. Surcapacité, choc chinois 2.0, ces arguments fallacieux ne trompent personne. Le développement de la Chine ne provoquera pas de choc, mais créera des opportunités 2.0 pour le monde entier.

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0: Bonjour à toutes et à tous, bienvenue à l'écoute de l'émission Classeco. Depuis le 20e congrès national du Parti communiste chinois, la modernisation chinoise a suscité beaucoup de discussions, non seulement en Chine, mais aussi sur la scène internationale. Quelle nouveauté apporte ce concept de modernisation? Quel est son apport dans le succès du développement de la Chine? Comme l'indique le rapport du 20e congrès du Parti communiste chinois, ce concept se caractérise par la grande taille de la population chinoise, la prospérité commune du peuple tout entier, l'équilibre entre la civilisation matérielle et spirituelle, une coexistence harmonieuse entre l'homme et la nature, ainsi que la poursuite de la voie du développement pacifique. Pour mieux comprendre ce concept et les opportunités qu'elle apporte et apportera au monde, notamment en ce qui concerne les pays émergents, je vous invite à suivre cette émission. Ne quittez pas, Classeco commence tout de suite.
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2: Bonjour à tous. Depuis le 20e congrès national du Parti communiste chinois qui s'est tenu en octobre de l'année dernière, la modernisation chinoise est devenue un sujet très discuté au sein de la communauté internationale. Quelles sont les principales caractéristiques de la modernisation chinoise? Quelles opportunités va-t-elle apporter à la coopération sino-africaine? Voici les principaux thèmes d'aujourd'hui et nous avons le plaisir d'en parler avec plusieurs invités qui vont partager avec nous leur regard sur la modernisation chinoise ainsi que leurs attentes et leurs espoirs vis-à-vis de la coopération sino-africaine. Je vous présente tout de suite nos invités. Madame Yu Jia, professeure à l'Institut de la Nouvelle Économie Structurelle de l'Université de Pékin. Bonjour.
3: Bonjour.
2: Monsieur Liu Fan, fondateur du groupe Metaverse Investment. Bonjour.
4: Bonjour, bonjour à tous.
2: Monsieur Coco Wotocho Dozo, économiste et responsable de la société Beijing TZ Trade and Consulting. Bonjour.
5: Bonjour.
2: Monsieur David Richman Hakotomavo, membre du cabinet du président de la Haute Cour constitutionnelle de Madagascar et directeur général et fondateur de The Way. Bonjour.
6: Bonjour tout le monde, merci.
2: Ensuite, monsieur Augustin F.C. Hall, professeur de l'Université de Xiamen et consultant à l'UNESCO. Bonjour.
7: Bonjour.
2: Et enfin, Monsieur Meparek Boukapa, ingénieur algérien. Bonjour.
8: Bonjour.
2: Le président chinois Xi Jinping a souligné que la modernisation chinoise dissipe le mythe que la modernisation est synonyme d'occidentalisation. Elle ouvre de nouvelles voies de modernisation pour les pays en développement. Elle montre une autre image de modernisation et propose pour cela une solution chinoise pour que l'humanité puisse construire un meilleur système social. Monsieur Hakotomavo, que pensez-vous de ces propos?
6: Oui, effectivement, merci beaucoup. La Chine, comme tout à l'heure vous avez mentionné, il y avait l'ouverture et aussi l'éradication de la pauvreté. C'est vraiment la clé du voûte de la modernisation chinoise. À mon avis, la route de la soie, ou Belt and Road Initiative, est une initiative mal interprétée par d'autres puissances, au fait. D'où la difficulté pour cette initiative d'atteindre ses objectifs finaux. Il est nécessaire donc de sensibiliser le BRIC, car la notion de partage y existe constamment. Ce que j'aime dans le Belt and Road Initiative, c'est la complémentarité de chacun dedans. Car dans la route de la soie en question, chacun peut jouir de ce qu'il cherche, dans la paix et la prospérité mutuelle, que ce soit des marchandises, que ce soit de la connaissance ou des technologies et manières de faire.

0: jusqu'à maintenant. En ce moment, nous voyons beaucoup de pays mal gouvernés qui sont au bord de disputes, de désorganisation, et des peuples en souffrent en fait dans une injustice perpétuelle. Donc, il est donc du devoir de la Chine de prendre les mesures nécessaires pour établir une paix durable, pas seulement dans la vie réelle, mais aussi dans les réseaux sociaux et surtout l'Internet en général, car chacun de nous mérite une meilleure qualité de vie dans toute sa dignité. Dans cette notion, beaucoup de pays en voie de développement, comme l'Afrique, il y a beaucoup de pays africains, espèrent bien que la Chine puissent porter haut leur voix, car ceci est bel et bien la notion de destin commun. On le dit en chinois, Zhenlei Mingyun Kontanti. Merci.
1: Merci. Et Monsieur Tozo, selon vous, quelles sont les opportunités que la modernisation chinoise offre au développement de l'Afrique?
2: En fait, les Chinois sont assez doués. Par exemple, pour mettre en place des zones économiques spéciales ou des parcs technologiques à l'intérieur de la Chine. Ce que nous, en tant qu'Africains, ce que nous recherchons, c'est que ces genres de capacités soient massivement transmises en Afrique. Nous savons que la Chine est déjà présente dans plusieurs secteurs en Afrique, dans les infrastructures, la construction des économies sociales, le commerce, l'investissement. Mais nous voulons en fait que ça soit mis en grande échelle pour tous les pays africains. Je parle tantôt de parcs technologiques parce que c'est en instaurant des parcs technologiques que la Chine peut véritablement être plus proche des peuples africains pour pouvoir transmettre la technologie. Souvent, les pays africains, dans les pays africains, nous parlons du transfert de technologie, voilà, par le biais des investissements, mais c'est souvent utilisé comme un terme générique. Il y a pas assez de spécificité. Comment est-ce que nous voulons que cette technologie nous soit transmise? Alors, ce que moi je propose, c'est ça. Il faut que les parcs technologiques qui ont été implantés en Chine, qui ont permis aux Chinois d'innover à grande échelle, et de permettre à la Chine d'être ce qu'elle est aujourd'hui. Demandons aux Chinois de nous assister à pouvoir acquérir ces savoirs, et pour pouvoir acquérir ces savoirs à grande échelle aussi chez nous, il faut que ces parcs technologiques soient aussi implantés dans des pays africains. Je sais que ça a déjà commencé, mais nous les voulons à grande échelle. Voilà.
1: Merci. Et Monsieur Hall, quel est votre point de vue? Comment, d'après vous, comment les pays africains se sont-ils inspirés de ce concept de modernisation chinoise?
3: Je suis un vieil universitaire, je me méfie des grandes envolées lyriques. Donc, j'y participe à ma manière. C'est-à-dire, comme enseignant, j'ai amené les étudiants chinois à faire. Je suis archéologue de formation. Donc, en collaboration avec l'université sénégalaise, j'ai mis les étudiants sénégalais et les étudiants chinois ensemble dans un programme de recherche qui se poursuit aujourd'hui. C'est ma manière de contribuer à la construction d'une communauté au futur partagé. Et c'est aussi une manière de collaborer sur le plan de la recherche scientifique. Et c'est en fait la raison pour laquelle j'ai quitté mon poste en France pour venir à l'université de Xiamen, parce qu'il y avait cette offre de construire un centre de recherche africain qui travaillait sur le plan strict de l'université à mettre la Chine et certaines parties du continent africain ensemble pour travailler vers l'amélioration des connaissances et la formation des étudiants. Donc, je pense que avec les différentes compétences des membres de ce panel, et il y a plusieurs accès à la modernisation des relations Chine-Afrique, Et

0: Je pense que je mets surtout l'accent sur ce que nous pouvons appeler modernisation à visage humain, avec un accent particulier sur les échanges culturels. Je pense qu'une meilleure connaissance de personne à personne entre les Chinois et les Africains aidera énormément à construire des relations durables pour un développement harmonieux dans la nouvelle ère, tel que le présenté dans le rapport du 20e congrès. Donc chacun à son niveau hein, participe à cette grande œuvre et je pense que la grande incompréhension dont parlaient les collègues tout à l'heure relève de la compétition géostratégique. Vous savez bien que les pays ont peut-être des amis, mais surtout des intérêts. Donc tant que les intérêts africains convergent avec les intérêts chinois, et nous avons intérêt à continuer à travailler dans cette direction-là et faire le gros dos pour les intérêts qui essayent de contrer ce mouvement-là. Mais on ne peut pas construire un monde à l'écart de tout le reste de la planète, dont la recherche de la paix, de la coexistence pacifique qu'on a connue comme slogan pendant longtemps, est peut-être de mise dans ce monde qui est dans une période un peu de turbulence, comme on peut dire, hein. Et je pense que la meilleure connaissance de personne à personne, des Chinois, des Africains, est une des méthodes pour avancer dans cette direction-là. Merci bien.
1: Merci. Le 20e congrès national du PCC a appelé à promouvoir intégralement le grand renouveau de la nation chinoise grâce à la modernisation chinoise. Cette modernisation chinoise offre sans doute non seulement des opportunités à la Chine, mais aussi au monde, et notamment en termes de coopération sino-africaine. Madame Yu, vous effectuez régulièrement des voyages en Afrique, comme ce que vous avez dit tout à l'heure. Vous êtes actuellement en Éthiopie. Et quelles sont vos observations sur la coopération sino-africaine?
2: Oui, merci. Permettez-moi de, avant de répondre de cette question, permettez-moi de citer la nouvelle économie structurelle, qui est une théorie de l'économie du développement en passant sur des expériences des pays en voie de développement et surtout celle de la Chine, en soulignant le rôle, équilibré de l'État et du marché. Donc, moi-même, mon rôle d'appliquer cette théorie dans les pays en voie de développement et c'est pourquoi je suis là en Afrique aujourd'hui et nous faisons l'analyse des ressources et avantages comparatifs des pays en proposant le développement des zones économiques spéciales ou parcs industriels pour accueillir et attirer les investissements du reste du monde. Et on propose fortement la coopération triangle entre les pays africains, la Chine et les pays occidentaux, et surtout les pays européens et les États-Unis, en passant sur les avantages comparatifs de chaque partenaire, disons la technologie, le marché global et la délocalisation des industries à forte intensité de main-d'œuvre. Et d'après nos études, il y a un très fort potentiel pour délocaliser une partie des industries chinoises vers le continent africain en profitant des coûts moins chers de la production et plus les accords du commerce préférentiel avec les marchés européens ou des États-Unis. Et ça va beaucoup faciliter l'industrialisation pour des pays africains et aider à créer des emplois et augmenter leurs revenus d'export. Et par exemple, cette fois, je voyage en Éthiopie avec le groupe Huatian. Et Huatian est une entreprise qui fait des chaussures et qui ont déjà créé plus de 8 000 employés en Éthiopie depuis l'année 2012. Et cette fois, dès le premier jour de mon arrivée ici, je vois tous les matins, très tôt de matin, disons 7 heures de matin et jusqu'à 6 heures de l'après-midi, il y a beaucoup de jeunes, environ vingtaine, trentaine de jeunes, qui attendent à l'entrée principale de l'usine pour tenter de trouver le travail. Donc, il est clair que la création d'emplois et l'exportation vers le marché global sont les deux priorités pour les pays africains. Donc, dans cette situation, la modernisation chinoise ouvre une nouvelle voie dont les pays en développement peuvent s'inspirer des expériences très précieuses, et surtout pour les pays africains. Et l'Afrique a des avantages en termes de ressources, de jeunes populations et d'immenses marchés. L'expérience chinoise, la sagesse chinoise et les solutions chinoises sont très appropriées pour être référence pour les pays africains.
1: Merci. Ouais. Et Monsieur Leo, vous êtes installé à Madagascar. Pouvez-vous nous présenter un peu la situation en termes d'échanges entre la Chine et Madagascar?
3: Quand on parle de Madagascar, les échanges économiques entre la Chine et Madagascar, c'est vrai, durant la dernière dizaine d'années, se sont considérablement développés. Et la Chine est devenue l'un des principaux partenaires commerciaux de Madagascar, avec des échanges commerciaux de bilatéraux environ 1,5 milliard de dollars. C'était le chiffre en 2019. Bon, je n'ai pas pu avoir autre chiffre de la dernière année, mais qui représente déjà environ à peu près 20% du commerce extérieur de Madagascar. Donc, c'est-à-dire que c'est vraiment la Chine est le premier partenaire économique pour Madagascar. Je pense que David le connaît bien aussi. Hein. Merci.
1: Merci. Alors, Monsieur Rakotomavo, avez-vous des choses à ajouter sur la coopération entre la Chine et Madagascar?
4: Je pense que le professeur, madame de l'université, l'économiste qui a de l'université de Beijing, oui, a vraiment clarifié la position de la Chine économiquement. Et je pense que la notion et les trajectoires que la Chine a pu surmonter, ce sont des choses à vraiment apprendre. Et surtout pour l'Afrique qui est encore en train de comment dire ça, se battre contre lui-même, parce qu'en Afrique il y a beaucoup d'obstacles qu'on doit d'abord résoudre. Par exemple, la corruption, la paresse, la mauvaise foi, et aussi la ponctualité, notion de temps et notion de paix. Et après ça, peut-être qu'il y a moyen pour nous de, comment dire ça, atteindre le début de notre modernisation. Mais là, actuellement, on peut, comment dire ça, se rapprocher de la Chine et, comment dire ça, aussi apprendre des expériences de la Chine pour améliorer notre système, surtout dans la gouvernance. Et donc, je propose que l'Afrique se rapproche de plus en plus avec la Chine pour améliorer sa modernisation. Merci.
1: Merci. Oui, Monsieur Boukapa, allez-y.
5: On dit sur ce que vient de dire Monsieur de Madagascar. En fait, en parlant de ces mots sociaux qui existent réellement en Afrique, moi je dirais qu'ils ont une raison, ils ont une cause. Et c'est les mêmes maux dont souffrait la Chine pendant les guerres de l'opium. C'est-à-dire, tout ce que vous venez de dire pour l'Afrique existait en Chine à cause justement de certaines interventions occidentales. Donc l'objectif, c'est d'abord de lever ces contraintes. La Chine a souffert d'exactement des mêmes problèmes. Au début du XXe siècle, les Chinois étaient paresseux, étaient menteurs, étaient fourbes, étaient tout ce que vous voulez. Donc on ne laisse rien de côté. Et aujourd'hui, on dit la même chose des Africains. Moi, je dis que l'être humain est le même où qu'il soit. Ce sont les conditions de vie, les conditions dans lesquelles il a été traité qui font qu'il est bon ou qu'il est mauvais. Aujourd'hui, il faut lever ces contraintes. Il faut lever ces contraintes. On les a identifiées. Elles sont claires. Elles sont dues à une longue période d'esclavage, à une longue période de colonisation, à une période d'exploitation qui continue aujourd'hui même. Aujourd'hui même, l'exploitation des pays africains est terrible, à tel point qu'aujourd'hui, il y a un pays africain, je dirais pas le nom, qui est l'un des plus grands producteurs d'or au monde, mais qui n'a pas un kilo de réserve d'or chez lui. Et de l'autre côté de la mer, il y a un pays qui n'a pas un gramme d'or dans son sous-sol et qui est la troisième réserve mondiale en or. Donc, ce sont ces choses-là. Les Africains ne sont pas mauvais. C'est des gens comme tout le monde, comme tout le reste. C'est les conditions dans lesquelles ils sont. Aujourd'hui, on souffre de l'émigration, de l'émigration clandestine qui fait que des milliers et des milliers d'Africains meurent en Méditerranée parce qu'ils essaient de fuir la misère qui a été provoquée chez eux. Et je rejoins Madame Yujia sur ce qu'elle a dit. En créant de l'emploi en Afrique, on permettra à ces jeunes de rester chez eux, de se développer chez eux, d'apprendre chez eux, d'avoir un meilleur avenir chez eux. Ce n'est pas la peine qu'ils aillent ailleurs. Mais aujourd'hui, malheureusement, l'Afrique est utilisée comme une mine. On exploite et ensuite on la laisse. On coupe les forêts, on exploite les minerais, on exploite les personnes et on les laisse dans l'obscurité, on les laisse dans l'ignorance. Et la maladie, et on parle de beaucoup de choses, ce qui se passe en Afrique. Donc ce sont ces choses-là qu'il faut que la Chine essaye d'aider à résoudre. Donc la misère, le niveau de vie, relever le niveau de vie, et vous allez voir qu'il n'y aura plus de personnes qui voudront aller ailleurs pour être humiliées, pour être maltraitées. Personne au monde ne veut être humilié et maltraité. Tout le monde veut être digne chez soi. C'est la misère qui fait fuir les gens. Donc, faisons en sorte que cette misère-là soit combattue et soit combattue par des moyens scientifiques, technologiques. Aujourd'hui, ils existent. Il n'y a plus de problème de la technologie. Et aujourd'hui, la preuve, nous sommes en train de discuter tous ensemble aux quatre coins du monde. Donc, lutter contre la misère, lutter contre l'immigration clandestine. Et vous allez voir que l'Afrique dans 10 ans, c'est un lapsus presque révélateur. L'Afrique dans 10 ans prendra le même chemin que la Chine.
1: Merci. Madame Yujia, vous avez des choses à ajouter?
2: C'est un point concernant le concept de la modernisation chinoise. En fait, je pense que le plus important, c'est que c'est la modernisation chinoise fournit des idées pour le développement de l'Afrique. Par exemple, au cours des 40 dernières années de réforme et d'ouverture, pour la Chine, la principale raison de la croissance économique est le changement de mentalité. Et dans le passé, les idées de développement de certains pays africains suivaient essentiellement les théories des pays occidentaux. Mais cependant, les théories et les expériences des pays occidentaux ou bien des pays développés sont basées sur leurs propres conditions et ne sont pas applicables aux pays africains. Mais la Chine, on a commencé comme le pays le plus pauvre du monde et les conditions préalables sont proches de celles des pays africains. Et par conséquent, l'expérience et les théories accumulées par la Chine ont davantage valeur de référence pour les pays africains ou bien d'autres pays en développement. Et donc maintenant, je suis assez confiante parce qu'après 3 ans de la pandémie, je pense que les conditions sont prêtes pour la relance économique et les pays comme l'Éthiopie, la Côte d'Ivoire, le Bénin et le Togo auront un taux de croissance très fort d'environ 6% ou même plus. Et je suis confiante que maintenant, c'est le bon moment pour investir en Afrique et le continent est tout à fait capable de participer à la mondialisation avec ses propres ressources et avantages comparatifs. Merci.
1: Merci, Madame Yu. Et Monsieur Hall, est-ce que vous partagez le même point de vue avec Madame Yu? Quels sont vos...
0: Absolument. Je pense que je pense que je pourrais même dire que le 23e siècle sera le siècle de l'Afrique. Je suis archéologue par formation, hein, donc j'ai un rapport au temps qui est un peu bizarre. Donc, non, mais je pense que l'expérience chinoise est absolument cruciale pour les pays les africains. Il faut qu'on suive des priorités. Je me souviens quand j'étais jeune au Cameroun, il y avait encore des plans quinquennaux, mais tout cela a été abandonné au cours du temps à cause des assauts de la Banque mondiale et de ses structurations, je ne sais pas comment on appelle ça à nouveau. Et donc, toutes ces institutions de Bretton Woods ont complètement fait dérailler l'évolution sociale et économique de l'Afrique en imposant un modèle néolibéral là où il ne convenait pas du tout. Donc, avec l'exemple très réussi de la Chine, nous avons sous les yeux quelque chose qui marche. Donc, c'est à nous, Africains, de prendre ce qui correspond à nos conditions sociales et historiques pour soulever les masses, comme on disait jadis, pour mobiliser les forces vives, la jeunesse africaine est carrément celle qui va porter le continent dans les quelques années qui viennent. C'est un continent très jeune. Et si aujourd'hui nos dirigeants adoptent le bon modèle, je pense que rien ne pourra arrêter l'évolution et le progrès économique de l'Afrique dans les décennies qui viennent. Et je pense qu'on est là à une conjoncture, après la petite glaciation de la pandémie, on est dans une conjoncture qui permet une relance accélérée des échanges entre la Chine et l'Afrique, et la Chine et le monde en particulier. Donc, très enthousiaste à cause de cette perspective-là qui est en train de se mettre en place.
1: Merci. Et Monsieur Tozo, quelles sont vos attentes pour l'avenir de la coopération sino-africaine?
6: Voilà, je disais tantôt ce que nous attendons de la Chine, c'est ce qu'elle fait déjà assez bien. Mais pour que les technologies employées en Chine, ces technologies même qui ont permis à la Chine d'être au niveau économique, social aujourd'hui, il faut que ces technologies soient transmises. Et pour que ces technologies soient transmises, il faut que la Chine soit plus proche du peuple africain. Je pense que depuis quelques années déjà, la Chine s'est lancée dans cette politique d'octroi de bourses aux étudiants africains qui viennent ici. Moi-même, je fais partie, j'ai fait mon master ici, j'ai fait mon doctorat. Et voilà, vous avez encore le professeur Yidia, c'est mon mentor. Donc, voilà, la Chine en fait de moi quelqu'un de plus aspirant, de plus brillant. Et je sais que, avec beaucoup plus de sensibilisation, beaucoup de jeunes comprendront que la propagande occidentale pour pouvoir diaboliser la Chine par rapport à ce qu'elle fait en Afrique sont totalement fausses. Donc, voilà, il faut une sensibilisation à la base pour que les gens comprennent que nous sommes dans un mouvement dans un partenariat fait avec la Chine. Donc, ce que nous attendons, voilà, je le dis, la Chine le fait déjà. Maintenant, il faut monter plus d'un cran. Il faut apporter la vraie technologie en Afrique en installant des parcs technologiques en Afrique. Donc, je sais de quoi je parle. C'est en installant ces parcs technologiques que ce soit les grandes entreprises, que ce soit les petites entreprises, apprendront très vite ce qui se passe en Chine. Il faut que les gens se déplacent de l'Afrique en Chine pour pouvoir apprendre. Ça prendrait encore beaucoup de temps. Donc, ce que nous demandons, ce que nous attendons de la Chine, c'est que ces parcs puissent être construits chez nous. Maintenant, ce que j'attends de nos gouvernements, j'avais déjà parlé des jeunes qu'on doit sensibiliser. Il faut aussi que nos gouvernants prônent la bonne gouvernance. Et la corruption soit combattue parce que sans la bonne gouvernance, il n'y aura pas de modernisation. Donc, là aussi, nous avons l'exemple à côté, la Chine. Sans la gouvernance, la Chine ne serait pas au niveau où elle est aujourd'hui. Donc, je pense, en quelque chose. Voilà mes attentes du côté de la Chine, du côté de nos gouvernants et du côté de la jeunesse africaine.
1: Merci à tous les invités d'avoir participé à cette émission et partagé vos expériences et vos points de vue. Nous espérons que la coopération sino-africaine va poursuivre son remarquable développement dans ce nouveau contexte international.
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2: Salut tout le monde, 大家好 moi c'est Xiao Tai, bienvenue dans ce cours de chinois au quotidien. Je suis avec Yves.
3: Bonjour tout le monde, 大家好 bonjour Xiao Tai.
2: Bonjour Yves. Une petite révision comme d'habitude pour commencer la leçon. 我要一瓶啤酒。
3: Je voudrais une bouteille de bière.
2: 你要哪种啤酒
3: Quelle bière voulez-vous ?
2: 要加冰吗
3: Avec des glaçons ?
2: 有没有碳酸饮料
3: Avez-vous des boissons gazeuses ?
2: Très bien. Les dialogues de la leçon précédente.
4: 请问您喝点什么？
5: 我要一瓶啤酒。
4: 请稍等，马上就来。
5: 谢谢。
4: 您要哪种啤酒？
5: 我要瓶装的。
4: 请问您喝点什么？
5: 我要一杯苏格兰威士忌。
4: 要加冰吗？
5: 不加冰。
4: 有没有碳酸饮料？
5: 有。您要哪种？
4: 我要一瓶可乐。
5: 好的，请稍等。
3: C'était une brève revue des phrases clés de la dernière leçon. Maintenant, on va passer à celle d'aujourd'hui. On va être, après le bar, en discothèque. Tout de suite, les phrases clés.
2: 能跳支舞吗?
3: Puis-je t'inviter à danser?
2: 我请你喝一杯好吗?
3: Je t'invite à boire un verre, d'accord?
2: 有空一起吃饭吧。
3: Si tu es libre, on prendra un repas ensemble?
2: 你真漂亮。
3: Que tu es belle.
2: Mais Yves, j'ai l'impression que ça aurait dû être toi qui dis ces phrases.
3: Mais bien sûr, Xiao Tai, et c'est ce que j'ai essayé de dire ce week-end. Mais je n'avais personne pour m'apprendre le chinois et j'ai essayé d'inviter les filles à danser, mais ça ne marchait pas. Donc la prochaine fois, j'aimerais pouvoir le faire. Est-ce que tu peux m'apprendre à le dire ?
2: Bien sûr. Alors, pour commencer, pour inviter une fille à danser, 能跳支舞吗? 能, pouvoir. Là, c'est pour marquer une interrogation. 跳舞, danser. 跳支舞. 支, c'est un classificateur qu'on interpose entre les deux parties composantes d'un verbe qui signifie littéralement un morceau. Ici, une danse. 能跳支舞吗?
3: Puis-je t'inviter à danser ?
2: On va écouter le premier dialogue.
4: 你好，能跳支舞吗？
5: 好，小姐，你好，能跳个舞吗？
4: 不好意思，我有些不太舒服。
2: Voilà, c'était le premier dialogue. 你好，能跳支舞吗
3: ？Bonjour, puis-je t'inviter à danser? 你好 ，Bonjour, 能 pouvoir, 跳支舞 ，on vient de l'apprendre, inviter à danser, pouvoir danser.
2: 好
3: ，D'accord.
2: 小姐，您好，能跳个舞吗
3: ？Mademoiselle, bonjour, puis-je vous inviter à danser?Xiao Tie, mademoiselle, Nin Hao, bonjour, c'est la formule politesse. Neng, pouvoir, Tiao Ge Wu, invité à danser toujours, mais là on voit qu'on a changé de classificateur, on a utilisé le mot Ge.
2: 不好意思，我有些不太舒服。
3: Donc là c'est une formule de politesse pour refuser la danse. 不好意思 excusez-moi, désolé. 我有一些不舒服 je ne me sens pas très bien. 我有 j'ai, c'est un peu. 不太 pas très, 舒服Se sentir bien, se sentir confortable. Bon, Xiao Tai, maintenant que tu m'as appris à inviter cette jeune demoiselle à danser, il faut que je puisse continuer et l'inviter à boire un verre. Tu pourrais me dire comment on dit en chinois ?
2: 我请你喝一杯，好吗？我、je、moi、请、inviter、你、toi、喝一杯、boire un verre、好吗 ？C'est une question, d'accord ? La phrase en entier, 我请你喝一杯，好吗 ?
3: Je t'invite à boire un verre, d'accord ?
2: Allez, on écoute le deuxième dialogue.
5: 我请你喝一杯好吗？
4: 好啊。
5: 想喝点什么？
4: 一杯橙汁，谢谢。
2: 我请你喝一杯好吗
3: ？Je t'invite à boire un verre, d'accord？ 我 je 请 inviter 你 tu re boire 一杯 un verre 好吗 ？D'accord。
2: 好啊。
3: D'accord。
2: 想喝点什么
3: Qu'est-ce que tu veux boire ? Xiang, penser, vouloir, re, boire, dien, un peu, shen me, quoi ?
2: Yi bei cheng zhi, xie xie.
3: Un verre de jus d'orange, merci. Yi bei, un verre, chen zhi, le jus d'orange. Chen, c'est l'orange, et zhi, c'est le jus. Xie xie, merci. Bon, Xiao Tai, si cette jeune fille est vraiment très belle, je crois que je ne voudrais pas m'arrêter juste après un verre. Après qu'elle ait bu un verre, j'aimerais bien l'inviter à dîner. Comment dire en chinois ?
2: 有空一起吃饭吧。
3: Et quand tu as du temps libre, on mange ensemble ?
2: 有空 être libre, 一起 ensemble, 吃饭 manger, prendre un repas. 有空一起吃饭吧。Le troisième dialogue.
5: 有空一起吃饭吧。
4: 好，什么时候呢？
5: 明天晚上可以吗？
4: 可以，没问题。
2: Voilà Yves, le troisième dialogue, t'as appris comment inviter une fille à manger. 有空一起吃饭吧。
3: Quand tu es libre, on mange ensemble. 有空 avoir du temps, être libre. 一起 ensemble. 吃饭 manger. Bah, c'est une particule qu'on ajoute pour faire une proposition.
2: 好，什么时候呢？
3: Entendu. Quand ça? 好 Bon, d'accord, entendu. 什么时候 Quand? Et ne, c'est une particule qu'on utilise pour renforcer l'interrogation.
2: 明天晚上可以吗
3: Demain soir, c'est bon? 明天 demain, 晚上 soir, 可以 pouvoir, et ma, l'interrogation.
2: 可以没问题
3: D'accord, pas de problème. 可以 d'accord, 没问题 pas de problème.
2: Bon, Yves, maintenant que tu as appris toutes ces techniques, quand tu rencontres des belles filles en général, qu'est-ce que tu leur dis?
3: Bon, écoute, c'est au taille, c'est très variable. Mais le plus simple, parfois, c'est de leur dire qu'elles sont très belles. Ça, ça marche tout le temps. Tu veux bien qu'on complice encore une fois, c'est au taille ?
2: Non.
3: Bon, alors, pour le cours de chinois, est-ce que tu veux bien apprendre à dire

0: Tu es vraiment belle.
1: Ça, je peux.
0: Merci.
1: Tu peux dire en chinois, 你真漂亮.
0: Tu es vraiment belle.
1: 你, toi, 真, vraiment. 漂亮, belle. 你真漂亮.
0: Tu es vraiment belle. Merci Xiao Tai pour ce cours de chinois.
1: Et les jeunes filles préfèrent dire 谢谢 pour répondre à tes appréciations. 谢谢. Le quatrième dialogue.
2: 你真漂亮.
3: 谢谢.
1: Voilà le quatrième dialogue, c'est très simple. 你真漂亮.
0: 你真漂亮. Que tu es belle, tu es vraiment très belle. On vient de l'apprendre. 你, tu, 真, vraiment, 漂亮, belle.
1: 谢谢.
0: 谢谢, merci.
1: Bon, une petite révision à présent. 能跳支舞吗?
0: 能跳支舞吗? Puis-je t'inviter à danser?
1: 我请你喝一杯好吗?
0: 我请你喝一杯好吗? Je t'invite à boire un verre, d'accord?
1: 有空一起吃饭吧。
0: 有空一起吃饭吧。Quand tu es libre, on mange ensemble?
1: 你真漂亮。
0: 你真漂亮。Tu es vraiment belle.
1: Bon, nous allons écouter les dialogues d'aujourd'hui.
3: 你好，能跳支舞吗？
2: 好。小姐，你好，能跳个舞吗？
3: 不好意思，我有些不太舒服。
2: 我请你喝一杯好吗？
3: 好啊。
2: 想喝点什么？
3: 一杯橙汁，谢谢。
2: 有空一起吃饭吧。
3: 好，什么时候呢？
2: 明天晚上可以吗？
3: 可以，没问题。
2: 你真漂亮。
3: 谢谢。
1: Voilà, après avoir écouté les dialogues d'aujourd'hui, nous allons passer à notre partie préférée, ABC de la culture chinoise. C'est Yves qui va nous la présenter. Qu'est-ce que tu vas nous raconter, Yves ?
0: Eh bien écoute, Xiao Tai, je vais te parler des discothèques en Chine. Les discothèques à Pékin commencent à s'ouvrir de plus en plus à la culture occidentale et les discothèques deviennent de plus en plus un lieu de divertissement pour les jeunes. En plein été, bien sûr, c'est la saison la plus chaude pour les discothèques de Beijing. Et on peut y chanter, danser et admirer des spectacles, ce qui est assez différent en France. Certaines discothèques ont par ailleurs des nouveautés, comme les planchers mouvants qui bougent sur la piste quand on danse, ou encore les pistes rebondissantes qui permettent de danser en sautant très haut dans les airs.
1: Ah bon, alors ça fait rêver.
0: Exactement, on en rencontre pas mal à Shanghai d'ailleurs, c'est ce qui fait la force et le dynamisme de Shanghai et des boîtes de là-bas.
1: Bon, merci Yves pour ce passage très intéressant des discothèques chinoises. On s'arrête là pour la leçon d'aujourd'hui. Avant de vous quitter, un petit test. Comment dire en chinois que tu es belle ?
0: Et si vous avez la réponse, j'espère que vous n'aurez pas oublié, écrivez-nous à l'adresse suivante cri.fra@cri.com.cn.
1: Et n'oublie pas que vous pouvez venir surfer sur notre site internet french.cri.cn. Au revoir, Zaijian.
0: Zaijian, à la prochaine.
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La quatrième cargaison de secours d'urgence transportée par avion depuis la Chine est arrivée mardi à l'aéroport international Tribhuvan de Katmandou, la capitale du Népal. Selon l'ambassade de Chine sur place, ces fournitures comprennent principalement des aéroglisseurs de sauvetage, des pompes d'inondation à aimant permanent en acier inoxydable, des batteries de secours, des armoires mordurières, des lampes solaires et d'autres articles. Le géant chinois des technologies Huawei a lancé lundi le Mate XD2, un smartphone à triple pli équipé de la nouvelle puce Kirin 9050 Pro, premier processeur haute performance à recourir à la technologie de pliage logique. En superposant les unités logiques en couche au sein d'une même puce, le Kirin 9050 Pro raccourcit les chemins de transmission des signaux, réduit la latence et améliore les performances globales, a donc appris lors de l'événement de lancement organisé à Guangzhou. La Chine a ouvert pour la première fois au public les données de son système de navigation de Beidou. Les données de positionnement de haute précision issues du réseau national de stations de référence Beidou seront désormais accessibles aux secteurs clés et aux acteurs du marché. Autoriser la circulation des données publiques des stations de référence, conformément à la réglementation, est considéré comme une mesure visant à libérer leur valeur économique et sociale. La compagnie aérienne Air China a effectué vendredi dernier son premier vol sur une nouvelle liaison reliant Pékin à Bucarest et à Zagreb. Elle rétablit ainsi des vols directs entre la Chine et la Roumanie après plusieurs années d'interruption et inaugure par ailleurs sa première connexion avec la Croatie. Sous les numéros de vol CA-913 et CA-914, cette liaison part de l'aéroport international de Beijing capitale avec une escale à Bucarest avant d'arriver à Zagreb. Les vols sont assurés trois fois par semaine, lundi, mercredi et vendredi, avec des Airbus A330 mis en service pendant la phase initiale. Le Hualongwan 2.0, technologie d'énergie nucléaire avancée chinoise de troisième génération plus, a été lancé sur le marché mondial le 7 septembre lors de la conférence sur le développement durable CJN 2026 tenue à Shenzhen dans la province chinoise du Guangdong. S'appuyant sur l'architecture de sûreté existante fondée sur la défense en profondeur, Hualongwan 2.0 optimise de manière globale 14 dispositifs de sûreté avec des améliorations notables sur 9 indicateurs clés. À ce jour, 10 réacteurs Hualongwan sont en exploitation commerciale en Chine et à l'étranger et 37 autres sont en cours de construction après avoir obtenu les autorisations nécessaires. Le brise-glace chinois Xuelong 2, qui effectue actuellement la 16e expédition arctique du pays, navigue dans l'océan arctique, où des chercheurs chinois et deux chercheurs russes de l'Institut de recherche arctique et antarctique ont mené des observations conjointes de glace marine. C'est la première fois que la Chine et la Russie mènent une coopération en matière d'observation sur le terrain dans le domaine de l'observation de la banquise. Selon les chercheurs des deux parties, ces observations conjointes avaient fourni des données importantes sur la banquise estivale de l'Arctique, contribuant ainsi à l'évaluation de ces changements et de l'océan arctique, ainsi qu'à une meilleure compréhension du changement climatique. Le premier restaurant de nouilles entièrement robotisé s'est ouvert récemment à Pékin. Contrairement aux autres restaurants robotisés, partiellement automatisés et axés sur l'expérience touristique, ce restaurant fonctionne de manière totalement autonome, de la préparation de la farine à la livraison du plat fini, et produit des nouilles au bœuf et à la tomate en quelques minutes seulement.
En marge de la Foire internationale du commerce des services de Chine 2026, un spectacle de lumière 3D, visible à l'œil nu, a été organisé dans le parc Shougang à Beijing. Ce spectacle de son et lumière époustouflant utilise une tour de refroidissement industriel centenaire comme écran géant et une technologie 3D de pointe visible à l'œil nu pour offrir aux visiteurs une expérience visuelle immersive. 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
2: Bienvenue à Cogito. Ces derniers temps, certaines économies occidentales, soucieuses de préserver la compétitivité de leurs industries et de leur part de marché, ont politisé les questions économiques et commerciales en propageant des rhétoriques erronées telles que la surcapacité de production chinoise ou le choc chinois 2.0 et en utilisant ces arguments comme prétexte pour adopter diverses mesures protectionnistes. La Chine, quant à elle, tire parti des atouts de son marché, du développement de ses industries et des progrès scientifiques et technologiques pour offrir au reste du monde davantage de dividendes du marché, du développement et de l'innovation, créant ainsi continuellement les opportunités chinoises 2.0. Quand on parle surcapacité, aucun consensus mondial n'existe à ce sujet. On s'appuie généralement sur le taux d'utilisation des capacités de production, mais il convient de tenir compte des spécificités de chaque pays. Selon des instituts de recherche, ce taux se situe en moyenne entre 75% et 80% pour les économies développées ou à forte croissance, et entre 50% et 64% pour les pays moins développés. En 2025, le taux d'utilisation des capacités de grandes entreprises industrielles chinoises s'est élevé à 74,4%, une valeur située dans une fourchette raisonnable. Toutefois, pour des motifs géopolitiques et protectionnistes, certaines économies adoptent une définition simpliste, mécanique et trop générale de la surcapacité, cherchant ainsi à freiner le développement de la Chine et à faire obstacle à une coopération économique et commerciale internationale normale. Prenons l'exemple de l'argument erroné selon lequel les subventions industrielles chinoises entraîneraient une surcapacité. Les rapports de la CNUCED montrent que ces cinq dernières années, les politiques de soutien à l'industrie se sont multipliées dans le monde, subventions à la recherche et au développement, avantages fiscaux, prêts à faible taux d'intérêt sont des pratiques internationales courantes pour encourager les industries émergentes. La Chine, quant à elle, a toujours strictement respecté les règles de l'OMC et s'est engagée à mettre en place un système de subventions conforme aux pratiques internationales, en perfectionnant sans cesse ses politiques en matière de conformité, de rigueur scientifique et de transparence. Par ailleurs, ces subventions s'appliquent de manière égale à tous les acteurs du marché. Dans le cadre de programmes de renouvellement des biens de consommation, la Chine veille à l'égalité de traitement entre entreprises nationales et étrangères, ce qui permet aux sociétés à capitaux étrangers de participer activement et d'en bénéficier au même titre que les autres. Plus important encore, les avancées technologiques et la position de leader dont jouissent de nombreux secteurs en Chine sont le fruit d'un long processus de recherche et développement nécessitant des investissements considérables et non le simple résultat de subventions gouvernementales. Autre exemple, certains pays occidentaux, notamment les États-Unis, assimilent l'important excédent commercial de la Chine en biens à une surcapacité de production. Cet argument ne tient pas la route. En tant que grand pays responsable, la Chine n'a jamais cherché délibérément un excédent commercial. La croissance de ses exportations résulte à la fois des économies d'échelle et du renforcement de sa capacité d'innovation, mais aussi des besoins des différents pays en matière de transition écologique et de développement industriel. Du point de vue de la répartition des bénéfices commerciaux, l'excédent est en Chine, mais les bénéfices profitent à toutes les parties. En 2025, les entreprises à capitaux étrangers représentaient 27% des exportations chinoises et 16% de l'excédent commercial, avec des taux de croissance de l'excédent et des bénéfices supérieurs à ceux des entreprises locales. De plus, la Chine affiche un déficit dans le commerce des services et les bénéfices d'investissement. Globalement, l'excédent du compte courant représente environ 3,7% du PIB, ce qui se situe dans une fourchette jugée raisonnable au niveau international. Certains pays occidentaux attribuent leurs difficultés, ralentissement de la croissance économique, retard dans la transformation industrielle au développement de la Chine, ce qui va à l'encontre des lois de l'économie. Si l'on suit la logique selon laquelle un excédent commercial important entraîne nécessairement une surcapacité, alors 80% des puces électroniques américaines sont destinées à l'exportation et environ 2/3 des avions commerciaux livrés par Boeing sont vendus hors d'Amérique du Nord. Ces secteurs et produits qui affichent des exportations massives et des excédents élevés devraient-ils pour autant être qualifiés de surcapacitaires? En fin de compte, les difficultés de développement rencontrées par certaines économies occidentales résultent de la conjonction de multiples facteurs, profonde restructuration des chaînes d'approvisionnement mondiales, instabilité géopolitique, retard dans les réformes internes et non d'un quelconque choc industriel chinois. En réalité, en tirant parti des atouts de son marché, du développement de ses industries et des progrès scientifiques et technologiques, la Chine offre au reste du monde l'opportunité de la Chine 2.0, partageant les dividendes de son marché, de son développement et de son innovation. Aujourd'hui, les véhicules électriques, les batteries au lithium et les produits photovoltaïques chinois ne cessent de gagner en popularité à l'échelle mondiale, tandis que l'intelligence artificielle, la robotique et les médicaments innovants connaissent un essor fulgurant, contribuant de manière significative à la transition mondiale vers une économie verte et bas carbone, ainsi qu'au progrès technologique. La surcapacité est un phénomène dynamique propre à l'économie de marché. Les économies concernées devraient l'apporter de manière objective et dialectique en se fondant sur les lois économiques. Rejeter la responsabilité sur la Chine n'aide en rien à résoudre leurs propres problèmes. Surcapacité, choc chinois 2.0, ces arguments fallacieux ne trompent personne. Le développement de la Chine ne provoquera pas de choc, mais créera des opportunités 2.0 pour le monde entier.

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8: Bonjour à toutes et à tous. Vous êtes sur Radio Chine Internationale. C'est l'heure de notre émission. On connaît la chanson. Aujourd'hui, je vous propose d'écouter des chansons de Lin Junjie, un chanteur pop originaire de Singapour, mais qui fait principalement carrière en Chine. L'émission commence tout de suite par son titre, Always Online.

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2: Vous écoutez Wang Gong la chanson sur RTI. La personnalité du jour s'appelle Lin Junjie. Avant d'accéder au rang de popstar, elle a participé à de nombreux concours de chant pour finalement être sélectionnée parmi 3000 usants concurrents comme une star potentielle par une maison de disques de Singapour. Après avoir été diplômée en musique, Lin a signé un contrat avec cette compagnie musicale et alors entamé sa carrière professionnelle. Grâce à sa voix spéciale, elle a tout de suite gagné les faveurs du grand public. Votre émission musicale Wang Gong la chanson continue avec ses titres. 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
4: Vous êtes sur Radio Chine Internationale et vous suivez votre émission musicale « Vous connaissez la chanson ». Aujourd'hui, je vous propose d'écouter des chansons de Lin Junjie. En plus de 20 ans de carrière, elle a sorti une dizaine d'albums et a organisé quelques 130 concerts à travers le monde. Il a aussi allié des sonorités traditionnelles chinoises dans sa musique. Je vous propose tout de suite ces trois morceaux de ce genre. Jiangnan, Tale of the Red Cliff et Cao Cao.

曹操fut un personnage légendaire, à la fois grand homme politique, général guerrier, écrivain et poète de l'époque des trois royaumes dans la Chine antique. Tout de suite, Cao Cao, chanson signée Lin Junjie.

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2: Vous écoutez Wangguna la chanson sur RCI. Aujourd'hui, je vous propose d'écouter des chansons de Lin Junjie. En plus d'être chanteur, elle a dansé acteur principal dans plusieurs films chinois. Les deux prochains titres s'intitulent Like You Do

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2: Vous êtes sur Radio Chine Internationale. Le temps passe vite. Votre émission musicale Vous connaissez la chanson se termine avec Despacito, un morceau signé Lin Junjie et Liu Fengxi.

C'est la fin de l'émission. Vous connaissez la chanson. Si vous désirez réécouter cette édition, retrouvez-nous sur le site french.cri.cn. Merci de suivre Radio Chine Internationale. À très bientôt.

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La quatrième cargaison de secours d'urgence transportée par avion depuis la Chine est arrivée mardi à l'aéroport international Tribhuvan de Katmandou, la capitale du Népal. Selon l'ambassade de Chine sur place, ces fournitures comprennent principalement des aéroglisseurs de sauvetage, des pompes d'inondation à aimant permanent en acier inoxydable, des batteries de secours, des armoires mordurières, des lampes solaires et d'autres articles. Le géant chinois des technologies Huawei a lancé lundi le Mate XD2, un smartphone à triple pli équipé de la nouvelle puce Kirin 9050 Pro, premier processeur haute performance à recourir à la technologie de pliage logique. En superposant les unités logiques en couches au sein d'une même buse, le Kirin 9050 Pro raccourcit les chemins de transmission des signaux, réduit la latence et améliore les performances globales, a donc appris lors de l'événement de lancement organisé à Guangzhou. La Chine a ouvert pour la première fois au public

0: les données de son système de navigation de Beidou, les données de positionnement de haute précision issues du réseau national de stations de référence Beidou seront désormais accessibles aux secteurs clés et aux acteurs du marché. Autoriser la circulation des données publiques des stations de référence, conformément à la réglementation, est considéré comme une mesure visant à libérer leur valeur économique et sociale. La compagnie aérienne Air China a effectué vendredi dernier son premier vol sur une nouvelle liaison reliant Beijing à Bucarest et à Zagreb. Elle rétablit ainsi des vols directs entre la Chine et la Roumanie après plusieurs années d'interruption et inaugure par ailleurs sa première connexion avec la Croatie. Sous les numéros de vol CA-913 et CA-914, cette liaison part de l'aéroport international de Beijing capitale avec une escale à Bucarest avant d'arriver à Zagreb. Les vols sont assurés trois fois par semaine, lundi, mercredi et vendredi, avec des Airbus A330 mis en service pendant la phase initiale. Le Hualongwan 2.0, technologie d'énergie nucléaire avancée chinoise de troisième génération plus, a été lancé sur le marché mondial le 7 septembre lors de la conférence sur le développement durable CJN 2026 tenue à Shenzhen dans la province chinoise du Guangdong. S'appuyant sur l'architecture de sûreté existante fondée sur la défense en profondeur, Hualongwan 2.0 optimise de manière globale 14 dispositifs de sûreté avec des améliorations notables sur 9 indicateurs clés. À ce jour, 10 réacteurs Hualongwan sont en exploitation commerciale en Chine et à l'étranger et 37 autres sont en cours de construction après avoir obtenu les autorisations nécessaires. Le brise-glace chinois Xuelong 2, qui effectue actuellement la 16e expédition arctique du pays, navigue dans l'océan arctique où des chercheurs chinois et deux chercheurs russes de l'Institut de recherche arctique et antarctique ont mené des observations conjointes de glace marine. C'est la première fois que la Chine et la Russie mènent une coopération en matière d'observation sur le terrain dans le domaine de l'observation de la banquise. Selon les chercheurs des deux parties, ces observations conjointes avaient fourni des données importantes sur la banquise estivale de l'Arctique, contribuant ainsi à l'évaluation de ces changements et de l'océan arctique, ainsi qu'à une meilleure compréhension du changement climatique. Le premier restaurant de nouilles entièrement robotisé s'est ouvert récemment à Beijing. Contrairement aux autres restaurants robotisés, partiellement automatisés et axés sur l'expérience touristique, ce restaurant fonctionne de manière totalement autonome, de la préparation de la farine à la livraison du plat fini, et produit des nouilles au bœuf et à la tomate en quelques minutes seulement. En marge de la Foire internationale du commerce des services de Chine 2026, un spectacle de lumière 3D visible à l'œil nu a été organisé dans le parc Shougang à Beijing. Ce spectacle de son et lumière époustouflant utilise une tour de refroidissement industriel centenaire comme écran géant et une technologie 3D de pointe visible à l'œil nu pour offrir aux visiteurs une expérience visuelle immersive. 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
2: Bienvenue à Cogito. Ces derniers temps, certaines économies occidentales, soucieuses de préserver la compétitivité de leurs industries et de leur part de marché, ont politisé les questions économiques et commerciales en propageant des rhétoriques erronées telles que la surcapacité de production chinoise ou le choc chinois 2.0 et en utilisant ces arguments comme prétexte pour adopter diverses mesures protectionnistes. La Chine, quant à elle, tire parti des atouts de son marché, du développement de ses industries et des progrès scientifiques et technologiques pour offrir au reste du monde davantage de dividendes du marché, du développement et de l'innovation, créant ainsi continuellement les opportunités chinoises 2.0. Quand on parle surcapacité, aucun consensus mondial n'existe à ce sujet. On s'appuie généralement sur le taux d'utilisation des capacités de production, mais il convient de tenir compte des spécificités de chaque pays. Selon des instituts de recherche, ce taux se situe en moyenne entre 75% et 80% pour les économies développées ou à forte croissance, et entre 50% et 64% pour les pays moins développés. En 2025, le taux d'utilisation des capacités de grandes entreprises industrielles chinoises s'est élevé à 74,4%, une valeur située dans une fourchette raisonnable. Toutefois, pour des motifs géopolitiques et protectionnistes, certaines économies adoptent une définition simpliste, mécanique et trop générale de la surcapacité, cherchant ainsi à freiner le développement de la Chine et à faire obstacle à une coopération économique et commerciale internationale normale. Prenons l'exemple de l'argument erroné selon lequel les subventions industrielles chinoises entraîneraient une surcapacité. Les rapports de la CNUCED montrent que ces cinq dernières années, les politiques de soutien à l'industrie se sont multipliées dans le monde. Subventions à la recherche et au développement, avantages fiscaux, prêts à faible taux d'intérêt sont des pratiques internationales courantes pour encourager les industries émergentes. La Chine, quant à elle, a toujours strictement respecté les règles de l'OMC et s'est engagée à mettre en place un système de subventions conforme aux pratiques internationales, en perfectionnant sans cesse ses politiques en matière de conformité, de rigueur scientifique et de transparence. Par ailleurs, ces subventions s'appliquent de manière égale à tous les acteurs du marché. Dans le cadre de programmes de renouvellement des biens de consommation, la Chine veille à l'égalité de traitement entre entreprises nationales et étrangères, ce qui permet aux sociétés à capitaux étrangers de participer activement et d'en bénéficier au même titre que les autres. Plus important encore, les avancées technologiques et la position de leader dont jouissent de nombreux secteurs en Chine sont le fruit d'un long processus de recherche et développement nécessitant des investissements considérables et non le simple résultat de subventions gouvernementales. Autre exemple, certains pays occidentaux, notamment les États-Unis, assimilent l'important excédent commercial de la Chine en biens à une surcapacité de production. Cet argument ne tient pas la route. En tant que grand pays responsable, la Chine n'a jamais cherché délibérément un excédent commercial. La croissance de ses exportations résulte à la fois des économies d'échelle et du renforcement de sa capacité d'innovation, mais aussi des besoins des différents pays en matière de transition écologique et de développement industriel. Du point de vue de la répartition des bénéfices commerciaux, l'excédent est en Chine, mais les bénéfices profitent à toutes les parties. En 2025, les entreprises à capitaux étrangers représentaient 27% des exportations chinoises et 16% de l'excédent commercial, avec des taux de croissance de l'excédent et des bénéfices supérieurs à ceux des entreprises locales. De plus, la Chine affiche un déficit dans le commerce des services et les bénéfices d'investissement. Globalement, l'excédent du compte courant représente environ 3,7% du PIB, ce qui se situe dans une fourchette jugée raisonnable au niveau international. Certains pays occidentaux attribuent leurs difficultés, ralentissement de la croissance économique, retard dans la transformation industrielle au développement de la Chine, ce qui va à l'encontre des lois de l'économie. Si l'on suit la logique selon laquelle Un excédent commercial important entraîne nécessairement une surcapacité. Alors, 80% des puces électroniques américaines sont destinées à l'exportation et environ 2/3 des avions commerciaux livrés par Boeing sont vendus hors d'Amérique du Nord. Ces secteurs et produits qui affichent des exportations massives et des excédents élevés devraient pourtant être qualifiés de surcapacitaires. En fin de compte, les difficultés de développement rencontrées par certaines économies occidentales résultent de la conjonction de multiples facteurs, profonde restructuration des chaînes d'approvisionnement mondiales, instabilité géopolitique, retard dans les réformes internes et non d'un quelconque choc industriel chinois. En réalité, en tirant parti des atouts de son marché, du développement de ses industries et des progrès scientifiques et technologiques, la Chine offre au reste du monde l'opportunité de la Chine 2.0, partageant les dividendes de son marché, de son développement et de son innovation. Aujourd'hui, les véhicules électriques, les batteries au lithium et les produits photovoltaïques chinois ne cessent de gagner en popularité à l'échelle mondiale, tandis que l'intelligence artificielle, la robotique et les médicaments innovants connaissent un essor fulgurant, contribuant de manière significative à la transition mondiale vers une économie verte et bas carbone, ainsi qu'au progrès technologique. La surcapacité est un phénomène dynamique propre à l'économie de marché. Les économies concernées devraient l'apporter de manière objective et dialectique en se fondant sur les lois économiques. Rejeter la responsabilité sur la Chine n'aide en rien à résoudre leurs propres problèmes. Surcapacité, choc chinois 2.0, ces arguments fallacieux ne trompent personne. Le développement de la Chine ne provoquera pas de choc, mais créera des opportunités 2.0 pour le monde entier.

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8: Bonjour à tous et bienvenue dans notre émission Carnet de route. Je suis Manon et aujourd'hui, avec mon collègue Rogo, nous allons explorer les plus fascinants zoos de Chine. Bonjour Rogo.
9: Bonjour Manon, bonjour à tous nos auditeurs. Je suis ravi d'être ici pour partager mes connaissances sur les zoos chinois qui comptent parmi les plus impressionnants au monde, tant par leur taille que par la diversité des espèces qu'ils abritent.
8: Eh bien, Rogo, commençons par une présentation générale. Qu'est-ce qui rend les zoos chinois si particuliers ? Parce qu'aujourd'hui, les zoos chinois font l'objet de la fréquentation des touristes étrangers.
9: Oui, Manon, ce qui distingue vraiment les zoos chinois, c'est leur évolution remarquable ces 20 dernières années. D'installations assez basiques, ils sont devenus des centres de conservation de classe mondiale. La Chine a beaucoup investi dans la modernisation de ses zoos, créant des habitats naturels pour les animaux et développant d'importants programmes de reproduction, notamment pour les espèces endémiques menacées comme les pandas géants.
8: C'est vrai, les pandas géants sont la spécialité des zoos chinois. Et d'autres aspects, Rogo ?
9: Un autre aspect fascinant, c'est l'intégration de la culture chinoise traditionnelle dans l'aménagement des espaces. Vous y trouverez souvent des jardins classiques, des pavillons et des éléments architecturaux qui reflètent l'harmonie entre l'homme et la nature, si chère à la philosophie chinoise.
8: Donc, dans les zoos chinois, on peut non seulement voir beaucoup d'animaux, mais aussi admirer les éléments architecturaux. Et avant d'entamer notre tour dans les grands zoos chinois, on va écouter un morceau de musique.

0: Vous écoutez Carnet de route. Aujourd'hui, avec mon collègue Rogo, nous allons explorer les plus fascinants zoos de Chine. Commençons notre tour d'horizon par le zoo le plus célèbre. Je pense que c'est celui de Beijing.
1: Yes, Beijing Zoo est effectivement incontournable. Fondé en 1906 pendant la dynastie Qing, c'est l'un des plus anciens et des plus grands zoos de Chine, s'étendant sur plus de 90 hectares. Il abrite environ 450 espèces et plus de 5000 animaux.
0: Mais quelle est la star de ce zoo?
1: Vous le savez bien, les pandas géants. Et dans ces eaux de Beijing,

0: le cerf du père David, une espèce qui avait complètement disparu à l'état sauvage et qui a été sauvée grâce au programme conservation.
1: Ah, d'accord. Et comment conseillez-vous d'organiser la visite au zoo de Beijing à l'entrepôt?
0: Oui, oui, je recommande d'arriver d'abord tôt le matin, vers l'ouverture à 7h30.
1: Ah, si tôt que ça?
0: Oui, particulièrement en été, pour éviter la chaleur et les foules. Les animaux sont généralement plus actifs le matin. Quand je parle de 7h30, c'est particulièrement en été, parce que c'est à ce moment-là qu'il y a une foule énorme. Puis vous avez la chance d'observer comment est-ce que les animaux sont nourris le matin. Et là, vous commencez par la maison des pandas, qui grouille du monde. Parce que c'est l'attraction la plus populaire et elle peut devenir très fréquentée au fil de la journée. Ensuite, dirigez-vous vers l'aquarium du zoo de Beijing, qui est l'un des plus grands aquariums d'eau douce au monde. Il présente une collection extraordinaire d'espèces aquatiques chinoises, dont certaines sont uniques à des rivières ou des lacs spécifiques de Chine. N'oubliez pas de visiter aussi la zone des espèces africaines et la volière, qui sont remarquablement bien conçues.
1: Ah.
0: Et prévoyez au moins une journée complète pour explorer l'ensemble du zoo.
1: Là, je voudrais ajouter un conseil pratique. Comme le zoo est immense, alors il vaut mieux opter des chaussures confortables, comme on risque de marcher beaucoup, et utiliser le petit train touristique interne pour vous déplacer entre les sections éloignées. Et Rocco, après Zoo de Beijing, quel autre zoo recommanderiez-vous?
0: Je vous emmènerai sans hésiter au Zoo de Shanghai. C'est l'un des plus modernes de Chine, situé dans le district de Changning. Situé dans le district de Changning, il couvre environ 74 hectares et abrite plus de 6000 animaux représentant environ 600 espèces.
1: Ah, 6000 animaux, c'est vraiment nombreux.
0: Et ce qui les distingue
1: Zoo
0: de Shanghai, par exemple, c'est son engagement envers le bien-être animal et les habitats naturels. Les enclos sont spacieux et conçus pour ressembler au maximum à l'environnement naturel des animaux. Je donne un exemple. La zone des gorilles imite parfaitement une forêt tropicale, tandis que l'espace des ours polaires comprend d'énormes bassins d'eau glacée.
1: Ils ont imité leurs habitats naturels.
0: Oui, c'est ça. Et une attraction unique est les pavillons des primates. Ces pavillons abritent une impressionnante collection de singes et de grands singes du monde entier.
1: Ah, j'adore les singes.
0: Voilà, donc c'est l'un des meilleurs endroits en Asie pour observer ces animaux fascinants dans des conditions proches de leur habitat naturel.
1: Et Rocco, au début de l'émission, vous nous avez dit que les éléments architecturaux font partie aussi des attractions de ces zoos en termes d'accessibilité et d'infrastructure de ce zoo. On va aborder ce sujet juste après une pause musicale.

0: Vous écoutez Carnet de route. Aujourd'hui, avec mon collègue Rogo, nous allons explorer les plus fascinants zoos de Chine. Et en termes d'accessibilité et d'infrastructure au niveau du zoo de Shanghai, Rogo.
1: D'ailleurs, il faut savoir que le zoo est très bien desservi par les transports en commun. Il dispose d'excellentes installations pour les visiteurs, notamment des restaurants, des aires de repos et des boutiques de souvenirs. Les panneaux d'information sont en chinois et en anglais, ce qui facilite la visite pour les touristes étrangers. Un aspect que j'apprécie particulièrement est le programme d'activités éducatives. Les zoos organisent régulièrement des démonstrations sur les comportements animaux et des sessions d'information sur la conservation.
0: Ça peut nous aider à enrichir les connaissances.
1: Oui, ce sont des programmes généralement dispensés en des langues chinois, anglais, pendant les week-ends et les périodes touristiques. Et pour ceux qui voyagent avec des enfants, il y a un petit parc d'attractions intégré au zoo avec des manèges et des jeux. C'est parfait pour faire une pause ludique pendant la visite.
0: Ça, c'est pratique pour les parents qui emmènent les enfants. Et parlons maintenant du centre de recherche sur le panda géant de Chengdu. On sait que là, c'est le pays natal de panda géant qui n'est pas un zoo traditionnel, mais qui attire énormément de visiteurs Rogo.
1: Absolument, Manon. Le centre de recherche et d'élevage du panda géant Chengdu est un lieu vraiment spécial. Situé à seulement 10 km du centre-ville de Chengdu, la province de Chengdu, c'est le chef-lieu de la province de Sichuan, c'est le plus grand centre de reproduction des pandas au monde. Donc ce n'est pas un zoo à proprement parler, c'est plutôt un centre de conservation dédié à l'élevage, la recherche et l'éducation sur les pandas. Le centre s'étend sur 106 hectares de forêts de bambous naturels, recréant parfaitement l'habitat montagneux des pandas sauvages.
0: Les bambous sont l'aliment
1: de base des pandas. Voilà.
0: Et contrairement à un zoo traditionnel, ici, les pandas sont vraiment des stars. On peut observer différents groupes d'âge, des bébés pandas adorables aux adultes imposants.
1: C'est particulièrement émouvant de voir le nursery où les bébés pandas sont soignés.
0: On peut les observer de près. Et comment se déroule une journée type au centre de Chengdu, par exemple, surtout pour les fans de pandas géants, Rogo?
1: Pour les pandaphiles, peut les appeler comme ça. Pour les pandaphiles, la meilleure façon de visiter est d'arriver très tôt, toujours très tôt. Idéalement à l'ouverture, à 7h30, car c'est le moment où les pandas sont nourris et donc le plus actif.
0: Ah, tous les zoos sont...
1: Oui, vous savez, les pandas passent beaucoup de temps à dormir.
0: Ah oui.
1: Et les matins, vous avez la chance de les voir encore actifs. Et les pandas passent beaucoup plus de temps à dormir qu'à être actifs au cours d'une journée.
0: Ah, c'est pour ça qu'il faut aller un peu plus tôt.
1: D'aller très tôt, voilà. Ils ont tendance... Et voilà, c'est ça. Ils ont tendance à dormir pendant les heures chaudes de la journée. C'est ça la vie des pandas, manger, dormir. Le centre est aménagé avec des chemins en bois qui serpentent à travers les forêts des bambous, reliant les différents enclos et zones d'observation. L'environnement est magnifique, paisible et très bien entretenu. En plus des pandas géants, Manon, le centre abrite également des pandas roux. Une espèce distincte mais tout aussi charmante. Ces petites créatures rousses ressemblant à des ratons laveurs sont extrêmement agiles et fascinantes à observer.
0: Ah d'accord, là on a non seulement les pandas géants mais aussi les pandas roux.
1: Voilà.
0: Ok. Et selon vous, on met combien de temps pour la visite?
1: Bon, pour ces centres, il faut prévoir au moins une demi-journée. Et pour ceux qui souhaitent une expérience encore plus immersive, les centres proposent un programme de volontariat d'une journée où l'on peut aider les soigneurs dans leurs tâches quotidiennes comme dans la préparation de la nourriture des pandas. C'est une expérience inoubliable, mais qui doit être réservée bien à l'avance.
0: Ah, d'accord.
1: Voilà, ça ne s'improvise pas.
0: Bon, on a déjà visité trois zoos, zoo de Pékin, de Shanghai, et le centre de panda géant de Chengdu. Et on va poursuivre notre visite des zoos, des grands zoos chinois, juste après une pause musicale.

0: Vous écoutez Carnet de route. Aujourd'hui, avec mon collègue Rogo, nous allons explorer les plus fascinants zoos de Chine. Et Rogo, y a-t-il d'autres zoos en Chine qui offrent également des expériences uniques ou des spécialités particulières?
1: Bien entendu, nous avons le zoo de Guangzhou, dans le sud de la Chine. C'est aussi réputé pour son safari nocturne. Vous voyez, ça c'est une particularité. Donc c'est le premier zoo en Chine à avoir introduit ce concept où les visiteurs peuvent observer les animaux nocturnes dans leur période d'activité naturelle.
0: Ah, c'est rare, hein?
1: Oui, c'est une expérience fascinante,
0: unique,
1: complètement différente d'une visite classique en journée.
0: Tout à fait.
1: Et à Xi'an, Xi'an, c'est l'une des anciennes capitales de la Chine. En Xi'an, c'est dans la province de Shaanxi, est connu pour son programme de conservation des tigres de Sibérie et son impressionnant jardin botanique intégré. La combinaison d'animaux rares et des plantes spectaculaires en fait une visite très complète.
0: Ah, d'accord. Et je pense que le zoo océanique de Qingdao mérite également d'être mentionné. Situé sur la côte est de la Chine, il combine un zoo traditionnel avec un aquarium de classe mondiale. Ces spectacles de dauphins et de lions de mer sont particulièrement appréciés. Et ce sont des options très diverses. Rogodu nous a fait plusieurs propositions. Et pour terminer, avez-vous des conseils pratiques pour nos amis auditeurs qui voudraient passer à l'action, visiter ces zoos?
1: Nos amis auditeurs, voici quelques conseils généraux. Premièrement, planifiez votre visite en fonction des saisons. Le printemps et l'automne offrent des conditions les plus agréables. En été, il peut faire très chaud. Alors prévoyez dans ces cas-là des visites matinales.
0: Ah oui.
1: En hiver, certains animaux peuvent être moins visibles, mais les eaux sont beaucoup moins fréquentées. Deuxièmement, renseignez-vous sur les horaires de nourrissage. C'est généralement les meilleurs moments pour observer les animaux actifs.
0: Ah oui, c'est ça. Voilà. Et puis pour connaître leur habitude de nourriture.
1: Voilà. C'est déjà d'ailleurs dans nos familles, c'est à l'ère de la bouffe qu'on se retrouve ensemble en famille.
0: Ah, tout à
1: voilà,
0: fait.
1: Donc à ces moments-là aussi, les animaux sont très actifs. Voilà. Et pour les amateurs de photographie, apportez un téléobjectif. Les enclos modernes sont conçus pour le bien-être animal, ce qui signifie qu'ils peuvent être spacieux et les animaux parfois distants.
0: Ah oui, enfin, c'est vrai.
1: Enfin, un point culturel important. Les zoos chinois peuvent être très fréquentés, surtout pendant les vacances scolaires et les jours fériés. Si possible, évitez ces périodes ou préparez-vous à naviguer dans des foules importantes.
0: Ah, Hugo, là,
1: vous
0: devez avoir de l'expérience en Chine.
1: Oui.
0: Partout, il y a
1: du
0: monde.
1: Il y a la foule partout, même si nous conseillons, mais c'est difficile d'échapper à ce genre de foule.
0: Et fait.
1: Cela dit, observez comment les familles chinoises interagissent avec les animaux et l'enthousiasme des enfants fait partie de l'expérience culturelle.
0: Vous ne pouvez pas imaginer combien les enfants sont enthousiastes face à leurs animaux préférés. Merci infiniment, Rogo, pour ce tour d'horizon fascinant des zoos chinois. Je suis sûre que nos auditeurs ont maintenant envie de découvrir ce lieu extraordinaire.
1: Merci à vous, Manon. Les zoos chinois ont vraiment beaucoup à offrir. Non seulement pour admirer des animaux fascinants, mais aussi pour comprendre les efforts de conservation de la Chine et sa relation unique avec le monde naturel. Comme le dit un proverbe chinois, qui a vu les pandas a vu le cœur de la Chine.
0: Ah, bien que ce soit la première fois que j'apprends ce proverbe, J'avoue que c'est vrai, c'est l'une des grandes spécialités exceptionnelles des eaux chinois. Nous espérons que ce voyage virtuel vous a donné envie de découvrir ces institutions fascinantes lors de votre prochain voyage en Chine. N'oubliez pas de nous rejoindre la semaine prochaine pour une nouvelle destination passionnante. Et voilà, ainsi prend fin la première partie de notre émission Carnet de route. Tout de suite, cours de chinois avec Xiaotai et Thomas comme d'habitude.
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3: Bonjour à toutes et à tous, bienvenue pour une nouvelle leçon de notre cours de chinois au quotidien. C'est Xiaotai.
2: Eh bien, moi c'est Thomas, votre apprenti étudiant qui apprend le chinois en même temps que vous. La dernière fois, on a appris à commander dans un restaurant chinois et je propose de réviser un peu les phrases qu'on a apprises avant d'entamer la leçon d'aujourd'hui.
3: D'accord. Commençons par cette phrase pour demander les spécialités du resto. On dit en chinois, 你们有什么特色菜? Quelles sont vos spécialités?
2: 你们有什么特色菜?
3: 有. Ce qui signifie avoir.
2: Yo.
3: Shem. Quoi?
2: Shem.
3: Te se sai. Spécialité.
2: Te se sai.
3: Alors, qu'est-ce que vous avez comme spécialité? Ça se dit en chinois. Nimen yo shem te se sai.
2: Nimen yo shem te se sai.
3: Ni shu yao dao cha ma? Aurais-tu besoin des couteaux et des fourchettes?
2: Ni shu yao dao cha ma?
3: Xuyao veut dire avoir besoin de quelque chose.
2: Xuyao.
3: Dao cha, couteau, fourchette.
2: Dao cha.
3: Et pour proposer un thé rouge à son ami, on peut dire 请问你要红茶吗?
2: 请问你要红茶吗?
3: 请问, c'est une formule de politesse équivaut à s'il te plaît ou s'il vous plaît. 请问.
2: 请问.
3: 红茶.
2: 红茶.
3: Hongcha veut dire thé rouge ou thé noir. Alors, dernière phrase, 我们AA制吧.
2: 我们AA制吧.
3: AA制 veut dire on se partage les frais du repas.
2: AA制. Ok, c'est terminé pour la révision de la leçon précédente. Maintenant, on se réécoute les quatre dialogues en intégralité.
4: 对话 1.
5: 你们有什么特色菜?
4: 烤鸭. 您喜欢吗?
5: 喜欢.
4: 对话 2.
5: 你需要刀叉吗?
4: 不, 我想试着用筷子。 对话 3. 请问, 你要红茶吗?
5: 我想尝尝中国绿茶。
4: 对话 4.
5: 我们AA制吧。
4: 下次吧, 这次我买单。 下次吧, 这次我请客。
2: Et voilà, maintenant je crois aujourd'hui, Tai, qu'il va être question de restaurant. Alors, comme d'habitude, tu vas me lire les phrases pour débuter en chinois. Je vais les traduire en français et puis après, on va travailler.
3: Volontiers. 请你们等一会儿.
2: Pourriez-vous attendre un petit moment?
3: 我们要等多久?
2: Combien de temps devrons-nous attendre?
3: 味道怎么样?
2: Comment trouvez-vous la nourriture?
3: 真的很好吃.
2: C'est délicieux.
3: 我吃好了.
2: Je n'ai plus faim.
3: À Beijing, dans la capitale chinoise, tu peux trouver beaucoup de restaurants de caractère qui attirent de nombreux clients. Donc, aux heures de pointe, par de midi à 14h et de 10h.

0: 17h à 20h, on doit souvent faire la queue pour prendre un repas au restaurant.
1: Bah c'est vrai qu'il y a beaucoup de monde dans les restos de Beijing et les serveurs du restaurant nous disent souvent la même phrase « Pourriez-vous attendre un petit moment ?»
0: Oui, sa façon d'exprimer en chinois est « 请你们等一会儿».
1: « 请你们等一会儿».«
0: 请», une formule de politesse, « s'il vous plaît ».«
1: 请». »«
0: 你们», vous ».«
1: 你们». »«
0: 等», attendre ».«
1: 等». »«
0: 一会儿», un petit moment ».«
1: 一会儿».«
0: Attendez un petit moment, s'il vous plaît ».« 请你们等一会儿».«
1: 请你们等一会儿». Écoutons le premier dialogue en entier pour mieux se rendre compte en situation.
2: « 请你们等一会儿».
3: 我们要等多久？
2: 大概半个小时吧。
1: Alors, Xiao Tai, attendre se prononce donc den en chinois. C'est ça ou pas?
0: C'est ça. Et un petit moment se dit en chinois yihuar.
1: Yihuar. C'est donc une appellation un peu floue. Si je veux demander combien de temps précisément devrons-nous attendre, comment dois-je m'y prendre en chinois?
0: Tu peux dire 我们要等多久？
1: 我们要等Dojo.
0: Woman.
1: Woman.
0: Nous.
1: Woman.
0: Yao. Devoir.
1: Yao.
0: Dang. Attendre.
1: Dang.
0: Dojo. Combien de temps?
1: Dojo.
0: Woman. Yao. Dang. Dojo.
1: Woman. Yao. Dang. Dojo. Combien de temps devrons-nous attendre donc?
0: Exactement. Voilà, on va réécouter le premier dialogue.
2: Qing ni men dang yu huar.
3: Woman. Yao. Dang. Dojo.
2: 大概半个小时吧。
1: Bon allez, on a fini d'attendre, c'est l'heure de s'asseoir et de manger. On a même commencé à manger. Je voudrais demander à mon voisin comment trouve-t-il la nourriture.
0: Dans ce cas-là, tu peux dire 味道怎么样？
1: 味道怎么样？
0: 味道，le goût, la saveur.
1: 味道
0: 怎么样？ Comment?
1: 怎么样？ Et 怎么样？ Je les relis donc 味道怎么样？Ok, bien sûr, dans les restaurants chinois, on est rarement déçu dans la capitale. Et le plat est vraiment délicieux, alors comment je pourrais dire ça, Tai?
0: Si tu aimes vraiment le plat, tu peux dire 真的很好吃。
1: 真的很好吃。
0: Oui, 真的vraiment.
1: 真的
0: 很 très.
1: 很
0: 好吃 délicieux.
1: 好吃。
0: 真的很好吃。
1: 真的很好吃。Ok, on s'écoute le dialogue 2.
2: 味道怎么样？
3: 真的很好吃。
1: Et après avoir mangé autant de mes succulents, je n'ai vraiment plus faim.
0: C'est vrai, les Chinois sont très hospitaliers et couvrent les tables de plats.
1: Mais parfois, il est nécessaire de leur faire savoir que l'on n'a plus faim.
0: Oui, pour exprimer cela, tu pourrais dire 我吃饱了。
1: 我吃饱了。
0: 我je
1: 我
0: 吃manger
1: 吃
0: 饱, rassasié.
1: Bao.
0: Le est une particule. Les verbes du chinois ne subissent pas de changement de temps. Pour exprimer une action déjà accomplie, on utilise une particule dans la phrase. Par exemple, 我吃饱了, le signifie l'achèvement d'une action.
1: Le.
0: 我吃饱了.
1: 我吃饱了. Je n'ai plus faim.
0: Voilà, on va écouter le dialogue 3.
2: 还要点什么?
3: Oh, 谢谢。我吃饱了，这里的菜真的很好吃。
0: OK, nous faisons une révision. Je n'ai plus faim signifie 我吃饱了。
1: 我吃饱了。
0: Et c'est vraiment délicieux, se dit en chinois 真的很好吃。
1: 真的很好吃。
0: 真的 qu'est-ce que ça signifie?
1: Je crois que ça signifie vraiment.
0: C'est ça, 好吃。
1: Mais je crois que ça signifie délicieux, 好吃。
0: Tout à fait.
1: Et si tu as envie de demander comment est la nourriture, Tai, comment tu dois t'y prendre?
0: Oui, tu peux dire 味道怎么样？
1: 味道怎么样？
0: 味道 c'est la saveur d'un plat, le goût.
1: 味道
0: Et si beaucoup de gens dînent au restaurant, tu dois faire la queue et à ce moment-là, tu veux savoir combien de temps tu vas devoir attendre. Et comment tu peux demander ça au serveur chinois?
1: 我们要等多久？
0: Exact. 等, attendre.
1: 等.
0: 多久, combien de temps?
1: 多久.
0: 我们要等多久. Ok, voilà la dernière phrase à apprendre. Pourriez-vous attendre un petit moment? Pour dire cela en chinois, c'est 请你们等一会儿.
1: 请你们等一会儿.
0: 一会儿.

0: Un petit moment.
1: Yéhua.
0: Écoutons maintenant le dialogue complet de la leçon 14.
2: 请你们等一会儿。
3: 我们要等多久？
2: 大概半个小时吧。味道怎么样？
3: 真的很好吃。
2: 还要点什么？
3: 哦，谢谢，我吃饱了。这里的菜真的很好吃。
0: Voilà pour le cours d'aujourd'hui. Maintenant, vous pouvez aller tranquillement dans un restaurant chinois et vous délecter de ces mets si bons. J'espère que tout le monde a compris. Maintenant, c'est l'heure de notre rubrique ABC de la culture chinoise.
1: Le thé et le café sont souvent utilisés par les Chinois pour décrire les cultures orientales et occidentales. Le thé représentant l'Orient, le café l'Occident. Le thé est né en Chine, ça on le sait, et son histoire est vieille de 5000 ans. Et depuis des milliers d'années, le thé consiste en une boisson incontournable ici, Tai.
0: Oui, les régions du sud et de l'est de Chine, avec leur climat propice à la culture du thé, produisent depuis longtemps le thé, et les feuilles de thé sont exportées via l'ancienne route de la soie vers des pays asiatiques et européens. Voilà, ainsi s'achève notre cours de chinois d'aujourd'hui. Avant de terminer, on vous pose une question pour savoir si vous avez bien suivi. Comment dit-on en chinois ? Je suis rassasié.
1: Voilà, notre cours de chinois, c'est fini pour aujourd'hui. Merci encore de votre fidélité. Zaijian, et à bientôt.
0: Zaijian.
4: Voilà, notre émission d'aujourd'hui touche à sa fin. N'oubliez pas de nous rejoindre la semaine prochaine pour une nouvelle destination. Et merci de nous avoir suivis et à la prochaine.

0: La quatrième cargaison de secours d'urgence transportée par avion depuis la Chine est arrivée mardi à l'aéroport international Tribhuvan de Katmandou, la capitale du Népal. Selon l'ambassade de Chine sur place, ces fournitures comprennent principalement des aéroglisseurs de sauvetage, des pompes d'inondation à aimant permanent en acier inoxydable, des batteries de secours, des armoires mordurières, des lampes solaires et d'autres articles. Le géant chinois des technologies Huawei a lancé lundi le Mate XD2, un smartphone à triple pli équipé de la nouvelle puce Kirin 9050 Pro, premier processeur haute performance à recourir à la technologie de pliage logique. En superposant les unités logiques en couches au sein d'une même buse, le Kirin 9050 Pro raccourcit les chemins de transmission des signaux, réduit la latence et améliore les performances globales, a donc appris lors de l'événement de lancement organisé à Guangzhou. La Chine a ouvert pour la première fois au public les données de son système de navigation de Beidou. Les données de positionnement de haute précision issues du réseau national de stations de référence Beidou seront désormais accessibles aux secteurs clés et aux acteurs du marché. Autoriser la circulation des données publiques des stations de référence, conformément à la réglementation, est considéré comme une mesure visant à libérer leur valeur économique et sociale. La compagnie aérienne Air China a effectué vendredi dernier son premier vol sur une nouvelle liaison reliant Beijing à Bucarest et à Zagreb. Elle rétablit ainsi des vols directs entre la Chine et la Roumanie après plusieurs années d'interruption et inaugure par ailleurs sa première connexion avec la Croatie. Sous les numéros de vol CA-913 et CA-914, cette liaison part de l'aéroport international de Beijing capitale avec une escale à Bucarest avant d'arriver à Zagreb. Les vols sont assurés trois fois par semaine, lundi, mercredi et vendredi, avec des Airbus A330 mis en service pendant la phase initiale. Le Hualongwan 2.0, technologie d'énergie nucléaire avancée chinoise de troisième génération plus, a été lancé sur le marché mondial le 7 septembre lors de la conférence sur le développement durable CJN 2026 tenue à Shenzhen dans la province chinoise du Guangdong. S'appuyant sur l'architecture de sûreté existante fondée sur la défense en profondeur, Hualongwan 2.0 optimise de manière globale 14 dispositifs de sûreté avec des améliorations notables sur 9 indicateurs clés. À ce jour, 10 réacteurs Hualongwan sont en exploitation commerciale en Chine et à l'étranger et 37 autres sont en cours de construction après avoir obtenu les autorisations nécessaires. Le brise-glace chinois Xuelong 2, qui effectue actuellement la 16e expédition arctique du pays, navigue dans l'océan arctique, où des chercheurs chinois et deux chercheurs russes de l'Institut de recherche arctique et antarctique ont mené des observations conjointes de glace marine. C'est la première fois que la Chine et la Russie mènent une coopération en matière d'observation sur le terrain dans le domaine de l'observation de la banquise. Selon les chercheurs des deux parties, ces observations conjointes avaient fourni des données importantes sur la banquise estivale de l'Arctique, contribuant ainsi à l'évaluation de ces changements et de l'océan arctique, ainsi qu'à une meilleure compréhension du changement climatique. Le premier restaurant de nouilles entièrement robotisé s'est ouvert récemment à Beijing. Contrairement aux autres restaurants robotisés, partiellement automatisés et axés sur l'expérience touristique, ce restaurant fonctionne de manière totalement autonome, de la préparation de la farine à la livraison du plat fini, et produit des nouilles au bœuf et à la tomate en quelques minutes seulement. En marge de la Foire internationale du commerce des services de Chine 2026, un spectacle de lumière 3D, visible à l'œil nu, a été organisé dans le parc Shougang à Beijing. Ce spectacle de son et lumière époustouflant utilise une tour de refroidissement industriel centenaire comme écran géant et une technologie 3D de pointe visible à l'œil nu pour offrir aux visiteurs une expérience visuelle immersive. 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
2: Bienvenue à Cogito. Ces derniers temps, certaines économies occidentales, soucieuses de préserver la compétitivité de leurs industries et de leur part de marché, ont politisé les questions économiques et commerciales en propageant des rhétoriques erronées telles que la surcapacité de production chinoise ou le choc chinois 2.0 et en utilisant ces arguments comme prétexte pour adopter diverses mesures protectionnistes. La Chine, quant à elle, tire parti des atouts de son marché, du développement de ses industries et des progrès scientifiques et technologiques pour offrir au reste du monde davantage de dividendes du marché, du développement et de l'innovation, créant ainsi continuellement les opportunités chinoises 2.0. Quand on parle surcapacité, aucun consensus mondial n'existe à ce sujet. On s'appuie généralement sur le taux d'utilisation des capacités de production, mais il convient de tenir compte des spécificités de chaque pays. Selon des instituts de recherche, ce taux se situe en moyenne entre 75% et 80% pour les économies développées ou à forte croissance, et entre 50% et 64% pour les pays moins développés. En 2025, le taux d'utilisation des capacités de grandes entreprises industrielles chinoises s'est élevé à 74,4%, une valeur située dans une fourchette raisonnable. Toutefois, pour des motifs géopolitiques et protectionnistes, certaines économies adoptent une définition simpliste, mécanique et trop générale de la surcapacité, cherchant ainsi à freiner le développement de la Chine et à faire obstacle à une coopération économique et commerciale internationale normale. Prenons l'exemple de l'argument erroné selon lequel les subventions industrielles chinoises entraîneraient une surcapacité. Les rapports de la CNUCED montrent que ces cinq dernières années, les politiques de soutien à l'industrie se sont multipliées dans le monde. Subventions à la recherche et au développement, avantages fiscaux, prêts à faible taux d'intérêt sont des pratiques internationales courantes pour encourager les industries émergentes. La Chine, quant à elle, a toujours strictement respecté les règles de l'OMC et s'est engagée à mettre en place un système de subventions conforme aux pratiques internationales, en perfectionnant sans cesse ses politiques en matière de conformité, de rigueur scientifique et de transparence. Par ailleurs, ces subventions s'appliquent de manière égale à tous les acteurs du marché. Dans le cadre de programmes de renouvellement des biens de consommation, la Chine veille à l'égalité de traitement entre entreprises nationales et étrangères, ce qui permet aux sociétés à capitaux étrangers de participer activement et d'en bénéficier au même titre que les autres. Plus important encore, les avancées technologiques et la position de leader dont jouissent de nombreux secteurs en Chine sont le fruit d'un long processus de recherche et développement nécessitant des investissements considérables et non le simple résultat de subventions gouvernementales. Autre exemple, certains pays occidentaux, notamment les États-Unis, assimilent l'important excédent commercial de la Chine en biens à une surcapacité de production. Cet argument ne tient pas la route. En tant que grand pays responsable, la Chine n'a jamais cherché délibérément un excédent commercial. La croissance de ses exportations résulte à la fois des économies d'échelle et du renforcement de sa capacité d'innovation, mais aussi des besoins des différents pays en matière de transition écologique et de développement industriel. Du point de vue de la répartition des bénéfices commerciaux, L'excédent est en Chine, mais les bénéfices profitent à toutes les parties. En 2025, les entreprises à capitaux étrangers représentaient 27% des exportations chinoises et 16% de l'excédent commercial, avec des taux de croissance de l'excédent et des bénéfices supérieurs à ceux des entreprises locales. De plus, la Chine affiche un déficit dans le commerce des services et les bénéfices d'investissement. Globalement, l'excédent du compte courant représente environ 3,7% du PIB, ce qui se situe dans une fourchette jugée raisonnable au niveau international. Certains pays occidentaux attribuent leurs difficultés, ralentissement de la croissance économique, retard dans la transformation industrielle au développement de la Chine, ce qui va à l'encontre des lois de l'économie. Si l'on suit la logique selon laquelle un excédent commercial important entraîne nécessairement une surcapacité, alors 80% des puces électroniques américaines sont destinées à l'exportation et environ 2/3 des avions commerciaux livrés par Boeing sont vendus hors d'Amérique du Nord. Ces secteurs et produits qui affichent des exportations massives et des excédents élevés devraient-ils pour autant être qualifiés de surcapacitaires? En fin de compte, les difficultés de développement rencontrées par certaines économies occidentales résultent de la conjonction de multiples facteurs, profonde restructuration des chaînes d'approvisionnement mondiales, instabilité géopolitique, retard dans les réformes internes et non d'un quelconque choc industriel chinois. En réalité, en tirant parti des atouts de son marché, du développement de ses industries et des progrès scientifiques et technologiques, la Chine offre au reste du monde l'opportunité de la Chine 2.0, partageant les dividendes de son marché, de son développement et de son innovation. Aujourd'hui, les véhicules électriques, les batteries au lithium et les produits photovoltaïques chinois ne cessent de gagner en popularité à l'échelle mondiale, tandis que l'intelligence artificielle, la robotique et les médicaments innovants connaissent un essor fulgurant, contribuant de manière significative à la transition mondiale vers une économie verte et bas carbone, ainsi qu'au progrès technologique. La surcapacité est un phénomène dynamique propre à l'économie de marché. Les économies concernées devraient l'apporter de manière objective et dialectique en se fondant sur les lois économiques. Rejeter la responsabilité sur la Chine n'aide en rien à résoudre leurs propres problèmes. Surcapacité, choc chinois 2.0, ces arguments fallacieux ne trompent personne. Le développement de la Chine ne provoquera pas de choc, mais créera des opportunités 2.0 pour le monde entier.

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7: 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Bonjour à tous, bienvenue dans cette édition d'InVivo au sujet de l'environnement. Le tri des déchets est en train d'améliorer l'habitat local dans les régions rurales chinoises, alors que la pollution plastique menace de plus en plus l'existence des animaux. Et l'homme, de son côté, mène des actions pour y réagir. Donc cette édition va vous proposer des reportages qui vous permettront de comprendre des efforts fournis par des pays du monde pour la conservation de l'environnement. Voilà, c'est tout pour le sommaire de notre émission et je vous invite à présent à suivre une mélodie et on se retrouve juste après pour la suite.

0: De retour dans In Vivo. En Chine, le tri des déchets s'est déjà imposé dans les villes. Alors dans certains villages chinois, cette opération devient aussi une nouvelle mode et améliore petit à petit l'habitat local. Reportage. Environnementaliste, Chen Liwen s'est lancée dans la protection de l'environnement après avoir passé son diplôme universitaire. Elle a effectué des inspections d'études dans un grand nombre de villes chinoises. Cette expérience lui a permis de constater de ses propres yeux les nuisances de l'incinération et des décharges sauvages de déchets sur la santé et l'environnement. En 2017, Chen Liwen a fondé une organisation à but non lucratif, baptisée Village à zéro déchet. Avec son équipe, elle a commencé à populariser le tri des déchets dans les régions rurales chinoises, notamment dans 5 provinces, dont le Hebei, le Jiangxi et le Zhejiang. En collaborant avec les administrations locales, ils réfléchissent sur les moyens d'inciter les villageois à trier leurs déchets. Chen Liwen.
1: Au début de ma carrière, j'ai vu de nombreuses pollutions suscitées par les déchets mélangés. Assister à l'incinération et à la décharge sauvage des déchets était pétrifiant. Ce type de traitement mélangé des déchets porte une menace gravissime sur la santé humaine, ce qui est en fait la force motrice fondamentale qui me conduit à me consacrer dans cette cause.
0: Dans les villages chinois, les déchets mélangés sont généralement jetés dans la poubelle publique, collectés par un agent de propreté et ensuite transportés dans un dépotoir pour être incinérés ou jetés à la décharge. Alors dans le modèle que Chen Liwen et son équipe mettent au point, les villageois agissent comme source et répartissent les déchets entre secs et humides, tandis que les entreprises de collecte de déchets ramassent les déchets non pourrissables et les transfèrent vers une décharge ou une usine d'incinération en ville. Les déchets qui pourrissent sont compostés sur place et transformés en compost qui alimente les potagers des villageois.
1: Les déchets humides sont par nature différents des autres déchets. Les déchets humides, qu'on appelle souvent les déchets de cuisine, sont ceux en provenance de la terre, tandis que d'autres déchets proviennent des produits industriels.
0: Chen Liwen et ses collègues sont allés rencontrer les cadres au niveau des communes et des bourgs à travers le pays. Ils présentent au gouvernement le matériel nécessaire pour mettre en place pour le tri des déchets. Par exemple, la carte indicative de tri des déchets, les véhicules nécessaires au tri et à la collecte.

0: Entre 2018 et 2022, Chen Liwen et son équipe ont mené des expériences dans la commune de Dongyang, au nord de la province du Jiangxi, dans le sud-est de la Chine. Et c'est là que les essais de Chen Liwen ont remporté un énorme succès. La commune de Dongyang ne dispose pas d'une base industrielle en raison de sa situation géographique assez reculée. Mais l'autre facette de ce retard est la beauté naturelle dont jouit la commune. Située dans une zone de montagne, la commune de Dongyang est entourée de forêts et de collines sans fin et traversée par deux rivières. Après de mûres réflexions, les autorités locales ont estimé que la voie à suivre pour Dongyang n'était pas de développer l'industrie ou de construire une pôle industrielle, ce qui était populaire à l'époque, mais de s'engager dans l'agriculture et le tourisme. Les idées de Chen Liwen coïncident donc avec celles des autorités locales. La formation du tri des déchets auprès du personnel administratif s'est déroulée tout d'abord dans la commune de Dongyang.
1: Après avoir formé le personnel, nous l'accompagnons pour qu'il se rende dans les foyers afin de présenter les détails du tri à la population. Au stade initial du tri des déchets, nous sommes tenus de dire que le comité du village doit faire du porte-à-porte pour rendre visite aux foyers, au moins tous les jours pendant une semaine.
0: Selon Chen Liwen, le tri des déchets secs et humides est parfois plus facile à appréhender pour les paysans par rapport aux villes.
1: Dans les pratiques de l'agriculture traditionnelle, les paysans connaissent naturellement la valeur de la circulation agricole. Ils savent que les déchets de cuisine sont utiles et ils nourrissent avec eux les volailles domestiques.
0: Selon les données, après la mise en œuvre du tri des déchets, le volume mensuel des déchets transportés de la commune de Dongyang au dépotoir a réduit d'environ 56%. La différence étant constituée des déchets pourrissables. Ces déchets de cuisine sont utilisés pour faire le compostage sur place.
1: Au fil du temps, la population s'est également lentement adaptée au tri des déchets. Certaines personnes se sont adaptées en installant deux poubelles pour séparer les déchets secs et humides dans les principaux lieux de production de déchets, tels que les cuisines et les salles de séjour.
0: Actuellement, l'organisation Village à zéro déchet étend la popularisation du tri des déchets au bourg de Fengqiao, relevant de la ville de Zhuji dans la province du Zhejiang à l'est de Chine. Chen Liwen et ses collègues ont lancé une nouvelle initiative pour mettre en œuvre le tri des déchets secs et humides dans les cuisines.
1: La cuisine est à l'origine des déchets alimentaires. Notre programme a pour but de maintenir les habitudes de tri en amont et de favoriser le tri sec et humide au point de production.
0: En mars 2023, une nouvelle visite de retour dans trois villages du bourg a révélé que 80% des villageois utilisaient encore deux poubelles pour trier les déchets secs et humides dans leur cuisine. Ce qui prouve l'approche du tri dans les cuisines joue un rôle important pour assurer la durabilité du tri des déchets chez les agriculteurs. Chen Liwen réfléchit également sur d'autres moyens pour la durabilité du tri des déchets dans les régions rurales chinoises. Elle s'efforce de généraliser la mise en application d'un système d'évaluation du personnel administratif en matière de tri des déchets au bourg de Fengqiao. Les critères varient du dépôt de la poubelle à la réduction du volume des déchets en passant par la précision du tri des déchets.
1: Ce n'est pas possible de demander à la population de trier les déchets volontairement. Cela ne vient pas de l'autodiscipline, mais de l'administration.
0: Voilà, c'était un reportage consacré au tri des déchets dans des régions rurales chinoises. On souffle avec une pause musicale. Et de retour dans In Vivo, vous allez suivre un reportage sur comment le monde lutte contre les déchets plastiques dans les océans.

0: 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Pour sa commodité et sa praticité, le plastique est aujourd'hui omniprésent dans la vie quotidienne. Mais son usage présente également des conséquences sur l'environnement, la société, l'économie et la santé. Selon les chiffres publiés par le Programme des Nations Unies pour l'environnement, on estime que 75 à 199 millions de tonnes de plastique se trouvent actuellement dans les océans, soit 85 5% du volume total des déchets marins. Li Daoji, directeur du Centre d'études sur le plastique marin à l'École normale supérieure de l'Est de la Chine, parle des nuisances des déchets plastiques sur l'environnement.
1: Le danger visible que représentent les déchets plastiques pour les océans concerne les mammifères, oiseaux et poissons qui s'y trouvent et qui peuvent mourir en les ingérant. Jusqu'à présent, les recherches scientifiques ne montrent pas que les microplastiques, pouvant mesurer moins de 5 mm de diamètre, présentent des endommagements biologiques visibles, mais ils présentent un risque potentiel.
0: Depuis les années 1970, le taux de production de plastique a augmenté plus rapidement que celui de tout autre matériau. Selon les estimations du BNUE, si ces tendances se poursuivent, la production mondiale du plastique primaire

0: nucléaire devrait atteindre 1 100 millions de tonnes d'ici à 2050, professeur Li Daoji.
1: Une grande partie des déchets plastiques marins provient des côtes et des rivières du monde entier, par lesquelles les déchets plastiques peuvent être transportés de l'intérieur des terres vers la mer. Ainsi, les rivières et les lacs côtiers transportent les déchets plastiques de l'intérieur des terres vers l'océan, contribuant fortement à la pollution des océans.
0: Pour résoudre la pollution plastique, selon professeur Li, la solution ne réside pas à contraindre la production, mais à éviter de jeter le plastique dans l'environnement.
1: En ce qui concerne le contrôle de la pollution plastique marine, l'important c'est de contrôler à la source, c'est-à-dire de ne pas laisser évacuer le plastique sur les océans. Cette approche fait désormais l'objet d'un consensus au niveau international.
0: Pour Li Daoji, bien que la Chine soit le plus grand producteur du plastique dans le monde, elle n'est pas le pays qui produit le plus de déchets plastiques. Par contre, la Chine a renforcé depuis ces 10 dernières années la lutte contre la pollution. Ces efforts aident à réduire les nuisances de l'évacuation des produits plastiques dans l'environnement, y compris dans les océans.
1: À l'échelle du gouvernement, la Chine a promulgué les documents qui favorisent la lutte contre la pollution plastique, les villes chinoises ont mis en œuvre le tri des déchets, des efforts ont été conjugués pour améliorer l'habitat et l'environnement dans les régions rurales. La Chine attache une grande importance à la sensibilisation à l'environnement auprès de la population. Nous organisions diverses activités pour sensibiliser les gens, comme la Journée mondiale de l'environnement et la Journée mondiale des océans.
0: Li Daoji conseille aux pays du monde à apprendre à faire bon usage du plastique pour que ce dernier soit au bénéfice de l'humanité.
1: Il nous faut préconiser l'utilisation multiple et le recyclage des produits en plastique. Pour le plastique usagé, vous pouvez le recycler et le transformer en nouveau plastique, de manière à produire un plastique qui n'est pas à usage unique et qui peut être utilisé plusieurs fois.
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0: Comme vous le savez tous, les déchets produits des activités socio-économiques humaines menacent fortement l'existence des animaux marins. Quelque 1,5 million de lions de mer vivent dans les régions littorales de la Namibie. Le plastique jeté, une fois enroulé autour du cou d'un lion de mer, est difficile à déloger. Comment les associations locales de protection de la nature aident ces lions de mer à sortir de cette situation pénible? Suivons le reportage. Le bruit que vous venez d'entendre provient du sauvetage mené par l'équipe de conservation marine de Namibie. L'équipe de cette organisation environnementale namibienne aide les otaries à retrouver leur liberté en coupant les objets gênants tels que les cordes qui leur sont attachées. Environ 60 000 lions de mer vivent au large de la baie Valvis. Ce qui est souvent méconnu, c'est que l'otarie est en fait un animal très joueur. Il aime jouer avec tout ce qu'il trouve, un peu comme les petits-enfants. Par exemple, une sorte de ligne en plastique utilisée par les pêcheurs pour attraper plus de poissons constitue une menace pour eux. Une fois que ces lignes rejetées enroulent autour du cou des otaries, ces animaux marins ne seraient pas en mesure de se débarrasser de cette situation. Au fur et à mesure que l'otarie grandit, la ligne devient de plus en plus serrée autour de son cou, ce qui peut mettre sa vie en danger. Nord Drayé, fondateur de l'équipe de conservation marine de Namibie, patrouille au moins 3 fois par semaine dans les régions littorales de la baie Valvis avec d'autres membres de l'équipe. Grâce à leurs excellentes compétences d'observation, à la collaboration d'équipes et aux multiples expériences, ils parviennent chaque fois à repérer les lions de mer empêtrés des cordes. Écoutons Nord Drayé.
3: Nous disposons d'une riche expérience, nous restons sur la plage pendant des heures, et nous observons les lions de mer avec les jumelles afin de trouver ceux enroulés par les cordes. Nous courons ou rampons vers ces animaux en position difficile, une fois verrouillés. Parfois nous faisons recours à divers moyens techniques tels que des kayaks pour mieux déployer le sauvetage.
0: Norddry était un ancien guide touristique. En mer, il n'est pas rare pour lui de rencontrer des animaux marins piégés, tels que des lions de mer. C'est pour cette raison qu'il a fondé une équipe de protection des animaux marins.
3: Quand je vois des animaux marins se débattre dans la douleur, en tant qu'homme, je me sens très triste. Je saute du kayak, coupe la corde, pour que ces animaux puissent retrouver la liberté. Puis nous avons réalisé que cela se reproduisait de plus en plus souvent, c'est pour cela que nous avons fondé en 2020 l'équipe de conservation marine de Namibie.
0: Accorder assistance à des animaux marins dont des otaries constitue aujourd'hui une tâche importante pour Norddry. Actuellement, ils sont parvenus à sauver plus de 3200 lions de mer, Norddry.
4: We can catch the small baby seals by hand, anything bigger than maybe 1 year old, we are using our
3: Nous pouvons assister des petites otaries à la main. Pour les otaries âgées d'environ un an, nous utilisons ce petit sac en filet et nous nous précipitons derrière elles pour les maintenir. Par contre, ce grand sac en filet peut contenir des otaries pesant jusqu'à 200 kg. Il comporte deux fermetures éclair qui doivent être effectuées par deux personnes travaillant ensemble pendant que l'autre ouvre la fermeture éclair pour trouver l'objet enchevêtré et s'en emparer. Il s'agit d'un moyen de se protéger, car ces animaux sont très forts et leurs morsures sont très graves.
0: Norddry n'écarte pas les risques de leur métier. Bien qu'ils aient pris de multiples moyens de protection, il est toujours imprévisible que le personnel de sauvetage soit blessé. Mais la passion pour la mer lui conduit toujours à se lancer dans cette cause. Avec son équipe, il poste les vidéos de sauvetage sur les médias sociaux, ce qui suscite de vives attentions auprès des internautes. Il souhaite prochainement publier un documentaire sur les médias sociaux en espérant sensibiliser à la nécessité de protéger la terre et l'environnement à travers ce film qui enregistre leur travail depuis plus de 2 ans.
3: Le documentaire a pour objectif de présenter au public les influences du plastique sur l'environnement. Nous devons modifier nos comportements parce qu'il n'existe pas de bouton magique permettant de recycler le plastique. Nous pourrions commencer par de petites choses autour de nous. Nous devons protéger les océans et les mers dans l'intérêt de notre propre destin.
0: Voilà, on prend à présent une pause musicale et on se retrouve juste après pour la dernière partie de notre émission consacrée aux courtes chinoises.

0: Merci de nous rejoindre dans In Vivo. C'est le moment de suivre notre rubrique Le chinois au quotidien. C'est parti!
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3: Bonjour tout le monde, je suis Xiao Tai, je suis très heureuse de vous retrouver avec Thomas pour une nouvelle édition de notre cours de chinois.
1: Salut, ouais, c'est Thomas et c'est donc reparti pour une nouvelle édition de notre cours de chinois. Alors on a appris lors de la dernière édition comment donner un coup de fil en chinois. Maintenant, on va revoir les principales phrases du dernier cours. Donc la dernière fois, je voulais appeler le directeur Liu chez lui. Et comment est-ce que je dois dire au début? Si je veux savoir si tu appelles bien Monsieur Liu, tu dois dire quoi?
3: Tu peux dire « Oui, Liu Jingli, zai jia ma ?»
1: Mais il n'est pas là, apparemment, il est absent pour l'instant et je veux donc savoir quand est-ce qu'il revient et comment est-ce que je peux dire en chinois.
3: « Ta shemme shihou hui lai ?»
1: Et si je veux qu'il me rappelle dès son retour, qu'est-ce que je dois dire?
3: Tu dis « Qing ta gei wo hui ge dian hua ?» Et c'est aussi la réponse du petit test qu'on vous a laissé la dernière fois. « Qing ta gei wo hui ge dian hua ?»
1: Bon, maintenant, on va s'écouter encore une fois le dialogue qu'on a vu lors de la dernière séance, ce qui m'aidera à coup sûr à les retenir par cœur.
2: Oui, Liu Jingli zai jia ma?
4: Ta bu zai jia.
2: Ta shenme shihou hui lai?
4: Wo ye bu zhidao.
2: Qing ta gei wo hui ge dian hua.
4: Hao de.
2: Wo de dian hua shi 87654321.
4: Hao de, wo yi ding zhuan gao ta.
1: Bon, la révision est terminée, alors quelle phrase allons-nous aborder aujourd'hui?
3: Eh bien, aujourd'hui, on va apprendre des phrases qui sont très utiles pour toi, Thomas, qui peuvent t'aider à te faire plus d'amis en Chine.
1: Ok, c'est le top, mais maintenant, il serait peut-être temps de remonter un peu nos manches et d'apprendre les trois phrases du jour. Qu'est-ce que fait ta sœur? Que penses-tu d'elle? Elle est belle et très intelligente. Et c'est parti!
2: Ni mei mei shi zuo shenme de?
4: Ta shi lao shi. Ni shi zuo shenme de?
2: Wo shi ji zhe.
1: Alors quand on parle de quelqu'un, il est logique et utile de lui demander quel métier il exerce. Ici, on va demander à quelqu'un de nous expliquer ce que fait sa sœur.
3: Là, on peut dire ni mei mei shi zuo shenme de?
1: Ni mei mei shi zuo shenme de?
3: Ni mei mei shi zuo shenme de? Ni, c'est toi.
1: Ni.
3: Mei mei, c'est sœur.
1: Mei mei.
3: Shi, être.
1: Shi.
3: Zuo veut dire faire.
1: Zuo.
3: Shenme, on l'avait déjà appris, ça veut dire quoi?
1: Shenme.
3: De est une particule.
1: De.
3: Que fait ta sœur? Ni mei mei shi zuo shenme de?
1: Ni mei mei shi zuo shenme de?
3: Ni mei mei.
1: Ni mei mei.
3: Shi.
1: Shi.
3: Zuo shenme de?
1: Zuo shenme de?
3: Ni mei mei shi zuo shenme de?
1: Ni mei mei shi zuo shenme de?
3: Très bien.
1: Alors je voudrais savoir quel métier tu exerces. Comment le dire en chinois?
3: C'est très facile, il suffit de remplacer ni mei mei par ni. C'est donc ni shi zuo shenme de?
1: Ni shi zuo shenme de? Alors maintenant qu'on connaît sa profession, je veux connaître davantage cette personne. Comment dit-on en chinois à une tierce personne ce qu'elle pense d'une personne? Donc, que penses-tu d'elle?
3: 你觉得她怎么样?
1: Bon, on va détailler la phrase.
3: 你, qu'on a déjà plusieurs fois évoqué, c'est traduit par tu.
1: 你
3: 觉得
1: 觉得
3: Et觉得veut dire en français penser de quelqu'un. 觉得她veut dire elle.
1: Ta.
3: 怎么样? C'est comment?
1: 怎么样?
3: Ici, 怎么样 est utilisé pour demander l'avis des autres sur une personne ou sur une chose. 怎么样?
1: 怎么样?
3: 你觉得他?
1: 你觉得他?
3: 怎么样?
1: 怎么样?
3: 你觉得他怎么样?
1: 你觉得他怎么样?
3: Très bien, maintenant écoutons le dialogue.
2: 你觉得他怎么样?
4: 她很漂亮，她特别聪明。
1: Ouais, non, mais attends, là, je ne comprends pas la réponse du dialogue. Est-ce que tu peux m'en dire un peu plus?
3: Oui, la réponse était 她很漂亮. 她很聪明 ce qui veut dire elle est très belle et très intelligente.
1: Est-ce que tu peux décomposer cette phrase?
3: 她很漂亮。
1: 她很漂亮。
3: 她 veut dire elle.
1: 她。
3: 很très.
1: 很。
3: 漂亮 belle.
1: 漂亮。
3: 她很漂亮。
1: 她很漂亮。
3: veut dire elle est très belle. Écoutons encore une fois le dialogue.
2: 你觉得她怎么样？
4: 她很漂亮，她特别聪明。
1: Voilà, on a réécouté le petit dialogue. Elle est très belle.
3: 她很漂亮。Bon, il y a une autre phrase qui peut être très utile pour toi, Thomas, si tu veux faire des compliments à une fille.
1: Ok, alors comment le dire?
3: 她特别聪明。
1: Bon, on va décomposer la phrase.
3: 她 veut dire elle.
1: 她
3: 特别très.
1: 特别
3: 聪明。
1: 聪明。
3: Intelligent. Elle est très intelligente. 她特别聪明。
1: 她特别聪明。
3: 她特别。
1: 她特别。
3: 聪明。
1: 聪明。
3: 聪明。
1: 聪明。
3: 她特别聪明。
1: 她特别聪明。Et c'est en forgeant qu'on devient forgeron, donc on va se réécouter le dialogue.
2: 你觉得她怎么样？
4: 她很漂亮。她特别聪明。
1: Voilà, merci de m'apprendre comment faire des compliments en chinois, mais comme je suis un peu étourdi, je ne me souviens plus comment le tourner en question. Est-ce que tu peux m'aider pour cela?
3: Oui, la question c'est « 你觉得她怎么样?» ce qui veut dire « Que penses-tu d'elle ?»« 你觉得她怎么样?»«
1: 你觉得她怎么样?»
3: Alors, maintenant pour dire « Elle est très belle » en chinois, « 她很漂亮。» »«
1: 她很漂亮。» »«
3: 她, elle... »
1: Ta.
3: Hen, très.
1: Hen.
3: Piao liang.
1: Piao liang.
3: Piao liang veut dire belle. Elle est très belle. Ta hen, piao liang.
1: Ta hen, piao liang. Bon, certes, elle est très belle, mais je voudrais également lui dire qu'elle est très intelligente. Est-ce que tu peux m'aider pour cela?
3: Tu peux dire ta hen, tsong ming.
1: Ta hen, tsong ming.
3: Ta hen, tsong ming.
1: Ta hen, tsong ming.
3: Ou ta te bie tsong ming.
1: T'as très bien son mi.
3: Je te rappelle que très bien veut dire très ou d'une façon extraordinaire. Tsong ming, c'est intelligente.
1: Tsong ming.
3: Elle est très intelligente. T'as très bien.
1: T'as très bien.
3: Tsong ming.
1: Tsong ming.
3: T'as très bien tsong ming.
1: T'as très bien tsong ming. On va se répéter la première phrase d'aujourd'hui que j'ai failli oublier. Quel est le métier de ta sœur?
3: 你妹妹是做什么的？
1: 你妹妹是做什么的？ Alors maintenant, je voudrais te demander ce que toi tu fais, comment je fais?
3: 你是做什么的？
1: Bon, maintenant, on va se réécouter l'ensemble du dialogue.
2: 你妹妹是做什么的？
4: 她是老师，你是做什么的？
2: 我是记者。你觉得她怎么样？
4: 她很漂亮，她特别聪明。
3: OK, le

0: Dialogue s'arrête là, passons maintenant notre rubrique ABC de la culture chinoise.
1: Et aujourd'hui, on va faire un petit tour du côté des JO. Les Fuwa sont les mascottes officielles des JO de Beijing, dont les couleurs et l'inspiration trouvent leurs origines dans les 5 anneaux olympiques, dans les immenses montagnes, les terres, les fleuves, les lacs et les mers de Chine, ainsi que dans les images préférées des animaux aimables. Ces mascottes sont porteuses d'un message d'amitié, d'esprit d'entreprise, ainsi que de souhaits d'harmonie. Les Fuwa sont les 5 poupons qui prônent l'inspiration des 4 animaux les plus populaires en Chine, ainsi que de la flamme olympique. Ce sont le poisson, le panda, l'antilope tibétaine et l'hirondelle, sans oublier bien sûr la fameuse flamme olympique. Toutes ces peluches ont un nom, Bei Bei, Jing Jing, Huan Huan, Ying Ying, Nini. En Chine, on a pour tradition de nommer les enfants par des syllabes répétées pour renforcer l'attention et le charme. Si l'on lit ensemble les noms des 5 mascottes, on obtiendra la phrase complète qui veut dire « Vous êtes les bienvenus à Beijing ».
0: Beijing, 欢迎你.
1: Voilà, alors outre ces mascottes, c'est donc une invitation dans la capitale, mais on ne se relâche pas et on se réécoute les dialogues, ça ne peut pas faire de mal.
2: 你妹妹是做什么的?
3: 她是老师, 你是做什么的?
2: 我是记者, 你觉得她怎么样?
3: 她很漂亮, 她特别聪明.
0: Ok, ainsi prend fin notre cours d'aujourd'hui. Allez, bossez bien, à la prochaine fois, au revoir.
1: Et à la prochaine.
0: Voilà, c'est la fin de cette édition Team Vivo. Merci de l'avoir suivi. À la prochaine. Salut.

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La quatrième cargaison de secours d'urgence transportée par avion depuis la Chine est arrivée mardi à l'aéroport international Tribhuvan de Katmandou, la capitale du Népal. Selon l'ambassade de Chine sur place, ces fournitures comprennent principalement des aéroglisseurs de sauvetage, des pompes d'inondation à aimant permanent en acier inoxydable, des batteries de secours, des armoires mordurières, des lampes solaires et d'autres articles. Le géant chinois des technologies Huawei a lancé lundi le Mate XD2, un smartphone à triple pli équipé de la nouvelle puce Kirin 9050 Pro, premier processeur haute performance à recourir à la technologie de pliage logique. En superposant les unités logiques en couches au sein d'une même puce, le Kirin 9050 Pro raccourcit les chemins de transmission des signaux, réduit la latence et améliore les performances globales, a-t-on appris lors de l'événement de lancement organisé à Guangzhou. La Chine a ouvert pour la première fois au public les données de son système de navigation de Beidou. Les données de positionnement de haute précision issues du réseau national de stations de référence Beidou seront désormais accessibles aux secteurs clés et aux acteurs du marché. Autoriser la circulation des données publiques des stations de référence, conformément à la réglementation, est considéré comme une mesure visant à libérer leur valeur économique et sociale. La compagnie aérienne Air China a effectué vendredi dernier son premier vol sur une nouvelle liaison reliant Beijing à Bucarest et à Zagreb. Elle rétablit ainsi des vols directs entre la Chine et la Roumanie après plusieurs années d'interruption et inaugure par ailleurs sa première connexion avec la Croatie. Sous les numéros de vol CA913 et CA914, cette liaison part de l'aéroport international de Beijing capitale avec une escale à Bucarest avant d'arriver à Zagreb. Les vols sont assurés trois fois par semaine, lundi, mercredi et vendredi, avec des Airbus A330 mis en service pendant la phase initiale. Le Hualongwan 2.0, technologie d'énergie nucléaire avancée chinoise de troisième génération plus, a été lancé sur le marché mondial le 7 septembre lors de la conférence sur le développement

0: mon durable CJN 2026 tenu à Shenzhen dans la province chinoise du Guangdong. S'appuyant sur l'architecture de sûreté existante fondée sur la défense en profondeur, Hualongwan 2.0 optimise de manière globale 14 dispositifs de sûreté avec des améliorations notables sur 9 indicateurs clés. À ce jour, 10 réacteurs Hualongwan sont en exploitation commerciale en Chine et à l'étranger et 37 autres sont en cours de construction après avoir obtenu les autorisations nécessaires. Le brise-glace chinois Xuelong 2, qui effectue actuellement la 16e expédition arctique du pays, navigue dans l'océan arctique où des chercheurs chinois et deux chercheurs russes de l'Institut de recherche arctique et antarctique ont mené des observations conjointes de glace marine. C'est la première fois que la Chine et la Russie mènent une coopération en matière d'observation sur le terrain dans le domaine de l'observation de la banquise. Selon les chercheurs des deux parties, ces observations conjointes avaient fourni des données importantes sur la banquise estivale de l'Arctique, contribuant ainsi à l'évaluation de ces changements et de l'océan arctique, ainsi qu'à une meilleure compréhension du changement climatique. Le premier restaurant de nouilles entièrement robotisé s'est ouvert récemment à Pékin. Contrairement aux autres restaurants robotisés, partiellement automatisés et axés sur l'expérience touristique, ce restaurant fonctionne de manière totalement autonome, de la préparation de la farine à la livraison du plat fini, et produit des nouilles au bœuf et à la tomate en quelques minutes seulement. En marge de la Foire internationale du commerce des services de Chine 2026, un spectacle de lumière 3D visible à l'œil nu a été organisé dans le parc Shougang à Pékin. Ce spectacle de son et lumière époustouflant utilise une tour de refroidissement industriel centenaire comme écran géant et une technologie 3D de pointe visible à l'œil nu pour offrir aux visiteurs une expérience visuelle immersive. Vous écoutez Bamboo Studio, merci de votre attention.
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2: Bienvenue à Cogito. Ces derniers temps, certaines économies occidentales, soucieuses de préserver la compétitivité de leurs industries et de leur part de marché, ont politisé les questions économiques et commerciales en propageant des rhétoriques erronées telles que la surcapacité de production chinoise ou le choc chinois 2.0 et en utilisant ces arguments comme prétexte pour adopter diverses mesures protectionnistes. La Chine, quant à elle, tire parti des atouts de son marché, du développement de ses industries et des progrès scientifiques et technologiques pour offrir au reste du monde davantage de dividendes du marché, du développement et de l'innovation, créant ainsi continuellement les opportunités chinoises 2.0. Quand on parle surcapacité, aucun consensus mondial n'existe à ce sujet. On s'appuie généralement sur le taux d'utilisation des capacités de production, mais il convient de tenir compte des spécificités de chaque pays. Selon des instituts de recherche, ce taux se situe en moyenne entre 75% et 80% pour les économies développées ou à forte croissance, et entre 50% et 64% pour les pays moins développés. En 2025, le taux d'utilisation des capacités de grandes entreprises industrielles chinoises s'est élevé à 74,4%, une valeur située dans une fourchette raisonnable. Toutefois, pour des motifs géopolitiques et protectionnistes, certaines économies adoptent une définition simpliste, mécanique et trop générale de la surcapacité, cherchant ainsi à freiner le développement de la Chine et à faire obstacle à une coopération économique et commerciale internationale normale. Prenons l'exemple de l'argument erroné selon lequel les subventions industrielles chinoises entraîneraient une surcapacité. Les rapports de la CNUCED montrent que ces 5 dernières années, les politiques de soutien à l'industrie se sont multipliées dans le monde. Subventions à la recherche et au développement, avantages fiscaux, prêts à faible taux d'intérêt sont des pratiques internationales courantes pour encourager les industries émergentes. La Chine, quant à elle, a toujours strictement respecté les règles de l'OMC et s'est engagée à mettre en place un système de subventions conforme aux pratiques internationales, en perfectionnant sans cesse ses politiques en matière de conformité, de rigueur scientifique et de transparence. Par ailleurs, ces subventions s'appliquent de manière égale à tous les acteurs du marché. Dans le cadre de programmes de renouvellement des biens de consommation, la Chine veille à l'égalité de traitement entre entreprises nationales et étrangères, ce qui permet aux sociétés à capitaux étrangers de participer activement et d'en bénéficier au même titre que les autres. Plus important encore, les avancées technologiques et la position de leader dont jouissent de nombreux secteurs en Chine sont le fruit d'un long processus de recherche et développement nécessitant des investissements considérables et non le simple résultat de subventions gouvernementales. Autre exemple, certains pays occidentaux, notamment les États-Unis, assimilent l'important excédent commercial de la Chine en biens à une surcapacité de production. Cet argument ne tient pas la route. En tant que grand pays responsable, la Chine n'a jamais cherché délibérément un excédent commercial. La croissance de ses exportations résulte à la fois des économies d'échelle et du renforcement de sa capacité d'innovation, mais aussi des besoins des différents pays en matière de transition écologique et de développement industriel. Du point de vue de la répartition des bénéfices commerciaux, l'excédent est en Chine, mais les bénéfices profitent à toutes les parties. En 2025, les entreprises à capitaux étrangers représentaient 27% des exportations chinoises et 16% de l'excédent commercial, avec des taux de croissance de l'excédent et des bénéfices supérieurs à ceux des entreprises locales. De plus, la Chine affiche un déficit dans le commerce des services et les bénéfices d'investissement. Globalement, l'excédent du compte courant représente environ 3,7% du PIB, ce qui se situe dans une fourchette jugée raisonnable au niveau international. Certains pays occidentaux attribuent leurs difficultés, ralentissement de la croissance économique, retard dans la transformation industrielle au développement de la Chine, ce qui va à l'encontre des lois de l'économie. Si l'on suit la logique selon laquelle un excédent commercial important entraîne nécessairement une surcapacité, alors 80% des puces électroniques américaines sont destinées à l'exportation et environ 2/3 des avions commerciaux livrés par Boeing sont vendus hors d'Amérique du Nord. Ces secteurs et produits qui affichent des exportations massives et des excédents élevés devraient pour autant être qualifiés de surcapacitaires. En fin de compte, les difficultés de développement rencontrées par certaines économies occidentales résultent de la conjonction de multiples facteurs, profonde restructuration des chaînes d'approvisionnement mondiales, instabilité géopolitique, retard dans les réformes internes et non d'un quelconque choc industriel chinois. En réalité, en tirant parti des atouts de son marché, du développement de ses industries et des progrès scientifiques et technologiques, la Chine offre au reste du monde l'opportunité de la Chine 2.0, partageant les dividendes de son marché, de son développement et de son innovation. Aujourd'hui, les véhicules électriques, les batteries au lithium et les produits photovoltaïques chinois ne cessent de gagner en popularité à l'échelle mondiale, tandis que l'intelligence artificielle, la robotique et les médicaments innovants connaissent un essor fulgurant, contribuant de manière significative à la transition mondiale vers une économie verte et bas carbone, ainsi qu'au progrès technologique. La surcapacité est un phénomène dynamique propre à l'économie de marché. Les économies concernées devraient l'apporter de manière objective et dialectique en se fondant sur les lois économiques. Rejeter la responsabilité sur la Chine n'aide en rien à résoudre leurs propres problèmes. Surcapacité, choc chinois 2.0, ces arguments fallacieux ne trompent personne. Le développement de la Chine ne provoquera pas de choc, mais créera des opportunités 2.0 pour le monde entier.

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11: Bonjour à toutes et à tous. Bienvenue dans Fréquence Afrique sur CGTN Radio. Dans la première partie de cette émission, focus sur le 6e forum de la coopération des médias Chine-Afrique. Le professionnel de la communication et responsable politique se sont donné rendez-vous à Beijing pour évoquer la meilleure manière de raconter et de diffuser leur histoire commune. Ils ont échangé aussi sur la manière de faire face aux grands défis mondiaux comme l'utilisation de l'IA. Suivez ces reportages.
12: Hi, bienvenue au 6e forum sur la coopération Chine-Afrique des médias. Les cœurs des deux continents battent à l'unisson à Beijing. Merci à tous. Aujourd'hui, j'ai le plaisir de vous faire découvrir le dynamisme des relations entre les médias chinois et africains. Allons-y. Des innovations numériques aux médias traditionnels, ce forum est un creuset de culture et d'idées où unissent les forces chinoises et les forces africaines dans la nouvelle ère. Écoutons les représentants des médias chinois et africains s'exprimer sur l'avenir de cette coopération.
13: Aller chercher ce partenaire comme un réel partenaire pour redéfinir sa marche dans le monde et pour l'avenir.
14: Les relations entre la République démocratique du Congo et la Chine sont au beau fixe. Il n'y a pas de nuage entre les deux pays. Pékin et Kinshasa entretiennent de très bonnes relations depuis des siècles. Et ces relations séculaires se manifeste aujourd'hui à travers ce que la Chine est en train de réaliser en République démocratique du Congo et le partenariat gagnant-gagnant que la République démocratique du Congo entretient avec la Chine.
15: Les thèmes d'aujourd'hui au 6e forum des médias sino-africains, c'était la modernisation. Pour l'Afrique, il faut qu'elle copie la Chine. Il faut qu'elle fasse des efforts, il faut qu'elle persévère. Voilà.
12: En renforçant nos échanges et notre coopération, on se comprend mieux et on pourra raconter ensemble notre histoire commune. Les ministres, les experts, les directeurs des médias chinois et africains, ils discutent des évolutions technologiques, des échanges culturels et de la façon de relever les défis mondiaux. C'est un remarquable témoignage d'amitié sino-africaine. Nous souhaitons un avenir brillant à la coopération sino-africaine.
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1: Le Forum de coopération médiatique Chine-Afrique, organisé à Beijing, est une véritable plateforme d'échange culturel et d'idées et le terreau de tout un tas de projets communs qui se développent tant en Chine qu'en Afrique dans les domaines de la communication et des médias. Notre journaliste a recueilli les témoignages des participants de la République démocratique du Congo, du Burundi, du Mali et du Maroc. Ils expliquent que le partenariat de leur pays avec la Chine profite au grand public qui découvre la Chine telle qu'elle est et que la formation de professionnels africains en Chine est une chance unique de découvrir une autre façon d'informer et de produire du contenu de qualité autant sur le fond que sur la forme. Voici les détails.
2: Nous avons signé avec CGTN via China Media Group, d'ailleurs devant nos deux présidents, le président Félix-Antoine Tshisekedi de la RDC et le président Xi Jinping de la Chine. Et donc, ce partenariat nous a permis de faire des échanges de contenu. Particulièrement, nous avons reçu beaucoup de magazines et documentaires venant d'une plateforme que CGTN nous a permis d'accéder et dans lesquels nous puisons régulièrement de la documentation pour illustrer et montrer sur nos programmes ce que c'est la Chine aujourd'hui, les innovations et comment est-ce que vous vivez ici. L'autre chose également d'intéressant, c'est de dire, grâce à ce partenariat, nous avons récemment diffusé au Congo la semaine du film chinois. Nous avons eu comme ça toute une semaine durant 7 jours, la possibilité de diffuser des films chinois. On a également pu développer ce lien qui a permis à ce que, à chaque fois que nous avions des moments importants de la vie nationale, que CGTN puisse également prendre des éléments d'information que nous diffusions localement.
3: La Chine, elle est présente au Burundi depuis plus de 60 ans. Elle fait beaucoup de réalisations côté des Burundais, que ce soit au niveau des infrastructures, au niveau de la coopération médicale, au niveau de la coopération agricole, mais aussi au niveau de l'éducation et de la formation. Et tout cela est soutenu par une coopération médiatique accrue. Si je prends l'exemple de ma station nationale à la télévision, il y a des échanges de programmes qui deviennent de plus en plus nombreux. On diffuse des documentaires chinois à la télévision nationale du Burundi. Et aussi, il y a beaucoup de bourses de mobilité, de journalistes burundais qui viennent ici dans le cadre du prix Média qui est organisé chaque année par le Conseil national de la communication au Burundi. Les lauréats qui ont le premier prix ont l'opportunité de venir ici. Même récemment, ils étaient ici, un groupe consistant. Ils sont venus ici pour voir comment les choses se passent en Chine. Donc, c'est une coopération médiatique qui se passe très bien.
4: Les Occidentaux ont leur façon, bien sûr, de présenter les choses. Et les Chinois aussi ont leur façon de présenter les choses, les Africains également. Mais s'il faut changer ces narratifs-là, il faut certainement, comme je l'ai dit, faire beaucoup de coproduction et faire en sorte qu'il y ait beaucoup plus d'échanges parce que, par exemple, en Afrique, la majeure partie des Africains, ils n'ont pas la bonne information. Donc, faire des productions ou des coproductions pour peut-être montrer aux Africains ce qui se passe réellement en Chine sera un atout de plus.
5: J'espère que le prochain FOCAC contribue à la transition des relations Chine-Afrique à d'autres niveaux tels que la transition énergétique, telle la coopération dans le domaine de l'environnement, l'intelligence artificielle, les nouvelles technologies. La Chine avec

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5: Vous êtes toujours à l'écoute de Fréquence Afrique. Dans la deuxième partie de l'émission, on va écouter une interview de Patrick Muyaya Katembwe, ministre de la Communication et des Médias de la République démocratique du Congo. Il ne cache pas son enthousiasme au sujet du partenariat dynamique qui est noué entre son pays et la Chine. Il affirme également que la Chine et la RDC partagent une même vision et poursuivent un but commun. C'est réapproprier leur histoire et la raconter elle-même sans intervention externe. On l'écoute tout de suite.
6: Bonjour Monsieur le Ministre.
7: Bonjour.
6: Très content de pouvoir vous accueillir encore une fois en Chine, l'espace d'une année, quelques mois.
7: Oui, bien sûr, voilà. 15 mois exactement.
6: Et donc, en fait, vous êtes assez présent sur les médias occidentaux ou bien internationaux. Et vous avez dit dans une interview avec CGTN qu'il faut changer la narration, il faut avoir notre propre narratif. Est-ce que vous pouvez nous en dire un peu plus?
7: Je suis heureux justement parce que le cadre de ces 6e forum médiatique entre la Chine et l'Afrique, nous avons tous dit la même chose, chinois et africains, que nous devons nous réapproprier le narratif sur notre pays. Nous devons être des acteurs et des auteurs de ce qui est dit sur nous. Parce que très souvent, ce qui est raconté dans les autres médias n'est pas toujours ce que nous ressemble, n'est pas toujours ce qui nous reflète. Et donc aujourd'hui, ces retours en Chine étaient plutôt positifs dans l'esprit dont je vous avais parlé la dernière fois, où nous voulons, avec la Chine et la RDC,

0: c'est particulièrement construire un destin partagé. Le président Xi Jinping avait dit au président Tshisekedi que la Chine, comme la RDC, c'est des pays en développement. Et nous pensons que comme nous avons les mêmes objectifs de développement et d'échange, que cette occasion est une occasion qui nous permet de raffermir le lien et surtout de partager ce qui fait la particularité de nos peuples. Parce qu'à travers les médias, on diffuse la culture, à travers les médias, nous montrons ce que nous sommes. Avant de venir ici en Chine, j'ai lancé à Kinshasa la semaine du film chinois sur la télévision nationale et j'espère que certains de nos programmes vont être diffusés ici. Ce n'est que de cette manière qu'on pourra garantir que nous avons assuré l'interpénétration entre nos cultures et pourquoi pas envisager, comme j'ai été impressionné par le travail produit par Milele, la série qui a été tournée en Tanzanie, je voudrais que ces producteurs viennent aussi tourner en RDC. J'aurai une discussion avec eux pour voir dans quelle mesure on peut commencer aussi des productions culturelles de ce type en RDC.
1: Donc tout à l'heure, vous avez cité les films, la télévision, donc ce sont plutôt les médias traditionnels. Est-ce que vous avez quelques idées pour la coopération dans les nouveaux médias avec les innovations
0: technologiques ? Alors on a parlé, je n'ai pas seulement parlé de la télévision, de la radio, mais on a parlé de la presse en ligne. On a parlé des réseaux sociaux, mais je pense qu'on parle de plus en plus d'intelligence artificielle. Bon, on n'a peut-être pas les mêmes niveaux avec la Chine, mais comme les secteurs de médias évoluent très rapidement, nous tous, nous avons l'obligation de comprendre et de commencer à nous préparer sur comment ça fonctionne. Aujourd'hui, par exemple, l'un des défis auxquels nous devons faire face, c'est la diffusion des fake news, des campagnes de désinformation. Nous devons, nous, comme gouvernement, être outillés et travailler en coalition avec plusieurs organisations, notamment les médias, pour voir dans quelle mesure on combat ces fake news et toutes ces campagnes de manipulation qui se déversent. Et parallèlement, nous devons aussi intégrer ou recourir aux nouvelles technologies, notamment l'intelligence artificielle, dans d'autres solutions pour nous permettre d'être sûrs que nous donnons la bonne information à tout moment à notre peuple.
1: Est-ce que vous avez confiance sur la technologie de l'intelligence artificielle chinoise? Est-ce que vous avez... Parce qu'il y a des pays qui sont méfiants à l'égard de la technologie
0: chinoise. Écoutez, on ne l'a pas encore vraiment expérimenté. Je vous dirais, je vous mentirais si j'ai dit qu'on l'a expérimenté, mais pourquoi on n'aurait pas confiance? Pourquoi on n'aurait pas confiance? Nous, on a confiance, c'est pour ça qu'on est là. On a confiance au partenariat que nous construisons. On a confiance que nous pouvons construire un avenir commun. On a confiance que les solutions chinoises, parce qu'on a beaucoup parlé de modernisation de la communication ici, on a conscience que si nous allons vers cette dynamique de la modernisation sur les modèles chinois, ça peut aussi être fait chez nous. Et c'est pour ça que nous sommes là.
1: Ok. Est-ce que vous êtes contente de l'année passée? Parce qu'après la visite du président Tshisekedi, je crois que plusieurs chantiers ont été ouverts ou réouverts entre nos deux pays. Est-ce que dans votre ministère, dans votre domaine, est-ce que vous avez remarqué des progrès en cours?
0: Je suis content de revenir ici. Et même la dernière fois quand je suis revenu, c'est ce qui m'a montré que la Chine qu'on raconte ou qu'on voit dans les médias n'est pas la Chine réelle. La Chine réelle, il faut venir et vivre. Donc j'ai été impressionné par l'expérience précédente et je suis heureux d'être là et je reviendrai encore sûrement dans 10 jours pour vous montrer que nous avons cet attachement. Je vous ai parlé tout à l'heure de la production de la semaine chinoise, la diffusion de films chinois sur la télévision nationale, c'est un aspect. Mais les autres aspects sont développés au niveau de la télévision nationale et au niveau de l'agence congolaise de presse qui sont des services sous ma direction. Et donc c'est plutôt positif. Il nous reste de travailler, de voir comment on peut renforcer et consolider.
2: Restez branchés sur CGTN Radio. On va souffler un peu avec une belle mélodie et on se retrouve après.

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1: Vous êtes toujours à l'écoute de Fréquence Afrique. Dans la troisième partie de l'émission, on se concentre toujours sur la coopération sino-africaine. Selon l'ambassadeur de la RDC en Chine, avec la Chine, on trouve toujours des solutions. On suit tout de suite son interview.
2: Bonjour Monsieur l'ambassadeur, merci beaucoup pour votre interview avec CGTN français.
3: Et bonjour madame.
2: Le sommet du forum sur la coopération sino-africaine 2024 se tiendra à Beijing en septembre. Quelles sont vos attentes à l'égard de ce forum?
3: Les attentes de mon pays d'abord, et puis de l'Afrique en général, sur les sommets du FOCAC 2024 qui va se tenir très bientôt à Beijing sont immenses pour l'Afrique et pour mon pays. La Chine s'est complètement ouverte à coopérer avec les pays africains. On se met à table en tant qu'amis et on trouve toujours des solutions.
2: Les 8 actions majeures aux 9 programmes, la coopération de la Chine avec les pays africains est devenue de plus en plus large et profonde. Quels sont les impacts positifs que cette coopération a apporté pour nos deux parties?
3: Les impacts positifs sont nombreux. Par exemple, nous avons créé ce qu'on appelle la SICOMINE. La SICOMINE, c'est la société sino-congolaise de mines. Et cette société produit le cuivre et le cobalt et le met sur le marché. Et les produits de cette vente nous aident à construire des infrastructures. Et aujourd'hui, on est sur un très grand programme qui va permettre à la RDC d'avoir des infrastructures de voies de communication terrestre qui peuvent partir. D'ici 2-3 ans, on aura des routes macadamisées qui partiront de sud-est, où nous avons notre grand centre, région minière, vers la sortie, vers l'océan, donc à l'ouest. Donc, on aura la possibilité de prendre des véhicules de par là où on produit les minerais et les ramener jusqu'au port de Banana qui est encore en construction pour l'évacuation. Ce sera un avantage énorme pour l'économie de la RDC. Aujourd'hui, nous sommes le premier pays en Afrique qui reçoit les investissements directs étrangers de la Chine. On est en premier. Et quand on parle d'investissement, on parle aussi des intérêts. Donc les entreprises chinoises, ils font aussi beaucoup d'argent en le fait de produire, de vendre.
2: La Chine a souligné toujours son soutien à l'Afrique pour qu'elle suive sa propre voie de développement. Et la Chine s'en tient aux principes de sincérité, pragmatisme, amitié et franchise à l'égard de l'Afrique et à la juste conception de la justice et des bénéfices. Comment voyez-vous la politique de la Chine à l'égard de l'Afrique?
3: Le plus grand avantage que nous avons dans le cadre de la coopération avec les pays amis, la Chine, c'est un pays qui est franchement ouvert et qui ne vient pas nous dicter ce que nous devons faire dans nos propres pays. La Chine ne joue pas à la police. La Chine vient en tant que conseiller. La Chine vient, on discute des projets et chacun tire son profit. Donc ce qui est tout à fait un cas exemplaire. C'est la raison pour laquelle l'Afrique est assez ouverte à la Chine, parce qu'on parle beaucoup plus projet de développement dans tous les secteurs, et il y a beaucoup plus le respect mutuel et la coopération sur table entre amis.
2: Que signifie pour vous le concept de communauté d'avenir partagé Chine-Afrique?
3: Ça, c'est le principe que la Chine a mis en exergue dans le cadre de la coopération. C'est-à-dire qu'il voudrait partager son expérience, son savoir-faire avec les pays africains et d'autres pays du monde, certainement. Et l'Afrique est tout à fait très contente de cela. Et vous allez voir que les 53 pays africains qui sont en relation diplomatique avec la Chine seront présents au FOCAC parce que chacun y trouve son compte.
1: Restez branchés sur CGTN Radio. On va souffler un peu avec une belle mélodie et on se retrouve après pour la rubrique « Apprenons les Chinois ».

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2: Bonjour à tous et bienvenue pour un nouveau cours de chinois. Salut Thomas.
0: Salut Tai, tu vas bien depuis le dernier cours ?
2: Moi je vais très bien et toi ?
0: Oh bah écoute, ça va également très bien, le beau temps est arrivé, ça fait super plaisir. Alors lors du cours précédent, on a appris certaines expressions à utiliser lors d'une réunion familiale. Et aujourd'hui on va d'abord les réviser, tu vas prononcer les phrases en chinois et je vais les traduire en français.
2: Ok, c'est parti.
1: 我很高兴认识你的家人。
0: Je suis très content de connaître ta famille.
1: 这是我的拿手菜。
0: Ce plat est ma spécialité.
1: 你多吃点儿。
0: Prenez-en encore.
1: 下次请你们到我家做客。
0: Je vous inviterai chez moi la prochaine fois. Voilà, on se réécoute les dialogues maintenant.
3: 对话一。
1: 欢迎你来做客。
3: 我很高兴认识你的家人。对话二。
1: 这是我的拿手菜，你尝尝。
3: 哦，不错，挺好吃的。对话三。
1: 你多吃点儿。
3: 我吃饱了。对话四。下次请你们到我家做客。
1: 有时间一定去。

0: Voilà une petite piqûre de rappel du cours précédent, ça ne peut pas faire de mal. Maintenant, on va voir ce qu'on va apprendre aujourd'hui.
1: Ouais, ok. Ce que je te propose, c'est que tu lises les phrases en chinois, je les traduis en français et après, on travaille.
0: Bonne idée.
2: Nin xian qing.
1: Allez-y, s'il vous plaît.
2: Bie zhemo keqi.
1: Pas tant de manières.
2: Wei women de hezuo chenggong. Ganbei.
1: Buvons à notre réussite.
2: Wei da jia de shenti jiankang. Ganbei.
1: Buvons à la santé de tout le monde.
2: Ganxie ni men de reqing kuandai.
1: Merci pour votre accueil chaleureux. Bon, il y a tant de gambei dans les phrases qu'on va trinquer lors du cours d'aujourd'hui, Tai, je pense.
0: Oui, nous allons aujourd'hui participer à un banquet fictif.
1: Ok, ça tombe bien. Il y a une expression chinoise destinée à ces repas ou à ces banquets fictifs qui veut dire « allez-y s'il vous plaît » ou « après vous ». C'est l'expression, Tai.
0: Nin xian qing.
1: Voilà, une expression qui peut être utilisée dans diverses circonstances. Citons un exemple, lors d'un repas, quand tu prononces cette phrase, cela signifie « que tu veux que tes invités se servent d'abord.
0: Nin xian qing.
1: Nin xian qing.
0: Nin est l'appellation respectueuse de ni.
1: Nin.
0: Xian, d'abord.
1: Xian.
0: Qing, s'il vous plaît.
1: Qing.
0: Nin xian qing. Allez-y, s'il vous plaît.
1: Nin xian qing.
0: Ok, on va écouter le premier dialogue.
3: Nin xian qing.
2: Xie xie.
1: Et tu vas me dire maintenant quelle est la réponse convenable à cette phrase, Tai.
0: Oui, pour répondre à Nin xian qing, tu peux dire Bie zheme keqi.
1: Bie zheme keqi.
0: Bie, ne pas.
1: Bie.
0: Zheme, si ou comme cela.
1: Zheme.
0: Keqi, ce qui signifie avoir beaucoup de manières.
1: Bie zheme keqi.
0: Bie zheme keqi.
1: Bie. Je me queche. Ne faites pas tant de façons. Voilà, maintenant on passe au dialogue 2.
3: 你是客人，请坐这儿。好，别这么客气。
1: Et lors d'un repas, il y a plusieurs expressions pour porter un toast. Citons un exemple. Buvons à notre réussite. Comment le dire en chinois, Tai?
0: 为我们的
1: 合作成功干杯。为我们的合作成功干杯。
0: La phrase est un peu longue, je vais la décomposer. 为 est une préposition, ici il signifie pour.
1: 为我们的
0: notre.
1: 我们的
0: 合作 coopération.
1: 合作
0: 成功 réussite.
1: 成功
0: 干杯 vidons notre verre.
1: 干杯
0: 为我们的合作成功干杯. Buvons à notre réussite, à notre collaboration.
1: Allez, rien de plus important que la santé. Comment dire en chinois donc? Buvons à la santé de tout le monde.
0: On peut dire 为大家的身体健康干杯.
1: Ok, tu vas me décomposer ça en plusieurs morceaux.
0: 为 pour.
1: 为
0: 大家的 tout le monde.
1: 大家的
0: 身体 santé.
1: 身体
0: 健康, bonne santé.
1: 健康.
0: 干杯.
1: 干杯. Vidons notre verre.
0: 为大家的身体健康, 干杯.
1: Bon allez, on passe directement au dialogue 3.
3: 为我们的合作成功, 干杯.
2: 为大家的身体健康, 干杯.
1: Le repas s'achève, il faut remercier nos hôtes. Comment le dire en chinois, Tai?
0: 感谢你们的 热情款待.
1: Allez, comme d'habitude, on va décomposer.
0: 感谢 veut dire merci.
1: 感谢.
0: 你们的, votre.
1: 你们的.
0: 热情, chaleureux.
1: 热情.
0: 款待, réception chaleureuse.
1: 款待.
0: 感谢你们的, 热情款待.
3: 时间不早了,我们该走了. 感谢你们的, 热情款待.
2: 欢迎你们以后常来。
0: Voilà, c'était le dernier dialogue. Avant de passer à notre rubrique ABC de la culture chinoise, on va refaire les phrases clés d'aujourd'hui. Je vais dire les phrases chinoises et Thomas va donner le sens en français.
1: Ok, c'est parti.
0: 您先请.
1: Allez-y, s'il vous plaît.
0: 别这么客气.
1: Pas tant de manières.
0: 为我们的合作成功干杯.
1: Buvons à notre réussite.
0: 为大家的身体健康干杯.
1: Buvons à la santé de tout le monde.
0: 感谢你们的热情款待.
1: Merci de votre accueil chaleureux. Voilà, on avance doucement, mais sûrement. Le tout, c'est de retravailler un peu ce qu'on en a vu précédemment et ça devrait rentrer. Et maintenant, on passe à notre rubrique ABC de la culture chinoise, Tai.
0: Bon, aujourd'hui, on va parler de la modestie chinoise, qui est une vertu traditionnelle en Chine. Depuis l'Antiquité chinoise, on dit « man zhao sun, qian shou yi », qui désigne « la modestie est bénéfique tandis que la suffisance appelle la ruine ». Accepter de bon gré les suggestions et les critiques d'autrui, avoir des manières civilisées dans le comportement, tout cela peut refléter la modestie. Par exemple, quand d'autrui les vantent ou citent en exemple, les Chinois font preuve souvent de la modestie en disant « quoi tiens là » ou « na li, na li », ce qui signifie « vous exagérez beaucoup » ou « 我做的还很不够», « je dois encore faire beaucoup d'efforts ».
1: Voilà, l'essence de la modestie que les Chinois promettent, c'est le respect à autrui, l'amitié et l'autodiscipline. Un homme ne peut être respecté par les autres que quand il possède une vertu de modestie. En Chine, la modestie est donc loin d'être démodée. C'est parce que quand un homme réussit, la modestie lui permet de voir ses lacunes pour encore aller plus loin et encore progresser. Voilà, c'en est fini pour notre cours de chinois et pour notre ABC de la culture. Comme d'habitude, une petite question avant de se quitter. Comment dire « allez-y, s'il vous plaît » en chinois ?
0: Et si vous avez la réponse, vous pouvez nous l'envoyer.
1: Voilà, vous trouverez plus de détails également sur nos émissions sur notre site frenchdoccri.cn. Au revoir et à la prochaine.
0: À la prochaine fois.

C'est ainsi que s'achève Fréquence Afrique. Merci pour votre fidélité. À très bientôt pour une nouvelle édition sur CGTN Radio.

La 4e cargaison de secours d'urgence transportée par avion depuis la Chine est arrivée mardi à l'aéroport international Tribhuvan de Katmandou, la capitale du Népal. Selon l'ambassade de Chine sur place, ces fournitures comprennent principalement des aéroglisseurs de sauvetage, des pompes d'inondation à aimant permanent en acier inoxydable, des batteries de secours, des armoires mordurières, des lampes solaires et d'autres articles. Le géant chinois des technologies Huawei a lancé lundi le Mate XD2, un smartphone à triple pli équipé de la nouvelle puce Kirin 9050 Pro, premier processeur haute performance à recourir à la technologie de pliage logique. En superposant les unités logiques en couches au sein d'une même puce, le Kirin 9050 Pro raccourcit les chemins de transmission des signaux, réduit la latence et améliore les performances globales, a-t-on appris lors de l'événement de lancement organisé à Guangzhou. La Chine a ouvert pour la première fois au public les données de son système de navigation de Beidou. Les données de positionnement de haute précision issues du réseau national de stations de référence Beidou seront désormais accessibles aux secteurs clés et aux acteurs du marché. Autoriser la circulation des données publiques des stations de référence conformément à la réglementation est considéré comme une mesure visant à libérer leurs valeurs économiques et sociales. La compagnie aérienne Air China a effectué vendredi dernier son premier vol sur une nouvelle liaison reliant Pékin à Bucarest et à Zagreb. Elle rétablit ainsi des vols directs entre la Chine et la Roumanie après plusieurs années d'interruption et inaugure par ailleurs sa première connexion avec la Croatie. Sous les numéros de vol CA-913 et CA-914, cette liaison part de l'aéroport international de Beijing capitale avec une escale à Bucarest avant d'arriver à Zagreb. Les vols sont assurés trois fois par semaine, lundi, mercredi et vendredi, avec des Airbus A330 mis en service pendant la phase initiale. Le Hualongwan 2.0, technologie d'énergie nucléaire avancée chinoise de troisième génération plus, a été lancé sur le marché mondial le 7 septembre lors de la conférence sur le développement durable CGN 2026 tenue à Shenzhen dans la province chinoise du Guangdong. S'appuyant sur l'architecture de sûreté existante fondée sur la défense en profondeur, Hualongwan 2.0 optimise de manière globale 14 dispositifs de sûreté avec des améliorations notables sur 9 indicateurs clés. À ce jour, 10 réacteurs Hualongwan sont en exploitation commerciale en Chine et à l'étranger et 37 autres sont en cours de construction après avoir obtenu les autorisations nécessaires. Le brise-glace chinois Xuelong 2, qui effectue actuellement la 16e expédition arctique du pays,

0: navigue dans l'océan Arctique, où des chercheurs chinois et deux chercheurs russes de l'Institut de recherche arctique et antarctique ont mené des observations conjointes de glace marine. C'est la première fois que la Chine et la Russie mènent une coopération en matière d'observation sur le terrain dans le domaine de l'observation de la banquise. Selon les chercheurs des deux parties, ces observations conjointes avaient fourni des données importantes sur la banquise estivale de l'Arctique, contribuant ainsi à l'évaluation de ces changements et de l'océan Arctique, ainsi qu'à une meilleure compréhension du changement climatique. Le premier restaurant de nouilles entièrement robotisé s'est ouvert récemment à Pékin. Contrairement aux autres restaurants robotisés, partiellement automatisés et axés sur l'expérience touristique, ce restaurant fonctionne de manière totalement autonome, de la préparation de la farine à la livraison du plat fini, et produit des nouilles au bœuf et à la tomate en quelques minutes seulement. En marge de la Foire internationale du commerce des services de Chine 2026, un spectacle de lumière 3D, visible à l'œil nu, a été organisé dans le parc Shougang à Pékin. Ce spectacle de son et lumière époustouflant utilise une tour de refroidissement industriel centenaire comme écran géant et une technologie 3D de pointe visible à l'œil nu pour offrir aux visiteurs une expérience visuelle immersive. 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
3: Bienvenue à Cogito. Ces derniers temps, certaines économies occidentales, soucieuses de préserver la compétitivité de leurs industries et de leur part de marché, ont politisé les questions économiques et commerciales en propageant des rhétoriques erronées telles que la surcapacité de production chinoise ou le choc chinois 2.0 et en utilisant ces arguments comme prétexte pour adopter diverses mesures protectionnistes. La Chine, quant à elle, tire parti des atouts de son marché, du développement de ses industries et des progrès scientifiques et technologiques pour offrir au reste du monde davantage de dividendes du marché, du développement et de l'innovation, créant ainsi continuellement les opportunités chinoises 2.0. Quand on part sur capacité, aucun consensus mondial n'existe à ce sujet. On s'appuie généralement sur le taux d'utilisation des capacités de production, mais il convient de tenir compte des spécificités de chaque pays. Selon des instituts de recherche, ce taux se situe en moyenne entre 75% et 80% pour les économies développées ou à forte croissance, et entre 50% et 64% pour les pays moins développés. En 2025, le taux d'utilisation des capacités de grandes entreprises industrielles chinoises s'est élevé à 74,4%, une valeur située dans une fourchette raisonnable. Toutefois, pour des motifs géopolitiques et protectionnistes, certaines économies adoptent une définition simpliste, mécanique et trop générale de la surcapacité, cherchant ainsi à freiner le développement de la Chine et à faire obstacle à une coopération économique et commerciale internationale normale. Prenons l'exemple de l'argument erroné selon lequel les subventions industrielles chinoises entraîneraient une surcapacité. Les rapports de la CNUCED montrent que ces cinq dernières années, les politiques de soutien à l'industrie se sont multipliées dans le monde, subventions à la recherche et au développement, avantages fiscaux, prêts à faible taux d'intérêt sont des pratiques internationales courantes pour encourager les industries émergentes. La Chine, quant à elle, a toujours strictement respecté les règles de l'OMC et s'est engagée à mettre en place un système de subventions conforme aux pratiques internationales, en perfectionnant sans cesse ses politiques en matière de conformité, de rigueur scientifique et de transparence. Par ailleurs, ces subventions s'appliquent de manière égale à tous les acteurs du marché dans le cadre

De programme de renouvellement des biens de consommation, la Chine veille à l'égalité de traitement entre entreprises nationales et étrangères, ce qui permet aux sociétés à capitaux étrangers de participer activement et d'en bénéficier au même titre que les autres. Plus important encore, les avancées technologiques et la position de leader dont jouissent de nombreux secteurs en Chine sont le fruit d'un long processus de recherche et développement nécessitant des investissements considérables et non le simple résultat de subventions gouvernementales. Autre exemple, certains pays occidentaux, notamment les États-Unis, assimilent l'important excédent commercial de la Chine en biens à une surcapacité de production. Cet argument ne tient pas la route. En tant que grand pays responsable, la Chine n'a jamais cherché délibérément un excédent commercial. La croissance de ses exportations résulte à la fois des économies d'échelle et du renforcement de sa capacité d'innovation, mais aussi des besoins des différents pays en matière de transition écologique et de développement industriel. Du point de vue de la répartition des bénéfices commerciaux, l'excédent est en Chine, mais les bénéfices profitent à toutes les parties. En 2025, les entreprises à capitaux étrangers représentaient 27% des exportations chinoises et 16% de l'excédent commercial, avec des taux de croissance de l'excédent et des bénéfices supérieurs à ceux des entreprises locales. De plus, la Chine affiche un déficit dans le commerce des services et les bénéfices d'investissement. Globalement, l'excédent du compte courant représente environ 3,7% du PIB, ce qui se situe dans une fourchette jugée raisonnable au niveau international. Certains pays occidentaux attribuent leurs difficultés, ralentissement de la croissance économique, retard dans la transformation industrielle au développement de la Chine, ce qui va à l'encontre des lois de l'économie. Si l'on suit la logique selon laquelle un excédent commercial important entraîne nécessairement une surcapacité, alors 80% des puces électroniques américaines sont destinées à l'exportation et environ 2/3 des avions commerciaux livrés par Boeing sont vendus hors d'Amérique du Nord. Ces secteurs et produits qui affichent des exportations massives et des excédents élevés devraient-ils pour autant être qualifiés de surcapacitaires? En fin de compte, les difficultés de développement rencontrées par certaines économies occidentales résultent de la conjonction de multiples facteurs, profonde restructuration des chaînes d'approvisionnement mondiales, instabilité géopolitique, retard dans les réformes internes et non d'un quelconque choc industriel chinois. En réalité, en tirant parti des atouts de son marché, du développement de ses industries et des progrès scientifiques et technologiques, la Chine offre au reste du monde l'opportunité de la Chine 2.0, partageant les dividendes de son marché, de son développement et de son innovation. Aujourd'hui, les véhicules électriques, les batteries au lithium et les produits photovoltaïques chinois ne cessent de gagner en popularité à l'échelle mondiale, tandis que l'intelligence artificielle, la robotique et les médicaments innovants connaissent un essor fulgurant, contribuant de manière significative à la transition mondiale vers une économie verte et bas carbone, ainsi qu'au progrès technologique. La surcapacité est un phénomène dynamique propre à l'économie de marché. Les économies concernées devraient l'apporter de manière objective et dialectique en se fondant sur les lois économiques. Rejeter la responsabilité sur la Chine n'aide en rien à résoudre leurs propres problèmes. Surcapacité, choc chinois 2.0, ces arguments fallacieux ne trompent personne. Le développement de la Chine ne provoquera pas de choc, mais créera des opportunités 2.0 pour le monde entier.

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7: 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Bonjour à tous, bienvenue dans cette édition d'In Vivo au sujet de l'environnement. Le tri des déchets est en train d'améliorer l'habitat local dans les régions rurales chinoises, alors que la pollution plastique menace de plus en plus l'existence des animaux. Et l'homme, de son côté, mène des actions pour y réagir. Donc cette édition va vous proposer des reportages qui vous permettront de comprendre des efforts fournis par des pays du monde pour la conservation de l'environnement. Voilà, c'est tout pour le sommaire de notre émission et je vous invite à présent à suivre une mélodie et on se retrouve juste après pour la suite.

0: De retour dans In Vivo. En Chine, le tri des déchets s'est déjà imposé dans les villes. Alors dans certains villages chinois, cette opération devient aussi une nouvelle mode et améliore petit à petit l'habitat local. Reportage. Environnementaliste, Chen Liwen s'est lancé dans la protection de l'environnement après avoir passé son diplôme universitaire. Elle a effectué des inspections d'études dans un grand nombre de villes chinoises. Cette expérience lui a permis de constater de ses propres yeux les nuisances de l'incinération et des décharges sauvages de déchets sur la santé et l'environnement. En 2017, Chen Liwen a fondé une organisation à but non lucratif, baptisée Village à zéro déchet. Avec son équipe, elle a commencé à populariser le tri des déchets dans les régions rurales chinoises, notamment dans 5 provinces, dont le Hebei, le Jiangxi et le Zhejiang. En collaborant avec les administrations locales, ils réfléchissent sur les moyens d'inciter les villageois à trier leurs déchets. Chen Liwen.
1: Au début de ma carrière, j'ai vu de nombreuses pollutions suscitées par les déchets mélangés. Assister à l'incinération et à la décharge sauvage des déchets était pétrifiant. Ce type de traitement mélangé des déchets porte une menace gravissime sur la santé humaine, ce qui est en fait la force motrice fondamentale qui me conduit à me consacrer dans cette cause.
0: Dans les villages chinois, les déchets mélangés sont généralement jetés dans la poubelle publique, collectés par un agent de propreté et ensuite transportés dans un dépotoir pour être incinérés ou jetés à la décharge. Alors dans le modèle que Chen Liwen et son équipe mettent au point, les villageois agissent comme source et répartissent les déchets entre secs et humides, tandis que les entreprises de collecte de déchets ramassent les déchets non pourrissables et les transfèrent vers une décharge ou une usine d'incinération en ville. Les déchets qui pourrissent sont compostés sur place et transformés en compost qui alimente les potagers des villageois.
1: Les déchets humides sont par nature différents des autres déchets. Les déchets humides, qu'on appelle souvent les déchets de cuisine, sont ceux en provenance de la terre, tandis que d'autres déchets proviennent des produits industriels.
0: Chen Liwen et ses collègues sont allés rencontrer les cadres au niveau des communes et des bourgs à travers le pays. Ils présentent au gouvernement le matériel nécessaire pour mettre en place pour le tri des déchets. Par exemple, la carte indicative de tri des déchets, les véhicules nécessaires au tri et à la collecte des déchets, ainsi que les emplacements et installations nécessaires au tri des déchets de cuisine.
1: Dans nos pratiques, nous avons découvert que persuader les paysans à faire le tri n'est pas la partie la plus difficile. Ce qui est le plus difficile, c'est de faire comprendre aux autorités locales la nécessité de lancer une campagne en l'absence de politique administrative obligatoire en matière de tri des déchets. Le tri des déchets constitue en fin de compte une affaire d'administration publique, en l'occurrence, une fois que les autorités locales comprennent l'idée et font fonctionner le système, la grande majorité de la population suit.
0: Entre 2018 et 2022, Chen Liwen et son équipe ont mené des expériences dans la commune de Dongyang, au nord de la province du Jiangxi, dans le sud-est de la Chine. Et c'est là que les essais de Chen Liwen ont remporté un énorme succès. La commune de Dongyang ne dispose pas d'une base industrielle en raison de sa situation géographique assez reculée. Mais l'autre facette de ce retard est la beauté naturelle dont jouit la commune. Située dans une zone de montagne, la commune de Dongyang est entourée de forêts et de collines sans fin et traversée par deux rivières. Après de mûres réflexions, les autorités locales ont estimé que la voie à suivre pour Dongyang n'était pas de développer

0: pour les paysans par rapport aux villes.
1: 就是干湿分类对于农民其实有时候比城市啊更容易理解。
2: Dans les pratiques de l'agriculture traditionnelle, les paysans connaissent naturellement la valeur de la circulation agricole. Ils savent que les déchets de cuisine sont utiles et ils nourrissent avec eux les volailles domestiques.
0: Selon les données, après la mise en œuvre du tri des déchets, le volume mensuel des déchets transportés de la commune de Dongyang au dépotoir a réduit d'environ 56%. La différence étant constituée des déchets pourrissables. Ces déchets de cuisine sont utilisés pour faire le compostage sur place.
2: Au fil du temps, la population s'est également lentement adaptée au tri des déchets. Certaines personnes se sont adaptées en installant deux poubelles pour séparer les déchets secs et humides dans les principaux lieux de production de déchets, tels que les cuisines et les salles de séjour.
0: Actuellement, l'organisation Village à zéro déchet étend la popularisation du tri des déchets au bourg de Fengqiao, relevant de la ville de Zhuji dans la province du Zhejiang à l'est de Chine. Chen Liwen et ses collègues ont lancé une nouvelle initiative pour mettre en œuvre le tri des déchets secs et humides dans les cuisines.
2: La cuisine est à l'origine des déchets alimentaires. Notre programme a pour but de maintenir les habitudes de tri en amont et de favoriser le tri sec et humide au point de production.
0: En mars 2023, une nouvelle visite de retour dans trois villages du bourg a révélé que 80% des villageois utilisaient encore deux poubelles pour trier les déchets secs et humides dans leur cuisine. Ce qui prouve l'approche du tri dans les cuisines joue un rôle important pour assurer la durabilité du tri des déchets chez les agriculteurs. Chen Liwen réfléchit également sur d'autres moyens pour la durabilité du tri des déchets dans les régions rurales chinoises. Elle s'efforce de généraliser la mise en application d'un système d'évaluation du personnel administratif en matière de tri des déchets au bourg de Fengqiao. Les critères varient du dépôt de la poubelle à la réduction du volume des déchets en passant par la précision du tri des déchets.
2: Ce n'est pas possible de demander à la population de trier les déchets volontairement. Cela ne vient pas de l'autodiscipline, mais de l'administration.
0: Voilà, c'était un reportage consacré au tri des déchets dans des régions rurales chinoises. On souffle avec une pause musicale. Et de retour dans In Vivo, vous allez suivre un reportage sur comment le monde lutte contre les déchets plastiques dans les océans.

0: 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Pour sa commodité et sa praticité, le plastique est aujourd'hui omniprésent dans la vie quotidienne. Mais son usage présente également des conséquences sur l'environnement, la société, l'économie et la santé. Selon les chiffres publiés par le Programme des Nations Unies pour l'environnement, on estime que 75 à 199 millions de tonnes de plastique se trouvent actuellement dans les océans, soit 85% du volume total des déchets marins. Li Daoqi, directeur du Centre d'études sur le plastique marin à l'École normale supérieure de l'Est de la Chine, parle des nuisances des déchets plastiques sur l'environnement.
1: Le danger visible que représentent les déchets plastiques pour les océans concerne les mammifères, oiseaux et poissons qui s'y trouvent et qui peuvent mourir en les ingérant. Jusqu'à présent, les recherches scientifiques ne montrent pas que les microplastiques, pouvant mesurer moins de 5 mm de diamètre, présentent des endommagements biologiques visibles, mais ils présentent un risque potentiel.
0: Depuis les années 1970, le taux de production de plastique a augmenté plus rapidement que celui de tout autre matériau. Selon les estimations du BNUE, si ces tendances se poursuivent, la production mondiale du plastique primaire devrait atteindre 1 100 millions de tonnes d'ici à 2050. Professeur Li Daoqi.
1: Une grande partie des déchets plastiques marins provient des côtes et des rivières du monde entier, par lesquelles les déchets plastiques peuvent être transportés de l'intérieur des terres vers la mer. Ainsi, les rivières et les lacs côtiers transportent les déchets plastiques de l'intérieur des terres vers l'océan, contribuant fortement à la pollution des océans.
0: Pour résoudre la pollution plastique, selon professeur Li, la solution ne réside pas à contraindre la production, mais à éviter de jeter le plastique dans l'environnement.
1: En ce qui concerne le contrôle de la pollution plastique marine, l'important c'est de contrôler à la source, c'est-à-dire de ne pas laisser évacuer le plastique sur les océans. Cette approche fait désormais l'objet d'un consensus au niveau international.
0: Pour Li Daoqi, bien que la Chine soit le plus grand producteur du plastique dans le monde, elle n'est pas le pays qui produit le plus de déchets plastiques. Par contre, la Chine a renforcé depuis ces 10 dernières années la lutte contre la pollution. Ces efforts aident à réduire les nuisances de l'évacuation des produits plastiques dans l'environnement, y compris dans les océans.
1: À l'échelle du gouvernement, la Chine a promulgué les documents qui favorisent la lutte contre la pollution plastique, les villes chinoises ont mis en œuvre le tri des déchets, des efforts ont été conjugués pour améliorer l'habitat et l'environnement dans les régions rurales. La Chine attache une grande importance à la sensibilisation à l'environnement auprès de la population. Nous organisions diverses activités pour sensibiliser les gens, comme la Journée mondiale de l'environnement et la Journée mondiale des océans.
0: Li Daoqi conseille aux pays du monde à apprendre à faire bon usage du plastique pour que ce dernier soit au bénéfice de l'humanité.
1: Il nous faut préconiser l'utilisation multiple et le recyclage des produits en plastique. Pour le plastique usagé, vous pouvez le recycler et le transformer en nouveau plastique, de manière à produire un plastique qui n'est pas à usage unique et qui peut être utilisé plusieurs fois.
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0: Comme vous le savez tous, les déchets produits des activités socio-économiques humaines menacent fortement l'existence des animaux marins. Quelque 1,5 million de lions de mer vivent dans les régions littorales de la Namibie. Le plastique jeté, une fois enroulé autour du cou d'un lion de mer, est difficile à déloger. Comment les associations locales de protection de la nature aident ces lions de mer à sortir de cette situation pénible? Suivons le reportage. Le bruit que vous venez d'entendre provient du sauvetage mené par l'équipe de conservation marine de Namibie. L'équipe de cette organisation environnementale namibienne aide les otaries à retrouver leur liberté en coupant les objets gênants tels que les cordes qui leur sont attachées. Environ 60 000 lions de mer vivent au large de la baie Valvis. Ce qui est souvent méconnu, c'est que l'otarie est en fait un animal très joueur. Il aime jouer avec tout ce qu'il trouve, un peu comme les petits-enfants. Par exemple, une sorte de ligne en plastique utilisée par les pêcheurs pour attraper plus de poissons constitue une menace pour eux. Une fois que ces lignes rejetées enroulent autour du cou des otaries, ces animaux marins ne seraient pas en mesure de se débarrasser de cette situation. Au fur et à mesure que l'otarie grandit, la ligne devient de plus en plus serrée autour de son cou, ce qui peut mettre sa vie en danger. Nord Draillet, fondateur de l'équipe de conservation marine de Namibie, patrouille au moins 3 fois par semaine dans les régions littorales de la baie Valvis avec d'autres membres de l'équipe. Grâce à leurs excellentes compétences d'observation, à la collaboration d'équipes et aux multiples expériences, ils parviennent chaque fois à repérer les lions de mer empêtrés des cordes. Écoutons Nord Draillet.
3: Nous disposons d'une riche expérience, nous restons sur la plage pendant des heures, et nous observons les lions de mer avec les jumelles afin de trouver ceux enroulés par les cordes. Nous courons au rampon vers ces animaux en position difficile, une fois verrouillés. Parfois nous faisons recours à divers moyens techniques tels que des kayaks pour mieux déployer le sauvetage.
0: Nord Draillet était un ancien guide touristique. En mer, il n'est pas rare pour lui de rencontrer des animaux marins piégés, tels que des lions de mer. C'est pour cette raison qu'il a fondé une équipe de protection des animaux marins.
3: Quand je vois des animaux marins se débattre dans la douleur, en tant qu'homme, je me sens très triste. Je saute du kayak, coupe la corde, pour que ces animaux puissent retrouver la liberté. Puis nous avons réalisé que cela se reproduisait de plus en plus souvent, c'est pour cela que nous avons fondé en 2020 l'équipe de conservation marine de Namibie.
0: Accorder assistance à des animaux marins dont des otaries constitue aujourd'hui une tâche importante pour Nord Draillet. Actuellement, ils sont parvenus à sauver plus de 3200 lions de mer, Nord Draillet.
4: We can catch the small baby seals by hand, anything bigger than maybe 1 year old, we are using our small nets.
3: Nous pouvons assister des petites otaries à la main. Pour les otaries âgées d'environ 1 an, nous utilisons ce petit sac en filet et nous nous précipitons derrière elles pour les maintenir. Par contre, ce grand sac en filet peut contenir des otaries pesant jusqu'à 200 kg. Il comporte 2 fermetures éclair qui doivent être effectuées par 2 personnes travaillant ensemble pendant que l'autre ouvre la fermeture éclair pour trouver l'objet enchevêtré et s'en emparer. Il s'agit d'un moyen de se protéger, car ces animaux sont très forts et leurs morsures sont très graves.
0: Nord Draillet n'écarte pas les risques de leur métier. Bien qu'ils aient pris de multiples moyens de protection, il est toujours imprévisible que le personnel de sauvetage soit blessé. Mais la passion pour la mer lui conduit toujours à se lancer dans cette cause. Avec son équipe, il poste les vidéos de sauvetage sur les médias sociaux, ce qui suscite de vives attentions auprès des internautes. Il souhaite prochainement publier un documentaire sur les médias sociaux en espérant sensibiliser à la nécessité de protéger la terre et l'environnement à travers ce film qui enregistre leur travail depuis plus de 2 ans.
3: Le documentaire a pour objectif de présenter au public les influences du plastique sur l'environnement. Nous devons modifier nos comportements parce qu'il n'existe pas de bouton magique permettant de recycler le plastique. Nous pourrions commencer par de petites choses autour de nous. Nous devons protéger les océans et les mers dans l'intérêt de notre propre destin.
0: Voilà, on prend à présent une pause musicale et on se retrouve juste après pour la dernière partie de notre émission consacrée aux courtes chinoises.

0: Merci de nous rejoindre dans In Vivo. C'est le moment de suivre notre rubrique Le chinois au quotidien. C'est parti!
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3: Bonjour tout le monde, je suis Xiao Tai, je suis très heureuse de vous retrouver avec Thomas pour une nouvelle édition de notre cours de chinois.
1: Salut, ouais, c'est Thomas et c'est donc reparti pour une nouvelle édition de notre cours de chinois. Alors on a appris lors de la dernière édition comment donner un coup de fil en chinois. Maintenant, on va revoir les principales phrases du dernier cours. Donc la dernière fois, je voulais appeler le directeur Liu chez lui. Et comment est-ce que je dois dire au début? Si je veux savoir si tu appelles bien Monsieur Liu, tu dois dire quoi?
3: Tu peux dire « Oui, Liu Jingli, zai jia ma ?»
1: Mais il n'est pas là, apparemment, il est absent pour l'instant et je veux donc savoir quand est-ce qu'il revient et comment est-ce que je peux dire en chinois.
3: Ta shemen shi hou hui lai ?
1: Et si je veux qu'il me rappelle dès son retour, qu'est-ce que je dois dire ?
3: Tu dis « Qing ta gei wo hui ge dian hua » et c'est aussi la réponse du petit test qu'on vous a laissé la dernière fois. « Qing ta gei wo hui ge dian hua »
1: Bon, maintenant, on va s'écouter encore une fois le dialogue qu'on a vu lors de la dernière séance, ce qui m'aidera à coup sûr à les retenir par cœur.
2: Oui, Liu Jingli est à la maison?
4: Il n'est pas à la
2: maison. Il est à la maison? Je ne sais
4: pas. Je vais lui donner
2: un téléphone. Bon. Mon téléphone
4: est
2: 876-4321.
4: Bon, je vais lui donner un téléphone.
1: Bon, la révision est terminée, alors quelle phrase allons-nous aborder aujourd'hui?
3: Eh bien, aujourd'hui, on va apprendre des phrases qui sont très utiles pour toi, Thomas, qui peuvent t'aider à te faire plus d'amis en Chine.
1: Ok, c'est le top, mais maintenant, il serait peut-être temps de remonter un peu nos manches et d'apprendre les trois phrases du jour. Qu'est-ce que fait ta sœur? Que penses-tu d'elle? Elle est belle et très intelligente. Et c'est parti!
2: Ni mei mei shi zuo shenme de?
4: Ta shi lao shi. Ni shi zuo shenme de?
2: Wo shi jizhe.
1: Alors quand on parle de quelqu'un, il est logique et utile de lui demander quel métier il exerce. Ici, on va demander à quelqu'un de nous expliquer ce que fait sa sœur.
3: Là, on peut dire ni mei mei shi zuo shenme de?
1: Ni mei mei shi zuo shenme de?
3: Ni mei mei shi zuo shenme de? Ni, c'est toi.
1: Ni.
3: Mei mei, c'est sœur.
1: Mei mei.
3: Shi, être.
1: Shi.
3: Zuo veut dire faire.
1: Zuo.
3: Shenme, on l'avait déjà appris, ça veut dire quoi?
1: Shenme.
3: De est une particule.
1: De.
3: Que fait ta sœur? Ni mei mei shi zuo shenme de?
1: Ni mei mei shi zuo shenme de?
3: Ni mei mei.
1: Ni mei mei.
3: Shi.
1: Shi.
3: Zuo shenme de?
1: Zuo shenme de?
3: Ni mei mei shi zuo shenme de?
1: Ni mei mei shi zuo shenme de?
3: Très bien.
1: Alors je voudrais savoir quel métier tu exerces. Comment le dire en chinois?
3: C'est très facile, il suffit de remplacer ni mei mei par ni. C'est donc ni shi zuo shenme de?
1: Ni shi zuo shenme de? Alors maintenant qu'on connaît sa profession, je veux connaître davantage cette personne. Comment dit-on en chinois à une tierce personne ce qu'elle pense d'une personne? Donc, que penses-tu d'elle?
3: 你觉得她怎么样?
1: Bon, on va détailler la phrase.
3: 你, qu'on a déjà plusieurs fois évoqué, c'est traduit par tu.
1: 你
3: 觉得.
1: Tu aides.
3: Et tu aides veut dire en français penser de quelqu'un. Tu aides. 她 veut dire elle.
1: Ta.
3: 怎么样? C'est comment?
1: 怎么样?
3: Ici, 怎么样 est utilisé pour demander l'avis des autres sur une personne ou sur une chose. 怎么样?
1: 怎么样?
3: 你觉得他?
1: 你觉得他?
3: 怎么样?
1: 怎么样?
3: 你觉得他怎么样?
1: 你觉得他怎么样?
3: Très bien, maintenant écoutons le dialogue.
2: 你觉得他怎么样?
4: Ta hen piao liang. Ta te bie cong mi.
1: Ouais, non, mais attends, là, je ne comprends pas la réponse du dialogue. Est-ce que tu peux m'en dire un peu plus?
3: Oui, la réponse était Ta hen piao liang. 她很聪明 ce qui veut dire elle est très belle et très intelligente.
1: Est-ce que tu peux décomposer cette phrase?
3: 她很漂亮。
1: 她很漂亮。
3: 她 veut dire elle.
1: 她。
3: 很 très.
1: 很。
3: 漂亮 belle.
1: 漂亮。
3: 她很漂亮。
1: 她很漂亮。
3: veut dire elle est très belle. Écoutons encore une fois le dialogue.
2: 你觉得她怎么样？
4: 她很漂亮，她特别聪明。
1: Voilà, on a réécouté le petit dialogue. Elle est très belle.
3: 她很漂亮。Bon, il y a une autre phrase qui peut être très utile pour toi, Thomas, si tu veux faire des compliments à une fille.
1: Ok, alors comment le dire?
3: 她特别聪明。
1: Bon, on va décomposer la phrase.
3: 她 veut dire elle.
1: 她
3: 特别très.
1: 特别
3: 聪明。
1: 聪明。
3: Intelligent. Elle est très intelligente. 她特别聪明。
1: 她特别聪明。
3: 她特别。
1: 她特别。
3: 聪明。
1: 聪明。
3: 聪明。
1: 聪明。
3: 她特别聪明。
1: 她特别聪明。Et c'est en forgeant qu'on devient forgeron, donc on va se réécouter le dialogue.
2: 你觉得她怎么样？
4: 她很漂亮，她特别聪明。
1: Voilà, merci de m'apprendre comment faire des compliments en chinois, mais comme je suis un peu étourdi, je ne me souviens plus comment le tourner en question. Est-ce que tu peux m'aider pour cela?
3: Oui, la question c'est « ni tu aides ta zemmeyang », ce qui veut dire « que penses-tu d'elle ?»« Ni tu aides ta zemmeyang ?»«
1: Ni tu aides ta zemmeyang ?»
3: Alors, maintenant pour dire « elle est très belle » en chinois, « ta hen piao liang ».«
1: Ta hen piao liang ».«
3: Ta, elle ».
1: Ta.
3: Hen, très.
1: Hen.
3: Piao liang.
1: Piao liang.
3: Piao liang veut dire belle. Elle est très belle. Ta hen piao liang.
1: Ta hen piao liang. Bon, certes, elle est très belle, mais je voudrais également lui dire qu'elle est très intelligente. Est-ce que tu peux m'aider pour cela?
3: Tu peux dire ta hen cong ming.
1: Ta hen cong ming.
3: Ta hen cong ming.
1: Ta hen cong ming.
3: Ou ta te bie cong ming.
1: Ta te bie cong ming.
3: Je te rappelle que te bie veut dire très ou d'une façon extraordinaire. Cong ming, c'est intelligente.
1: Cong ming.
3: Elle est très intelligente. Ta te bie.
1: Ta te bie.
3: Cong ming.
1: Cong ming.
3: Ta te bie cong ming.
1: Ta te bie cong ming. On va se répéter la première phrase d'aujourd'hui que j'ai failli oublier. Quel est le métier de ta sœur?
3: 你妹妹是做什么的?
1: 你妹妹是做什么的? Alors maintenant, je voudrais te demander ce que toi tu fais, comment je fais.
3: 你是做什么的?
1: Bon, maintenant, on va se réécouter l'ensemble du dialogue.
2: 你妹妹是做什么的?
4: 她是老师,你是做什么的?
2: 我是记者。你觉得她怎么样?
4: 她很漂亮,她特别聪明。
3: Ok, le dialogue s'arrête là. Passons maintenant à notre rubrique ABC de la culture chinoise.
1: Et aujourd'hui, on va faire un petit tour du côté des JO. Les Fuwa sont les mascottes officielles des JO de Beijing, dont les couleurs et l'inspiration trouvent leurs origines dans les 5 anneaux olympiques, dans les immenses montagnes, les terres, les fleuves, les lacs et les mers de Chine, ainsi que dans les images préférées des animaux aimables. Ces mascottes sont porteuses d'un message d'amitié, d'esprit d'entreprise, ainsi que de souhaits d'harmonie. Les Fuwa sont les 5 poupons qui prônent l'inspiration des 4 animaux les plus populaires en Chine, ainsi que de la flamme olympique. Ce sont le poisson, le panda, l'antilope tibétaine et l'hirondelle, sans oublier bien sûr la fameuse flamme olympique. Toutes ces peluches ont un nom, Bei Bei, Jing Jing, Huan Huan, Ying Ying, Nini. En Chine, on a pour tradition de nommer les enfants par des syllabes répétées pour renforcer l'attention et le charme. Si l'on lit ensemble les noms des 5 mascottes, on obtiendra la phrase complète qui veut dire « Vous êtes les bienvenus à Beijing ».
3: Beijing, 欢迎您.
1: Voilà, alors outre ces mascottes, c'est donc une invitation dans la capitale, mais on ne se relâche pas et on se réécoute les dialogues, ça ne peut pas faire de mal.
2: 你妹妹是做什么的?
4: 她是老师,你是做什么的?
2: 我是记者,你觉得她怎么样?
4: 她很漂亮,她特别聪明。
3: Ok, ainsi prend fin notre cours d'aujourd'hui. Allez, bossez bien, à la prochaine fois, au revoir.
1: Et à la prochaine.
0: Voilà, c'est la fin de cette édition d'InVivo. Merci de l'avoir suivi. À la prochaine. Salut.

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0: Le président chinois Xi Jinping a appelé à une coopération pratique, élargie et solide entre les nations des BRICS. Il a fait ses remarques dans un discours prononcé devant les dirigeants lors du deuxième jour du sommet des BRICS à New Delhi.
1: Le président Xi Jinping a déclaré que le Sud global, en pleine ascension, était devenu un moteur clé d'un monde multipolaire confronté à des changements profonds inédits depuis un siècle. Il a ajouté que les pays des BRICS devaient saisir l'initiative historique, s'unir avec les autres nations du Sud global, jouer un rôle positif, stabilisateur et constructif dans les affaires internationales et promouvoir le bien-être commun de l'humanité. Le président Xi a indiqué que les BRICS élargis devait garantir la stabilité et le bon fonctionnement des chaînes industrielles et d'approvisionnement, et que les BRICS élargis devaient favoriser des marchés intégrés, moderniser les industries traditionnelles, développer les industries émergentes et élaborer des plans prospectifs pour les industries du futur. Il a proposé cinq initiatives sur la coopération dans le cadre des BRICS élargis, portant sur les domaines de l'intelligence artificielle, de la facilitation des échanges et de l'investissement, de l'industrie numérique, de la fabrication intelligente et du développement des talents.
0: Le président chinois Xi Jinping et le premier ministre indien Narendra Modi ont mené samedi à New Delhi un échange de vues franc et approfondi et sont parvenus à un consensus important selon lequel la Chine et l'Inde doivent être des partenaires. Les deux dirigeants se sont rencontrés en marge du 18e sommet des BRICS à New Delhi.
1: Le président Xi Jinping a déclaré que la Chine avait toujours envisagé et développé ses relations avec l'Inde dans une perspective stratégique et à long terme. M. Xi a souligné qu'il avait rencontré M. Modi à deux reprises au cours des deux dernières années, faisant progresser les relations bilatérales d'un nouveau départ vers une nouvelle étape. Il a ajouté que les échanges institutionnels entre les deux pays avaient progressivement repris, la liste des domaines de coopération ne cessant de s'allonger et les échanges commerciaux bilatéraux ayant atteint un nouveau record, et que ces progrès durement acquis devraient être préservés. Notant que la Chine et l'Inde sont dans des situations nationales différentes, M. Xi a estimé qu'elles pourraient tirer parti de leurs atouts respectifs, se soutenir mutuellement, s'aider à réussir et poursuivre un développement commun. Dans un contexte international turbulent, la Chine et l'Inde, qui sont les deux pays les plus peuplés au monde et des membres importants du Sud global, assument des responsabilités importantes. Xi Jinping a appelé les deux parties à garder à l'esprit l'avenir de l'humanité et le bien-être des peuples, à œuvrer ensemble pour promouvoir un développement de haute qualité de la coopération au sein des BRICS élargies et à apporter davantage d'énergie positive à la paix, à la stabilité, au développement et à la prospérité mondiaux. Le président Xi a mis en avant quatre points pour assurer le développement stable et durable des relations sino-indiennes. Premièrement, les deux parties doivent réajuster la direction de leurs relations avec une perception stratégique objective et rationnelle. La Chine et l'Inde sont des partenaires de coopération et non des rivaux. Les deux pays représentent l'un pour l'autre des opportunités de développement et non des menaces. Il s'agit là d'un jugement stratégique qui sert les intérêts communs des deux pays et de leurs peuples. Deuxièmement, les deux parties doivent s'entraider pour réussir grâce à une coopération gagnant-gagnant. Elles doivent se concentrer sur le développement, leur plus grand dénominateur commun, tout en renforçant les échanges amicaux et la coopération mutuellement bénéfique. Élargir leur coopération dans les échanges entre les peuples, les vols directs et d'autres domaines. Les deux parties doivent également répondre aux préoccupations économiques et commerciales de chacune et promouvoir un développement stable et solide des relations économiques et commerciales bilatérales. Troisièmement, les deux parties doivent s'appuyer sur la sagesse politique fondée sur le respect et la compréhension mutuelle pour faire progresser en parallèle leurs relations bilatérales et le traitement des questions frontalières. Ces deux volets se renforçant mutuellement afin de maintenir la paix et la tranquillité dans les zones frontalières. Quatrièmement, la Chine et l'Inde doivent promouvoir une coopération multilatérale dans un esprit d'ouverture et d'inclusion au bénéfice du monde entier, se soutenir mutuellement en tant que président tournant des BRICS, renforcer la coordination au sein des cadres multilatéraux tels que les Nations Unies, l'Organisation de coopération de Shanghai et le Groupe des 20, faire front commun pour relever les défis mondiaux et défendre sans équivoque l'équité et la justice internationale. M. Modi a déclaré avoir tenu plusieurs réunions fructueuses avec M. Xi, qui ont engagé les relations indo-chinoises dans une direction positive, ce qui sert les intérêts communs des plus de 2,8 milliards d'habitants des deux pays, en ajoutant que les deux grandes civilisations que sont l'Inde et la Chine ont, au fil des millénaires, appris l'une de l'autre grâce à leurs échanges et ont progressé main dans la main. L'Inde considère toujours les relations indo-chinoises d'un point de vue stratégique et dans une perspective à long terme. Elle souhaite être un partenaire plutôt qu'un rival de la Chine et considère le développement de l'autre comme une opportunité plutôt que comme un défi. Le Premier ministre Modi a déclaré que l'Inde menait une politique étrangère indépendante et que le développement de ses relations avec la Chine n'était soumis à l'influence d'aucune tierce partie, en ajoutant que la politique et la position de l'Inde sur les questions relatives à Taïwan et au Xinjiang restent inchangées et qu'elle n'autorise aucune force à mener des activités anti-chinoises sur son territoire. Narendra Modi a ajouté que l'Inde était prête à maintenir des échanges de haut niveau avec la Chine sur la base du respect de la confiance mutuelle, à renforcer la communication stratégique, à promouvoir une coopération mutuellement bénéfique et à intensifier les échanges entre les peuples, afin que les relations bilatérales puissent accéder à des niveaux supérieurs. Il a ajouté que les deux parties devraient œuvrer ensemble pour préserver la paix et la tranquillité dans les zones frontalières. L'Inde apprécie la Chine pour son soutien à l'organisation par l'Inde du sommet des BRICS et soutiendra pleinement la Chine lorsqu'elle assumera la présidence des BRICS l'année prochaine. Il a déclaré que l'Inde était prête à se coordonner et à coopérer étroitement avec la Chine afin de renforcer conjointement la coopération entre les pays du Sud global, de promouvoir un monde multipolaire et la croissance économique mondiale, et de servir de force de stabilité et de progrès dans un monde en pleine turbulence.
0: Le président chinois Xi Jinping a quitté New Delhi dimanche après avoir participé au 18e sommet des BRICS. Sur le chemin de l'aéroport, des Chinois d'outre-mer et des représentants d'entreprises à capitaux chinois en Inde ont agité les drapeaux nationaux de la Chine et de l'Inde et ont chaleureusement félicité le président Xi pour la participation réussie du 18e sommet des BRICS. De hauts responsables du gouvernement indien ont accompagné le président Xi à l'aéroport pour son départ. Dimanche soir, le président chinois Xi Jinping est rentré à Beijing après avoir achevé avec succès sa participation au 18e sommet des BRICS. L'intelligence artificielle est un domaine de coopération de plus en plus important au sein des BRICS. Les efforts se concentrent sur le développement technologique, la formation des talents et la gouvernance de l'IA. Selon un expert, les pays membres devraient obtenir davantage de résultats concrets dans les années à venir.
2: L'intelligence artificielle est devenue un domaine de coopération de plus en plus important au sein des pays membres du BRICS, un groupe majeur de marchés émergents et d'économies en développement. Le Centre de développement et de coopération en matière d'intelligence artificielle Chine-BRICS, créé en 2024, est l'un des mécanismes mis en place pour promouvoir la coopération dans ce domaine. Depuis, le centre a étendu ses activités à des domaines tels que la recherche, la formation des talents, l'innovation et la coopération industrielle.
3: Le développement national du centre a été en grande partie achevé en 2025 et une antenne a été créée au Brésil cette année. Il dispose désormais d'une équipe d'experts de plus de 40 personnes issues de 8 pays du BRICS et de 4 organisations internationales. Un réseau de coopération regroupant 25 institutions majeures a été mis en place.
2: La mise en place du cadre de base n'est qu'une première étape. Selon cet expert, les pays du BRICS doivent désormais mieux tirer parti de leurs atouts complémentaires tout en renforçant la confiance mutuelle et en recherchant un consensus. La Chine a déjà annoncé des mesures visant à renforcer les capacités en matière d'IA dans les pays en développement. Lors de la conférence mondiale sur l'intelligence artificielle de 2026 à Shanghai, la Chine a annoncé son intention d'offrir aux pays en développement 5 000 places pour des formations et des séminaires sur l'IA au cours des 5 prochaines années. Elle a également annoncé son intention de développer des centres internationaux de coopération en matière d'application de l'IA avec les pays du BRICS et d'autres organisations régionales. L'Inde, qui assure cette année la présidence du BRICS, a également inscrit l'intelligence artificielle et les infrastructures numériques parmi ses priorités dans le cadre de son programme d'innovation. Lors du Forum des Académies des sciences du BRICS qui s'est tenu en Inde en juillet, les participants ont examiné comment l'IA pourrait soutenir le développement durable et renforcer la coopération scientifique dans les pays du Sud.
3: Les pays du BRICS disposent de ressources considérables en matière d'IA, notamment en termes de talents, de financement et d'expérience, et chaque membre possède ses propres atouts. Le potentiel de coopération est énorme. La priorité est désormais d'instaurer une confiance mutuelle et de parvenir à un consensus. Je pense que nous verrons des résultats concrets au cours des prochaines années.
0: De violents combats sont déclenchés entre l'Arabie saoudite et les Houthis du Yémen après la rapide avancée du groupe le long de la côte de la mer Rouge et son emprise renforcée sur les zones clés autour du détroit de Bab el-Mandeb, une voie maritime mondiale vitale. Les Houthis ont déclaré samedi que l'aviation saoudienne avait mené 129 frappes aériennes dans plusieurs provinces yéménites, notamment dans la province riche en pétrole. de Marib et la province de Hodeida sur la mer Rouge au cours des 48 dernières heures. Les Houthis ont promis de riposter. La défense civile saoudienne annonce que 2 personnes ont été blessées dans une attaque houthie. Les forces gouvernementales yéménites ont indiqué avoir frappé des combattants houthis dans la ville portuaire de Mocha, que le groupe affirme avoir prise. L'Arabie saoudite a fermé par précaution son principal oléoduc pétrolier Est-Ouest après une frappe de drone qui, selon Riyad, a été lancée depuis l'Irak. Des images satellites ont révélé que de la fumée s'élevait de l'oléoduc pendant 3 jours. Ben Kaïl, chercheur principal non résident du think tank Atlantic Council, analyse les conséquences de cette fermeture sur l'approvisionnement pétrolier mondial et la sécurité énergétique.
3: La capacité maximale de conception, d'après ce que je comprends, est de 7 millions de barils par jour, dont 2 millions de barils par jour destinés à la consommation intérieure des raffineries. La capacité maximale d'exportation est donc de 5 millions de barils par jour. Il est absolument crucial de faire sortir ce pétrole par la mer Rouge. L'accès à la mer Rouge a été absolument crucial. Je veux dire, l'une des principales sources de sécurité énergétique au cours des 6 derniers mois a été la disponibilité de cette option de contournement, via l'oléoduc Est-Ouest et via un autre pipeline de contournement dont disposent les Émirats Arabes Unis, si l'oléoduc Est-Ouest est effectivement mis hors service pendant une période significative. Ce serait un immense défi, car c'est de loin le pipeline de contournement le plus important. Vous savez, les défis sont que beaucoup des principaux amortisseurs qui nous ont permis de tenir les 6 derniers mois se sont pratiquement épuisés. Ainsi, les libérations de stocks ont été absolument cruciales. Celles-ci ne peuvent vraiment plus être répétées avec des libérations de réserves stratégiques à la même échelle. Je pense que si ces attaques se poursuivent et s'il existe une menace réelle que la mer Rouge soit coupée pendant un certain temps, cela va faire grimper les prix.
0: Les équipes de secours en Indonésie recherchent des personnes disparues après le naufrage d'un ferry de passagers en mer de Java d'au dimanche. Le ferry Virgo Transport 8 qui assurait la liaison entre Surabaya et Banjarmasin transportait 243 personnes à bord lorsqu'il a été porté disparu. Les autorités confirment que 113 personnes ont été évacuées, ajoutant que 6 personnes sont mortes. Le navire a perdu le contact vers 2h du matin, heure locale, après avoir signalé avoir été confronté à des mauvaises conditions météorologiques. Les agences maritimes, la marine et les forces de l'ordre ont rejoint les équipes et les navires déployés pour les opérations de recherche et de sauvetage. La cause de l'incident fait l'objet d'une enquête. Face aux conflits, aux tensions communautaires et à la désinformation qui fragilise encore les Grands Lacs, l'UNESCO mise sur la culture de la paix. Réunis à Bujumbura du 8 au 10 septembre, responsables, experts et jeunes cherchent des solutions concrètes pour prévenir les conflits et renforcer la cohésion sociale.
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0: Bonjour à tous et bienvenue dans Classico. Cette édition de Classico se focalise sur Quanzhou, une ville chinoise parmi celles dont le PIB annuel dépasse à 1000 milliards de yuan, soit 144 milliards de dollars. À la fin de 2021, on comptait 24 villes chinoises dans ce rang. Et dans cette émission, à travers des reportages, nous tenterons de nous faire une idée des secrets de l'essor socio-économique de cette ville historique, souvent connue pour sa diversité culturelle.
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0: Direction tout d'abord à Anxi, district affilié à la ville de Quanzhou. Cet endroit est connu depuis longtemps pour sa plantation et production d'une sorte de thé oolong.
2: Quand les visiteurs arrivent, il faut absolument faire infuser du thé. C'est une politesse pour les gens d'Anxi. On dit souvent que les gens d'Anxi sont très gentils et accueillants, c'est parce que la civilisation du thé s'est transmise de génération en génération, jusqu'à ce jour.
0: Vous venez d'entendre Wei Yue-de, cultivateur du thé Tie Guanyin du district d'Anxi. Le Tie Guanyin est une variété du thé Oolong. La plantation et la production de ce thé remontent à la fin de la dynastie des Tang, entre 618 et 907, datant de plus de 1000 ans. Avec des conditions géographiques et climatiques propices à la plantation des déiers, Anxi est l'un des principaux lieux de production du thé Tie Guanyin en Chine. Né en 1964, Wei Yue-de, paysan local, est surtout connu pour la fabrication du Tie Guanyin, dont les savoir-faire ont été inventés par son ancêtre et il est donc héritier de la 9e génération. Le ciel, la terre et l'homme, les influences de ces trois éléments sont très importantes pour la plantation et la fabrication du Tie Guanyin. Selon Wei Yue-de, la variété du théier est majeure, le climat, l'eau et le sol sont aussi indispensables pour produire un bon thé.
2: L'orientation du théier, l'altitude et la longitude, les différences de ces facteurs exigent diverses méthodes de plantation et les goûts du thé sont ainsi très variés. Les conditions naturelles font naître la saveur du thé Tie Guanyin.
0: Selon Wei Yue-de, pour fabriquer un bon thé Tie Guanyin, il faut 18 procédés. Dans son studio, le maître de fabrication du thé montre comment faire yaoqing, soit secouer le verre, qui est un procédé primordial pour faire sortir le parfum du Tie Guanyin.
2: Le rôle de l'homme est de mettre en lumière les atouts naturels du ciel et de la terre qui se réunissent dans le thé.
0: Le thé Tie Guanyin a également fait avancer l'évolution du village. Écoutons Wei Yue-de.
2: Le thé pour moi est très important, même plus important que ma vie. On vivait une vie pauvre, on ne mangeait même pas à sa faim. Depuis 40 ans où la Chine a lancé la réforme et l'ouverture, le secteur du thé a connu un énorme développement à Anxi. Le thé a favorisé la croissance économique locale. L'agriculture et l'industrie d'Anxi ont pu se développer grâce au thé.
0: La hausse des profits en provenance des industries liées au thé a permis à Anxi de se débarrasser de la pauvreté. Anxi se classe aujourd'hui parmi les 100 districts chinois dont le volume du PIB et la compétitivité sont les plus élevés. À Anxi, 80% de la population locale travaille dans les secteurs liés au thé et 56% des recettes des paysans proviennent de cette industrie. Le tourisme du thé est actuellement aussi en plein boom à Anxi. On compte 22 jardins de thé dans le district qui accueillent les amateurs de thé et les invite à apprendre à

0: fabriquer le thé et à le déguster. Ces tendances augmentent la valeur ajoutée du thé et favorisent le développement local. Actuellement, la Chine est en train de revitaliser ses régions rurales. Pour mettre en œuvre ce projet, VUE2 met de l'espoir dans la jeune génération.
1: Mieux vaut faire venir les jeunes dans les régions rurales et leur faire connaître et appréhender la vie rurale, ce qui met un point de départ pour concrétiser la stratégie de la renaissance des villages chinois.
2: En mai 2022,
0: la zone de production du thé Tanxi a été formellement désignée par l'Organisation des Nations Unies pour l'alimentation et l'agriculture comme système ingénieux du patrimoine agricole mondial. Un honneur que les cultivateurs du thé Tanxi estiment beaucoup. Pour VUE2, cette nomination aide à faire rayonner le thé Tieguanyin et ses savoir-faire de production, et aussi à faire venir les amateurs du monde entier à Annecy. La fabrication du thé Tieguanyin a été reconnue en 2008 comme faisant partie du patrimoine immatériel au niveau national. En tant qu'héritier de ce savoir-faire, VUE2 est bien conscient des responsabilités qui pèsent sur ses épaules.
1: J'ai formé des centaines d'élèves et je donne souvent des conférences sur la culture du thé à l'école. À mon avis, non seulement il faut transmettre et préserver les savoir-faire de fabrication du tieguanyin, mais il faut également les partager, ce qui constitue aussi ma responsabilité.
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0: On se dirige maintenant un peu vers le nord pour aller au Dehua, toujours un district affilié à la ville de Quanzhou et qui s'efforce de développer la vente de ses porcelaines à l'étranger. La porcelaine de Dehua est depuis longtemps un produit chinois d'exportation. Sous les dynasties des Song et Yuan, entre 11e et 14e siècle, les porcelaines de Dehua ont été vendues à l'étranger via l'ancienne route maritime de la soie. Avec le thé et la soie, ce produit d'origine chinoise a énormément contribué à la popularisation des techniques liées à la fabrication de la porcelaine et les échanges culturels avec l'étranger. De nos jours, la porcelaine est la première industrie du district de Dehua. En 2021, l'industrie de la porcelaine de Dehua a réalisé une valeur de production de 45,9 milliards de yuan, soit une croissance de 14% en glissement annuel. En tant que l'un des plus grands pôles de production et d'exportation de la porcelaine artisanale de Chine, Dehua devrait voir ce chiffre dépasser la barre des 100 milliards de yuan en 2027, selon les prévisions. Quelque 3 600 entreprises fabriquent de la porcelaine dans le district de Dehua et plus de 100 000 personnes travaillent dans ce secteur. Fondé en 1986, le groupe Shunmei SMG est une entreprise représentative dans ce secteur. 80% des produits en porcelaine de SMG sont vendus à l'étranger. La société fait du commerce avec une centaine de pays et régions. Et l'Europe est notamment l'une des principales destinations des porcelaines fabriquées par SMG. Zheng Pengfei, directeur général du groupe, explique l'exploitation du marché européen.
4: Les commerçants des pays européens achètent chez nous les produits de porcelaine conçus spécialement pour la Saint-Valentin, Pâques et Noël, où certains nous font des commandes sur mesure.
0: Cet entrepreneur originaire de Dehua est porteur d'une vision ouverte à l'égard de l'exploitation du marché international. Après avoir fait la connaissance d'un homme d'affaires allemand, Zheng Pengfei a décidé de sortir de la Chine et a installé une branche à Francfort vers la fin des années 90.
4: À cette époque-là, de nombreuses entreprises chinoises réfléchissaient sur les façons

0: 么样去改变一些运作模式。没有一
1: 点。L'important consiste à modifier les modes de pensée. La pandémie n'empêche pas nos contacts et coopérations avec les pays du monde.
0: 在合作，在接轨。
2: Lors des Jeux Olympiques d'hiver de Beijing 2022, SMG a été autorisé officiellement à fabriquer une version en porcelaine de Ping Tun Tun et de Xue Rong Rong, les mascottes des Jeux Olympiques et Paralympiques d'hiver de Beijing. Peu après l'ouverture des Jeux, les produits représentant ces deux aimables mascottes étaient en rupture de stock.
0: 陶瓷以前就是代表的中国。
1: Synonyme de la Chine, la porcelaine de deux rois a été autrefois un produit de luxe à l'Occident. Alors, quand on combine la porcelaine et les géodes divers, cela rend la culture chinoise plus accessible pour les pays du monde.
2: Voyage d'études, instruments en porcelaine ou pièces aéronautiques, Zheng Peng fait réfléchir à de nouveaux usages de la porcelaine. Avec l'approfondissement de l'initiative La Ceinture et la Route, de plus en plus d'entreprises comme le groupe SMG font leur apparition sur la scène mondiale. En accélérant la transformation du mode commercial et la montée en gamme des produits, ces entreprises sont de plus en plus habiles dans leur exploitation internationale. Voilà, on prend une pause musicale. Et de retour dans Classico, on va continuer le périple à Quanzhou pour y découvrir les secrets de l'essor socio-économique.

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1: Quanzhou est aujourd'hui souvent considéré comme une destination de choix pour les entreprises de technologies de pointe, telles que les fabricants de bus, en raison de sa chaîne de valeur complète en matière de semi-conducteurs. Nie Yongzhong, fondateur et président de la société de semi-conducteurs Fatricoup, basée à Quanzhou, nous apporte les notions de développement de son entreprise, ce qui nous donne une occasion de comprendre comment l'ancienne ville qui est Quanzhou met à niveau la chaîne de valeur en faisant usage des technologies modernes.
2: La Chine était bien avancée en emballage des puces sur le plan mondial. Alors, aujourd'hui, en raison des politiques liées aux puces que tout le monde connaît, la Chine va se consacrer davantage au développement d'une chaîne industrielle complète. Ce que nous devons faire, ce sont les produits et services que nous sommes en mesure de fournir aux clients par le biais de la haute technologie. Il n'existe pas de raccourci pour la solution à cette question. Les plagiaires n'auront pas accès au succès. Quand il est facile à gagner de l'argent, personne ne veut s'essouffler à faire des recherches, mais lorsque les circonstances économiques sont mornes, le rôle des entrepreneurs, qui sont souvent motivés par leurs rêves, est ainsi mis en relief et s'avère plus important.
1: Vous venez d'entendre Nie Yongzhong, fondateur et président de la société Fatri. En 2015, Nie Yongzhong a créé à Quanzhou une entreprise spécialisée dans le design et la fabrication de puces destinées à l'aviation civile, l'énergie, le traitement médical, les transports et l'industrie. Une jeune entreprise dans un domaine dont la concurrence est très dynamique, Fatri a réussi en peu de temps à développer des technologies de pointe en puces, capteurs et calculs d'intelligence artificielle pour devenir un fleuron du secteur en Chine. Dans le secteur de la fabrication de puces, il existe trois modèles de développement. Le modèle faiblesse évoque les entreprises qui se spécialisent uniquement dans la conception et ne fabriquent aucun produit. Le modèle foundry pour celles qui ne fabriquent que des produits liés aux puces et n'ont pas de dispositif dans le design. Tandis que l'ITM pour Integrated Device Manufacturer, rassemble toutes les étapes de l'industrie, dont la conception, la fabrication et l'assemblage. À l'échelle mondiale, très peu d'entreprises choisissent ce dernier modèle pour se développer, et Fatri est une d'entre elles. Pour Nie Yongzhong, le modèle ITM est une voie indispensable pour que la Chine puisse atteindre l'autonomie technologique dans l'industrie des puces.
2: On peut voir que les géants de la fabrication de puces, tels que Texas Instruments et Intel aux États-Unis et STMicroelectronics en Europe, ont tous adopté ce modèle IDM.

0: Pour la Chine, face à la période difficile de la mondialisation, si l'on n'insiste pas sur ce modèle, je pense que ce sera très dangereux. Le modèle IDM a du mal à être reconnu par le marché des capitaux, parce qu'avec un tel modèle, on gagne lentement de l'argent. Mais à mon avis, pour que la Chine et FATRI disposent d'autonomie de propriétés intellectuelles, c'est la seule voie possible pour pallier le blocus technologique mis en place par les États-Unis dans le but d'imposer un embargo envers la Chine dans le secteur des puces. C'est aussi la seule voie qui nous permet de faire quelque chose de créatif, voire subversif.
1: La détermination à innover permet à FATRI de développer son équipe de techniciens et d'accumuler des données sans dépendre de bases de données tierces. Grâce à des dépenses continuelles en recherche et développement, FATRI se réjouit aujourd'hui de détenir quelques 500 brevets.
0: On ne doit pas avoir peur de l'innovation. Il n'existe pas de raccourci. Au cours de ce processus, on rencontrerait des difficultés en mathématiques, en physique ou dans les procédés. Je pense qu'on devait décomposer les solutions, sans espérer copier les technologies des autres. Voilà ma vision, il faut toujours oser essayer, afin d'aider les clients à résoudre leurs points douloureux.
1: La propagation perpétuelle de la COVID-19 a impacté négativement l'économie mondiale. Le monde de la haute technologie n'est pas non plus épargné. Nie Yongzhong reconnaît la stagnation des affaires internationales de FATRI pour le moment, mais il reste confiant face à l'avenir.
0: Lors de ce moment difficile, nous ne changeons pas notre stratégie internationale, parce que nos exploitations à l'étranger ne sont pas à court terme, elles sont claires et constantes. C'est pour cela que FATRI va maintenir l'envergure et ses équipes à l'étranger et continuer à soutenir le développement à l'international. Je suis un ferme défenseur de la mondialisation, et je suis convaincu qu'une fois que la vague pandémique aura régressé, nos produits auront plus d'opportunités pour entrer sur le marché mondial. Pour le moment, nos produits sont déjà présents au Royaume-Uni et en France.
1: La vague numérique déferle aujourd'hui à l'échelle mondiale. La 5G est donc un facteur essentiel dans cette nouvelle révolution industrielle. Nie Yongzhong ne craint pas que la technologie de la 5G modifie le monde et que l'Internet des objets et l'informatique en nuage s'avèrent de plus en plus importants à notre époque, parce que selon lui, les besoins en communication deviennent indispensables en ce temps de COVID-19. Preuve en est qu'on fait davantage appel à la téléconférence pour travailler et suivre des cours.
0: L'isolement des gens n'est que temporaire, c'est un prélude à la fusion à une plus grande dimension. La technologie 5G va transformer le monde, les gens se rapprocheront les uns des autres. Beaucoup estiment qu'on se trouve à une époque qui va à l'encontre de la mondialisation, alors que je crois qu'on est dans l'obscurité avant l'aube, la planète ne se divisera pas et accueillera la mondialisation dans une plus grande dimension. Les gens comprendront finalement qu'une plus grande mondialisation est le plus grand diviseur commun pour les pays du monde.
1: Ayant toujours milité pour la mondialisation, Nie Yongzhong attend une plus grande avancée de son entreprise à l'avenir.
0: Texas Instruments et Intel ont aidé l'homme à entrer dans l'ère de l'ordinateur et celle d'Internet. J'espère que FATRI sera capable d'accompagner l'humanité dans le temps de l'intelligence. Nous sommes une entreprise chinoise, mais nous avons une vision ouverte sur le monde. Nous souhaitons apporter nos contributions à toute l'humanité.
1: Voilà, on se quitte un instant avec une ballade en chanson. Et de retour dans Classico, vous allez suivre le cours de chinois.

0: Merci de nous rejoindre dans Classico. C'est le moment de suivre notre rubrique Le chinois au quotidien. C'est parti!
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2: Salut à tous, bienvenue dans un nouveau cours de chinois, c'est Xiaotai.
1: Eh ben, moi c'est Thomas, c'est toujours votre apprenti étudiant en chinois qui avance pas à pas avec vous. Alors, lors de la leçon précédente, nous avons appris les expressions pour retrouver son chemin et c'est plutôt pratique. Je suis enfin arrivé à rentrer chez moi pour la petite anecdote, et malgré tout...

0: une petite révision s'impose. Donc Tai, comment tu dis, indiquez-moi s'il vous plaît où se trouve la station de métro.
1: 请问地铁站在哪里？
0: 请问地铁站在哪里？
1: Bon, on va décomposer la phrase. 请问s'il vous plaît.
0: 请问
1: 地铁站 station de métro.
0: 地铁站
1: 在哪里？ Où se trouve?
0: 在哪里？
1: 请问地铁站在哪里？
0: Ce qui veut dire, s'il vous plaît, où se trouve la station de métro? Allez, une autre phrase. Est-elle loin d'ici? Comment on dit ça en chinois?
1: 离这儿多远呢？多远 veut dire quelle est la distance entre point A et point B. Donc la phrase au complet pour demander la distance, on dit en chinois 离这儿多远呢?
0: Ce qui veut dire est-elle loin d'ici? Allez, taille une autre phrase. Quel bus dois-je prendre pour y aller?
1: 我应该坐什么车去?
0: Ok, on va décomposer la phrase.
1: 我je 应该 devoir
0: 应该
1: 坐qui veut dire littéralement s'asseoir, mais en l'occurrence, c'est-à-dire prendre un bus, prendre un autobus, 坐.
0: Ok, 坐.
1: 什么, quel?
0: 什么, 车.
1: 车 veut dire une voiture, un bus, et sous-entendu ici, dans la phrase, un autobus.
0: Ok, la phrase en complet.
1: 我应该坐什么车去?
0: Qui veut dire, quel bus dois-je prendre pour y aller? Et la dernière phrase, vous devez aller de l'autre côté de l'avenue pour prendre le bus.
1: 您得去马路对面坐车。
0: Ok, on va décomposer un tout petit peu.
1: 您,
0: 您
1: 得,
0: 得
1: devoir, 去, aller,
0: 去
1: 马路, avenue,
0: 马路
1: 对面 signifie l'autre côté, en face,
0: 对面
1: 坐车, prendre l'autobus,
0: 坐车
1: 您得去马路对面坐车
0: qui veut dire, vous devez aller de l'autre côté de l'avenue pour prendre le bus. Allez, on se réécoute les dialogues pour bien les mémoriser avant de passer au nouveau dialogue d'aujourd'hui.
2: 请问地铁站在哪里？
3: 离这里远吗？
2: 我应该坐什么车去？您得去马路对面坐车。
4: 请问地铁站在哪里？离这里远吗？我应该坐什么车去？您得去马路对面坐车。
0: Ouais, voilà, c'était la révision de la leçon précédente. Maintenant, on va aborder les principaux points du cours d'aujourd'hui. Tai va nous lire les phrases en chinois. Je vais les lire en français.
1: 这车到东方小区吗？
0: Ce bus ira-t-il au quartier Dongfang?
1: 买一张票。
0: Qui veut dire un ticket, s'il vous plaît.
1: 到了，请你告诉我。
0: S'il vous plaît, prévenez-moi lorsqu'on sera arrivé.
1: 在哪儿换车？
0: Est-ce qu'on pourra changer de bus? L'un de mes amis habite dans le quartier Dongfang et il m'a invité à aller chez lui samedi. Alors comment dire en chinois, ce bus dessert-il le quartier Dongfang?
1: 这车到东方小区吗？
0: Ok, on va décomposer la phrase.
1: 这 veut dire ce, celui.
0: 这
1: 车 bus.
0: 车
1: 到
0: 到qui veut dire aller à, aller vers.
1: Dongfang veut dire littéralement est. Ici, c'est le nom d'un quartier d'habitation qui s'appelle le quartier Dongfang.
0: Ok, Dongfang.
1: Xiaochu, un quartier d'habitation.
0: Xiaochu. Donc tu vas nous répéter la phrase en entier.
1: 这车到东方小区吗?
0: Qui veut dire, est-ce que le bus dessert le quartier de Dongfang?
1: Très bien, on va écouter le premier dialogue.
4: 这车到东方小区吗？
2: 到，您上车吧。
1: Voilà, c'était le premier dialogue. Et qu'est-ce qu'on a entendu?
0: Eh bien, on a entendu la première phrase. Donc, est-ce que le bus dessert le quartier de Dongfang? Et la réponse était oui, allez-y, me semble-t-il. Alors, quelle est cette phrase en chinois, Tai?
1: 到，您上车吧。
0: Ok, très bien. Comment dire ça en chinois? Un ticket de bus ou de métro, peu importe, s'il vous plaît.
1: C'est très simple. Tu peux dire Mai yi zhang piao.
0: Voilà, mai qui veut dire acheter.
1: Yi zhang, c'est le spécificatif pour le ticket.
0: Voilà, et le ticket en lui-même, ça se dit
1: piao.
0: Piao. Ok, donc un ticket s'il vous plaît, Tai.
1: Mai yi zhang piao.
0: Très bien, on s'écoute un dialogue.
4: Mai yi zhang piao.
2: Liang kuai qian.
0: Voilà, on s'est écouté un dialogue. La première question, c'était la phrase que nous venons de voir. Un ticket, s'il vous plaît.
1: 买一张票.
0: Voilà, et la réponse, c'était, il me semble qu'un ticket, ça coûte 2 yuan.
1: Oui, 2块钱. Bon, allez, on va réécouter encore une fois le deuxième dialogue.
4: 买一张票。
2: 2块钱。
0: Et je veux qu'on me prévienne, parce que je ne lis pas encore les caractères chinois, lorsque je suis arrivé à bon port. Alors comment dit-on la phrase ? S'il vous plaît, dites-moi lorsqu'on sera arrivé.
1: 到了，请你告诉我。On va décomposer la phrase. 到了，arrivé.
0: 到了。
1: 到了 bien sûr, ce qui signifie quand on sera arrivé. 请 s'il vous plaît.
0: 请
1: 你tu 告诉 dire.
0: 告诉
1: 我Moi.
0: Et la phrase complète, taille.
1: 到了，请你告诉我。
0: S'il vous plaît, prévenez-moi lorsqu'on sera arrivé. Allez, on s'écoute le dialogue.
4: 到了，请你告诉我。
2: 好的。
1: Voilà, c'était le dialogue 3.
0: La première phrase, c'était, on l'a vu, s'il vous plaît, dites-moi lorsqu'on sera arrivé. Et la réponse, c'était...
1: 好的。
0: How de, qui veut dire d'accord, c'est d'accord, tout simplement.
1: Ouais.
0: Voilà, si le bus que je prends ne se rend pas directement dans le quartier Dongfang où je veux aller, il me faut changer de véhicule. Dans ce cas, comment dire en chinois, où est-ce que je peux changer de bus ?
1: Zai na er, huan che.
0: Voilà, on va décomposer.
1: Zai veut dire à.
0: Zai.
1: Na er, où.
0: Na er.
1: Huan, changer.
0: Huan.
1: Che, bus.
0: Ok, la phrase en entier.
1: 在哪儿换车?
0: Est-ce que je peux changer de bus? Donc, tout de suite, un nouveau dialogue.
1: Dialogue 4.
2: 这车不到动物园，您得换车。
4: 在哪儿换车?
2: 下一站，换101路。
0: Ok, voilà, donc vous avez entendu ce dialogue, la première phrase.
1: 这车不到东方小区，您得换车。
0: Qui veut dire, ce bus ne dessert pas directement le quartier de Dongfang, vous devez changer de bus.
1: 在哪儿换车?
0: Et où pourrais-je trouver un nouvel bus qui dessert ce quartier, donc?
1: 下一站换幺零幺路.
0: Au prochain arrêt, vous devez changer de bus et prendre le bus 101. Bon, ce que je te propose, Tai, maintenant, c'est de répéter toutes les phrases que l'on a vues aujourd'hui. Toi en chinois, moi en français, comme ça, on pourra travailler et avancer.
1: 这车到东方小区吗?
0: Est-ce que le bus dessert le quartier de Dongfang?
1: 买一张票。
0: Un ticket, s'il vous plaît.
1: 到了，请你告诉我。
0: S'il vous plaît, prévenez-moi lorsqu'on sera arrivé.
1: 在哪儿换车?
0: Où est-ce que je pourrais changer de bus? Allez, on s'écoute maintenant les dialogues d'aujourd'hui en entier encore une fois.
2: 这车到东方小区吗? 买一张票。到了，请你告诉我，在哪儿换车？
4: 这车到东方小区吗？买一张票。到了，请你告诉我，在哪儿换车？
0: Bon, assez de cours pour aujourd'hui, on se détend un peu en découvrant une nouvelle facette de la culture chinoise.
1: Les Chinois, d'ailleurs comme tous les autres peuples du monde, se font un plaisir de s'aider les uns les autres. Ce fait est considéré comme une vertu. Lorsqu'un collègue de bureau a un problème, tout le monde l'aide. Et après l'école, un enfant peut aller faire ses devoirs, voire manger chez un voisin si ses parents ne sont pas encore à la maison, etc.
0: Voilà, comme d'habitude, on se quitte avec une dernière petite question et un dernier petit test. Comment dit-on en chinois ? Un ticket, s'il vous plaît.
1: Si vous avez la réponse, envoyez-nous par email sur notre boîte en ligne crifr@cri.com.cn. Si vous voulez savoir plus, veuillez consulter notre site internet french.cri.cn. Au revoir, à la prochaine fois.
0: À la prochaine, au revoir.
5: Voilà, ainsi s'achève cette émission de Classico. Merci de l'avoir suivi. On se retrouve dans une nouvelle émission de Classico. Et au revoir. Salut.

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0: Le président chinois Xi Jinping a appelé à une coopération pratique, élargie et solide entre les nations des BRICS. Il a fait ses remarques dans un discours prononcé devant les dirigeants lors du deuxième jour du sommet des BRICS à New Delhi.
1: Le président Xi Jinping a déclaré que le Sud global, en pleine ascension, était devenu un moteur clé d'un monde multipolaire confronté à des changements profonds inédits depuis un siècle. Il a ajouté que les pays des BRICS devaient saisir l'initiative historique, s'unir avec les autres nations du Sud global, jouer un rôle positif, stabilisateur et constructif dans les affaires internationales et promouvoir le bien-être commun de l'humanité. Le président Xi a indiqué que les BRICS élargis devait garantir la stabilité et le bon fonctionnement des chaînes industrielles et d'approvisionnement, et que les BRICS élargies devaient favoriser des marchés intégrés, moderniser les industries traditionnelles, développer les industries émergentes et élaborer des plans prospectifs pour les industries du futur. Il a proposé 5 initiatives sur la coopération dans le cadre des BRICS élargies, portant sur les domaines de l'intelligence artificielle, de la facilitation des échanges et de l'investissement, de l'industrie numérique, de la fabrication intelligente et du développement des talents.
0: Le président chinois Xi Jinping et le premier ministre à New Delhi, un échange de vues franc et approfondi, et sont parvenus à un consensus important selon lequel la Chine et l'Inde doivent être des partenaires. Les deux dirigeants se sont rencontrés en marge du 18e sommet des BRICS à New Delhi.
1: Le président Xi Jinping a déclaré que la Chine avait toujours envisagé et développé ses relations avec l'Inde dans une perspective stratégique et à long terme. M. Xi a souligné qu'il avait rencontré M. Modi à deux reprises au cours des deux dernières années, faisant progresser les relations bilatérales d'un nouveau départ vers une nouvelle étape. Il a ajouté que les échanges institutionnels entre les deux pays avaient progressivement repris, la liste des domaines de coopération ne cessant de s'allonger et les échanges commerciaux bilatéraux ayant atteint un nouveau record, et que ces progrès durement acquis devraient être préservés. Notant que la Chine et l'Inde sont dans des situations nationales différentes, M. Xi a estimé qu'elles pourraient tirer parti de leurs atouts respectifs, se soutenir mutuellement, s'aider à réussir et poursuivre un développement commun. Dans un contexte international turbulent, la Chine et l'Inde, qui sont les deux pays les plus peuplés au monde et des membres importants du Sud global, assument des responsabilités importantes. Xi Jinping a appelé les deux parties à garder à l'esprit l'avenir de l'humanité et le bien-être des peuples, à œuvrer ensemble pour promouvoir un développement de haute qualité de la coopération au sein des BRICS élargies et à apporter davantage d'énergie positive à la paix, à la stabilité, au développement et à la prospérité mondiaux. Le président Xi a mis en avant 4 points pour assurer le développement stable et durable des relations sino-indiennes. Premièrement, les deux parties doivent réajuster la direction de leurs relations avec une perception stratégique objective et rationnelle. La Chine et l'Inde sont des partenaires de coopération et non des rivaux. Les deux pays représentent l'un pour l'autre des opportunités de développement et non des menaces. Il s'agit là d'un jugement stratégique qui sert les intérêts communs des deux pays et de leurs peuples. Deuxièmement, les deux parties doivent s'entraider pour réussir grâce à une coopération gagnant-gagnant. Elles doivent se concentrer sur le développement, leur plus grand dénominateur commun, tout en renforçant les échanges amicaux et la coopération mutuellement bénéfique. Élargir leur coopération dans les échanges entre les peuples, les vols directs et d'autres domaines. Les deux parties doivent également répondre aux préoccupations économiques et commerciales de chacune et promouvoir un développement stable et solide des relations économiques et commerciales bilatérales. Troisièmement, les deux parties doivent s'appuyer sur la sagesse politique fondée sur le respect et la compréhension mutuelle pour faire progresser en parallèle leurs relations bilatérales et le traitement des questions frontalières. Ces deux volets se renforçant mutuellement afin de maintenir la paix et la tranquillité dans les zones frontalières. Quatrièmement, la Chine et l'Inde doivent promouvoir une coopération multilatérale dans un esprit d'ouverture et d'inclusion au bénéfice du monde entier, se soutenir mutuellement en tant que président tournant des BRICS, renforcer la coordination au sein des cadres multilatéraux tels que les Nations Unies, l'Organisation de coopération de Shanghai et le Groupe des 20, faire front commun pour relever les défis mondiaux et défendre sans équivoque l'équité et la justice internationale. M. Modi a déclaré avoir tenu plusieurs réunions fructueuses avec M. Xi, qui ont engagé les relations indo-chinoises dans une direction positive, ce qui sert les intérêts communs des plus de 2,8 milliards d'habitants des deux pays, en ajoutant que les deux grandes civilisations que sont l'Inde et la Chine ont, au fil des millénaires, appris l'une de l'autre grâce à leurs échanges et ont progressé main dans la main. L'Inde considère toujours les relations indo-chinoises d'un point de vue stratégique et dans une perspective à long terme. Elle souhaite être un partenaire plutôt qu'un rival de la Chine et considère le développement de l'autre comme une opportunité plutôt que comme un défi. Le Premier ministre Modi a déclaré que l'Inde menait une politique étrangère indépendante et que le développement de ses relations avec la Chine n'était soumis à l'influence d'aucune tierce partie, en ajoutant que la politique et la position de l'Inde sur les questions relatives à Taïwan et au Xinjiang restent inchangées et qu'elle n'autorise aucune force à mener des activités anti-chinoises sur son territoire. Narendra Modi

0: dit a ajouté que l'Inde était prête à maintenir des échanges de haut niveau avec la Chine sur la base du respect et de la confiance mutuelle, à renforcer la communication stratégique, à promouvoir une coopération mutuellement bénéfique et à intensifier les échanges entre les peuples, afin que les relations bilatérales puissent accéder à des niveaux supérieurs. Il a ajouté que les deux parties devraient œuvrer ensemble pour préserver la paix et la tranquillité dans les zones frontalières. L'Inde apprécie la Chine pour son soutien à l'organisation par l'Inde du sommet des BRICS et soutiendra pleinement la Chine lorsqu'elle assumera la présidence des BRICS l'année prochaine. Il a déclaré que l'Inde était prête à se coordonner et à coopérer étroitement avec la Chine afin de renforcer conjointement la coopération entre les pays du Sud global, de promouvoir un monde multipolaire et la croissance économique mondiale, et de servir de force de stabilité et de progrès dans un monde en pleine turbulence.
1: Le président chinois Xi Jinping a quitté New Delhi dimanche après avoir participé au 18e sommet des BRICS. Sur le chemin de l'aéroport, des Chinois d'outre-mer et des représentants d'entreprises à capitaux chinois en Inde ont agité les drapeaux nationaux de la Chine et de l'Inde et ont chaleureusement félicité le président Xi pour la participation réussie du 18e sommet des BRICS. De hauts responsables du gouvernement indien ont accompagné le président Xi à l'aéroport pour son départ. Dimanche soir, le président chinois Xi Jinping est rentré à Beijing après avoir achevé avec succès sa participation au 18e sommet des BRICS. L'intelligence artificielle est un domaine de coopération de plus en plus important au sein des BRICS. Les efforts se concentrent sur le développement technologique, la formation des talents et la gouvernance de l'IA. Selon un expert, les pays membres devraient obtenir davantage de résultats concrets dans les années à venir.
2: L'intelligence artificielle est devenue un domaine de coopération de plus en plus important au sein des pays membres du BRICS, un groupe majeur de marchés émergents et d'économies en développement. Le Centre de développement et de coopération en matière d'intelligence artificielle Chine BRICS, créé en 2024, est l'un des mécanismes mis en place pour promouvoir la coopération dans ce domaine. Depuis, le centre a étendu ses activités à des domaines tels que la recherche, la formation des talents, l'innovation et la coopération industrielle.
3: Le développement national du centre a été en grande partie achevé en 2025 et une antenne a été créée au Brésil cette année. Il dispose désormais d'une équipe d'experts de plus de 40 personnes issues de 8 pays du BRICS et de 4 organisations internationales. Un réseau de coopération regroupant 25 institutions majeures a été mis en place.
2: La mise en place du cadre de base n'est qu'une première étape. Selon cet expert, les pays du BRICS doivent désormais mieux tirer parti de leurs atouts complémentaires tout en renforçant la confiance mutuelle et en recherchant un consensus. La Chine a déjà annoncé des mesures visant à renforcer les capacités en matière d'IA dans les pays en développement. Lors de la conférence mondiale sur l'intelligence artificielle de 2026 à Shanghai, la Chine a annoncé son intention d'offrir aux pays en développement 5 000 places pour des formations et des séminaires sur l'IA au cours des 5 prochaines années. Elle a également annoncé son intention de développer des centres internationaux de coopération en matière d'application de l'IA avec les pays du BRICS et d'autres organisations régionales. L'Inde, qui assure cette année la présidence du BRICS, a également inscrit l'intelligence artificielle et les infrastructures numériques parmi ses priorités dans le cadre de son programme d'innovation. Lors du Forum des Académies des Sciences du BRICS qui s'est tenu en Inde en juillet, les participants ont examiné comment l'IA pourrait soutenir le développement durable et renforcer la coopération scientifique dans les pays du Sud.
3: Les pays du BRICS disposent de ressources considérables en matière d'IA, notamment en termes de talent, de financement et d'expérience, et chaque membre possède ses propres atouts. Le potentiel de coopération est énorme. La priorité est désormais d'instaurer une confiance mutuelle et de parvenir à un consensus. Je pense que nous verrons des résultats concrets au cours des prochaines années.
1: De violents combats sont déclenchés entre l'Arabie saoudite et les Houthis du Yémen après la rapide avancée du groupe le long de la côte de la mer Rouge et son emprise renforcée sur les zones clés autour du détroit de Bab el-Mandeb, une voie maritime mondiale vitale. Les Houthis ont déclaré samedi que l'aviation saoudienne avait mené 129 frappes aériennes dans plusieurs provinces yéménites, notamment dans la province riche en pétrole de Marib et la province d'Hodeïda sur la mer Rouge au cours des 48 dernières heures. Les Houthis ont promis de riposter. La défense civile saoudienne annonce que 2 personnes ont été blessées dans une attaque Houthi. Les forces gouvernementales yéménites ont indiqué avoir frappé des combattants Houthis dans la ville portuaire de Mocha, que le groupe affirme avoir prise. L'Arabie saoudite a fermé par précaution son principal oléoduc.

0: pétrolier Est-Ouest après une frappe de drone qui, selon Riyad, a été lancée depuis l'Irak. Des images satellites ont révélé que de la fumée est s'élevée de l'oléoduc pendant 3 jours. Ben Kaïl, chercheur principal non résident du think tank Atlantic Council, analyse les conséquences de cette fermeture sur l'approvisionnement pétrolier mondial et la sécurité énergétique.
1: La capacité maximale de conception, d'après ce que je comprends, est de 7 millions de barils par jour, dont 2 millions de barils par jour destinés à la consommation intérieure des raffineries. La capacité maximale d'exportation est donc de 5 millions de barils par jour. Il est absolument crucial de faire sortir ce pétrole par la mer Rouge. L'accès à la mer Rouge a été absolument crucial. Je veux dire, l'une des principales sources de sécurité énergétique au cours des 6 derniers mois a été la disponibilité de cette option de contournement, via l'oléoduc Est-Ouest et via un autre pipeline de contournement dont disposent les Émirats arabes unis, si l'oléoduc Est-Ouest est effectivement mis hors service pendant une période significative. Ce serait un immense défi, car c'est de loin le pipeline de contournement le plus important. Vous savez, les défis sont que beaucoup des principaux amortisseurs qui nous ont permis de tenir les 6 derniers mois se sont pratiquement épuisés. Ainsi, les libérations de stocks ont été absolument cruciales. Celles-ci ne peuvent vraiment plus être répétées avec des libérations de réserves stratégiques à la même échelle. Je pense que si ces attaques se poursuivent et s'il existe une menace réelle que la mer Rouge soit coupée pendant un certain temps, cela va faire grimper les prix.
0: Les équipes de secours en Indonésie recherchent des personnes disparues après le naufrage d'un ferry de passagers en mer de Java au dimanche. Le ferry Virgo Transport 8, qui assurait la liaison entre Surabaya et Banjarmasin, transportait 243 personnes à bord lorsqu'il a été porté disparu. Les autorités confirment que 113 personnes ont été évacuées, ajoutant que 6 personnes sont mortes. Le navire a perdu le contact vers 2 h du matin, heure locale, après avoir signalé avoir été confronté à des mauvaises conditions météorologiques. Les agences maritimes, la marine et les forces de l'ordre ont rejoint les équipes et les navires déployés pour les opérations de recherche et de sauvetage. La cause de l'incident fait l'objet d'une enquête. Face aux conflits, aux tensions communautaires et à la désinformation qui fragilise encore les Grands Lacs, l'UNESCO mise sur la culture de la paix. Réunis à Bujumbura du 8 au 10 septembre, responsables, experts et jeunes cherchent des solutions concrètes pour prévenir les conflits et renforcer la cohésion sociale.
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11: Bonjour à tous et bienvenue dans notre émission Carnet de route. Je suis Manon et aujourd'hui nous allons à une destination extraordinaire. l'Antarctique. Pour nous quitter dans cette aventure polaire, j'ai le plaisir d'accueillir Rogo. Comme Rogo est passionné d'expédition en Antarctique. Bonjour Rogo, aujourd'hui je vous invite à partager avec nous votre passion pour les expéditions en Antarctique.
7: Bonjour Malo, je suis ravi d'être ici pour partager mon expérience de ces continents fascinants. L'Antarctique reste pour moi, Manon, la destination la plus extraordinaire qui soit.
11: Pourquoi attire-t-il tant de voyageurs alors qu'il s'agit d'un des environnements les plus hostiles de la planète?
7: Mais c'est justement son caractère extrême qui le rend si attractif.
11: Comme aujourd'hui, on est déjà habitué de vivre dans un monde où presque tout est accessible.
7: Dans un monde où presque tout est cartographié et accessible, l'Antarctique représente l'une des dernières frontières.
11: Et Rogo, imaginons un continent grand comme une fois et demie les États-Unis, recouvert à 98% de glace, où l'homme n'a jamais vécu en permanence avant le XXe siècle. Alors, je pense que c'est le royaume du silence absolu, des paysages démesurés et d'une faune unique. Je ne sais pas ce qui fascine les voyageurs exactement, c'est quoi?
7: Oui, ce qui fascine le voyageur, je crois, à mon humble avis, c'est cette sensation rare d'être pionnier. En plus, l'Antarctique est gouverné par un traité international unique qui les consacre à la paix et à la science. C'est le seul continent sans armée, sans guerre, sans exploitation commerciale intensive.
11: Ah, vraiment, c'est un royaume de paix. Hein. Mais comment s'organise concrètement un voyage en Antarctique, d'après vos expériences, Rogo? Et avant de poursuivre notre voyage en Antarctique...

0: Vous écoutez Carnet de route aujourd'hui. Nous allons à une destination extraordinaire, l'Antarctique. Pour nous quitter dans cette aventure polaire, c'est mon collègue Rocco qui est passionné d'expédition en Antarctique. Allez-y Rocco, racontez-nous comment s'organiser concrètement un voyage en Antarctique.
1: La grande majorité des voyageurs s'y rendent par bateau. En partant de Ushuaia, en Argentine, Ushuaia c'est la ville la plus australe du monde, il faut d'abord traverser le redoutable passage des Drakes où les océans Atlantique et Pacifique se rencontrent, créant parfois des vagues de plus de 10 mètres de haut. La traversée, Manon, dure généralement 2 jours, pendant lesquels l'équipe d'expédition organise des conférences pour vous préparer à ce que vous allez voir. C'est aussi le moment où vous rencontrez vos compagnons de voyage, des personnes venues de 4 coins du monde, toutes unies par cette même soif d'aventure.
0: Ah, d'accord. Mais je crois que j'aurai le mal de mer. Mais ça vaut la peine, j'imagine, non?
1: Absolument. Quand vous apercevez vos premiers icebergs, c'est magique. Le silence est saisissant, parfois brisé par le craquement de la glace ou le souffle d'une baleine.
0: Ah, le silence absolu qu'on ne trouve jamais ailleurs sur notre planète. Et c'était comme dans la légende.
1: Les couleurs sont incroyables. Les blancs, bien sûr, mais aussi des bleus, si profonds dans les crevasses des glaciers qu'ils semblent irréels. La qualité de la lumière est unique aussi. Comme le soleil est bas sur l'horizon, il crée des reflets dorés sur la glace. Et vous savez ce qui m'impressionne toujours, c'est la pureté de l'air. Il est tellement limpide que les distances semblent trompeuses. Vous pensez qu'un iceberg est à quelques centaines de mètres, alors qu'il est en réalité à plusieurs kilomètres.
0: À vous entendre, j'ai hâte de le découvrir. Mais Rocco, existe-t-il d'autres façons d'atteindre l'Antarctique?
1: Oui. Certains voyageurs choisissent des croisières au départ de la Nouvelle-Zélande ou de l'Australie pour explorer la côte est de l'Antarctique. Ces voyages sont plus longs et plus coûteux, mais permettent de voir des colonies de manchots empereurs. Il existe aussi des vols depuis Punta Arenas au Chili qui atterrissent sur des pistes glacées. Les plus aventureux peuvent également participer à des expéditions spéciales comme des traversées à ski ou des ascensions des montagnes antarctiques.
0: Là, je ne pense pas que tout le monde peut le pratiquer. Il faut remplir certaines conditions, j'imagine.
1: Ces voyages demandent une expérience préalable en milieu polaire et une excellente condition physique.
0: Plusieurs façons d'atteindre l'Antarctique.
1: Absolument.
0: Et une fois sur place, qu'est-ce qu'on peut faire exactement, Rocco? Comme là, il n'y a rien vraiment sauf les icebergs.
1: Bon, les bateaux jettent l'ancre dans différents baies et les passagers descendent par groupe dans des zodiacs pour explorer la côte. On peut faire des randonnées guidées pour observer les colonies des manchots, les éléphants des mers ou des sites historiques comme l'ancienne station baleinière. On peut également s'élancer dans certaines expéditions proposées ou même faire du camping sur place pour une nuit. Dormir sous les étoiles en Antarctique, c'est inoubliable. Sur l'eau, les kayaks entre les icebergs est une expérience sublime qui permet d'approcher silencieusement la faune marine. Le plus courageux, Manon,

0: plongeons polaires. C'est génial, Hugo, des expériences uniques. Et Hugo, parlons justement de la faune. Quels animaux peut-on observer là-bas?
1: Bon, les stars là-bas sont bien sûr les manchots, hein, principalement papous, à jugulaires ou à Delhi sur la péninsule. Ils n'ont pas peur des humains et s'approchent parfois très près. Ce qui m'a toujours fasciné chez eux, c'est leur personnalité distincte.
0: Ah, j'adore les papous, hein. Sur les documentaires, j'ai vu que les papous sont les plus curieux et s'approchent souvent pour inspecter votre équipement.
1: Oui, les adélies sont plus énergiques, se déplaçant en petits groupes comme des bandes d'adolescents turbulents. On observe aussi de nombreux mammifères marins, phoques de Weddell, léopards des mers et bien sûr des baleines à bosse et des baleines de mink. Voir une baleine surgir à quelques mètres de votre zodiaque est une expérience inoubliable.
0: Et Rocco, est-ce que vous pouvez nous raconter un moment particulièrement spécial lors de votre voyage?
1: Un moment particulièrement émouvant lors de mon dernier voyage, Manon, a été d'observer un groupe de baleines à bosse pratiquant la technique de filets de bulles pour chasser les krill. Vous savez, la technique là, elle nage en cercle en soufflant des bulles d'air,
0: Oh, quel spectacle!
1: créant ainsi un piège pour leur proie. Puis remonte à la surface, la gueule grande ouverte.
0: Vous l'avez photographié, filmé?
1: Bien sûr,
0: Ah,
1: bien
0: génial!
1: sûr.
0: C'est un bon souvenir.
1: Personne ne pouvait manquer d'immortaliser un tel moment.
0: C'est vraiment un moment émouvant, hein? Et Rocco, avant de poursuivre notre émission, on va écouter un morceau de musique.

0: Vous écoutez Carnet de route. Aujourd'hui, nous allons à une destination extraordinaire, l'Antarctique. Pour nous quitter dans cette aventure polaire, c'est mon collègue Rocco qui est passionné d'expédition en Antarctique. J'ai entendu également dire que le tourisme pourrait menacer cet écosystème fragile, vulnérable. Et comment les visites sont-elles encadrées dans ce cas-là?
1: Je l'ai dit tantôt, l'Antarctique est protégée par les traités sur l'Antarctique. Des règles strictes, pas plus de 100 personnes à terre simultanément. Distance minimale avec la faune, désinfection des équipements.
0: Ah, toutes les mesures
1: voilà,
0: pour protéger.
1: Donc on doit désinfecter nos bottes avant et après chaque débarquement pour éviter d'introduire des espèces invasives. Et il y a la règle d'or. Ne laissez rien d'autre que des empreintes. Ne prenez rien d'autre que des photos. Vous avez posé la question des photos tout à l'heure.
0: Ah,
1: donc l'Antarctique reste un modèle de tourisme responsable. Et c'est essentiel que cela continue.
0: On ne laisse rien et on ne prend rien, on ne reprend rien.
1: Non. Et les changements climatiques représentent, comme vous l'avez effleuré, ça représente une menace bien plus grave pour l'écosystème antarctique que le tourisme régulé. Au fil de mes voyages, je puis constater les reculs des glaciers et les changements de la distribution de certaines espèces.
0: Donc cela montre que combien c'est important que les mesures strictes continuent à s'imposer. Les espèces de faune, l'environnement, j'ai hâte de découvrir ce continent tout de suite. Et maintenant, un sujet crucial, malgré qu'il y a très peu d'infrastructures, j'imagine que ce n'est pas donné cet environnement. Parlons budget.
1: Oui. C'est un lieu exceptionnel. Hein?
0: Oui.
1: Voilà, donc une expédition standard de 10 à 12 jours peut vous coûter entre 8 000 et 15 000 euros par personne.
0: Ah, je dois poser beaucoup.
1: Sans compter les vols internationaux.
0: Ah, d'accord.
1: Oui, donc il faut beaucoup d'économies pour ça. Mais il existe quelques astuces. Opter pour une cabine partagée, par exemple, voyager en début ou fin de saison, novembre ou mars, ou chercher des offres de dernière minute à Ushuaïa, avec parfois des réductions allant jusqu'à 50%.
0: Ah, c'est intéressant, cette réduction.
1: Il faut aussi prévoir un budget pour l'équipement et pour les activités optionnelles comme les kayaks ou les campings qui peuvent coûter plusieurs centaines d'euros supplémentaires. Ça fait partie des loisirs. Heureusement, la plupart des bateaux proposent un prêt de bottes et des parkas.
0: Oh.
1: Parce que s'il faut acheter vos équipements vous-même, c'est encore un coût supplémentaire.
0: Oui, et puis une fois où on quitte ce continent, c'est plus...
1: Oui, voilà, vous allez faire quoi avec ces équipements? Ce sont des équipements appropriés pour de tels sites. Je conseille également de prévoir un séjour de quelques jours à Ushuaïa avant l'embarquement. Cette ville a son propre charme et avec sa situation spectaculaire entre mer et montagne. Et cela permet d'éviter les problèmes en cas de retard dans les vols internationaux.
0: Génial, vous nous avez

0: Tout dit, et quelle est la meilleure période pour s'y rendre?
1: La saison touristique s'étend de novembre à mars. Novembre offre les icebergs immaculés et les manchots qui commencent à nidifier. C'est aussi l'époque où la banquise est encore étendue. Décembre et janvier sont les mois les plus populaires avec les bébés manchots qui éclosent et des journées très longues, pratiquement 24 heures de lumière au solstice. Février est idéal pour l'observation des baleines, car elles se rassemblent dans les eaux antarctiques pour se nourrir avant leur migration. Mars marque bien sûr la fin de l'été avec des couleurs spectaculaires au coucher du soleil.
0: Et personnellement, vous préférez quelle saison?
1: Personnellement, je préfère février pour le bon équilibre entre faune, météo et accessibilité. Un détail intéressant, en été austral, on peut parfois observer les phénomènes des nuits blanches. Le soleil ne se couche jamais complètement, mais effleure simplement l'horizon avant de remonter.
0: Ah, le fameux phénomène des nuits blanches. Et Roko, j'ai encore une question. Avant d'entamer notre voyage, notre aventure sur ce continent, et qu'est-ce qu'on peut faire comme préparation? Et on va parler des préparations pour un tel voyage juste après une pause musicale.

0: Vous écoutez Carnet de route, merci de nous rejoindre après la pause musicale. Aujourd'hui, nous allons à une destination extraordinaire, l'Antarctique. Pour nous quitter dans cette aventure polaire, c'est mon collègue Rocco qui est passionné d'expédition en Antarctique. Et comment se prépare-t-on pour un tel voyage?
1: Ah, il faut s'habiller en couches d'oignon. Mm-hmm. Une base thermique, des couches isolantes intermédiaires et une couche extérieure imperméable, sans oublier son coupe-vent.
0: Ah, mille couches.
1: Oui, il faut aussi se prémunir des gants, bonnets, lunettes, des soleils à haute protection et crème solaire parce que la réverbération sur la glace est intense. Pour la photo, il est conseillé de prévoir un téléobjectif et des batteries supplémentaires. Elles se déchargent plus vite dans le froid.
0: C'est vrai.
1: Et je recommande une bonne assurance incluant l'évacuation médicale d'urgence. Et bien sûr, on ne sait jamais. Et bien sûr, des médicaments contre les mal des mers pour les passages des dragues.
0: Et je pense qu'il vaut mieux de faire quelques recherches avant le départ. Hein. Par exemple, lire des récits d'explorateurs pour enrichir notre expérience à l'avance. Se familiariser avec les espèces d'oiseaux, des mammifères marins qu'on peut rencontrer nous permettra de mieux apprécier la biodiversité unique de l'Antarctique. Et Rocco, je voudrais savoir comment se passe la vie à bord.
1: Ah, les bateaux d'expédition antarctique sont robustes mais confortables. Typiquement, la journée commence tôt avec une annonce du chef d'expédition. Entre les excursions, il y a des conférences données par des experts, biologistes, géologues, historiens, qui enrichissent l'expérience. Et les repas sont surprenants de qualité.
0: Oui, pour faire l'expédition, il nous faut beaucoup de protéines et beaucoup de calories. Hein.
1: L'équipage joue un rôle important dans l'expérience. Sur mon dernier voyage, Manon, nous avions un chef d'expédition qui avait participé à plus de 150 expéditions et ses anecdotes étaient fascinantes.
0: Avec toutes ces expériences, je pense qu'il peut très bien sortir un livre. Et pour terminer, quel conseil donneriez-vous à quelqu'un qui hésite à faire ce voyage, Rocco? Comme on sait que ce voyage, c'est cher et exigeant, mais c'est aussi l'une des rares expériences qui dépassent toujours les attentes. Comme l'Antarctique est l'un de ces endroits où il faut être pour comprendre.
1: Bon, je conseillerais à nos amis d'être d'abord patients.

0: et d'être présent. Il faut d'abord, pendant que vous êtes là, essayer d'oublier votre téléphone, même dans la cabine. Oubliez les réseaux sociaux pour quelques jours. Prenez le temps d'observer, de sentir, d'écouter. Dans notre monde hyper connecté et frénétique,
1: tout à fait.
0: Cette invitation à la contemplation est peut-être le cadeau le plus précieux que l'Antarctique peut vous offrir.
1: Oh, c'est vrai, hein, c'est rare dans notre vie. Hein. Et merci Rocco pour ce témoignage passionné et ces précieux conseils. Et chers auditeurs, nous espérons vous avoir donné envie de découvrir ce continent extraordinaire. Tout de suite, cours de chinois avec Xiaodai et Thomas.
2: Vous êtes francophone, vous êtes passionné par la Chine, alors surtout ne manquez pas notre cours de chinois au quotidien.
3: Bonjour à tous, bienvenue dans notre cours de chinois, c'est Xiaotai et comme d'habitude je suis très contente de vous retrouver.
2: C'est toujours Thomas et c'est toujours votre apprenti étudiant qui progresse en même temps que vous grâce aux conseils pertinents de Xiaotai.
3: Oh, tu me flattes. Dans notre cours précédent, nous avons appris quelques expressions pratiques quand on mangeait dans un fast-food. Comme d'habitude, on va réviser d'abord les phrases de la dernière leçon. Te rappelles-tu comment dire en chinois « qu'est-ce que tu aimerais manger ?»
2: Ni qiang che shama. Alors, comment dire en chinois « je voudrais un hamburger » et une tasse de thé rouge.
3: Vous aimeriez manger ici ou c'est pour emporter ?
2: J'aimerais demander en chinois où se trouvent les toilettes, s'il vous plaît.
3: Oui, c'est très important. Tu peux le demander comme ça.
2: Et la dernière phrase, passez-moi quelques serviettes, s'il vous plaît.
3: En chinois, c'est « 请你给我几张餐巾纸 ». Maintenant, on va réécouter les dialogues de la leçon précédente.
2: C'est parti.
4: 你想吃什么？我要一个汉堡，还有一杯红茶。在这儿吃还是带走？在这儿吃吧。请问洗手间在哪儿？往前走，左拐。请你给我几张餐巾纸。好的，您稍等。
3: Bon, c'est tout ce que nous avons vu lors de la dernière leçon. Maintenant, on va aborder de nouvelles choses aujourd'hui. Comme d'habitude, je vais dire les phrases chinoises et Thomas, tu vas les traduire en français, d'accord?
2: Ok.
3: 你们有什么特色菜?
2: Quelles sont vos spécialités?
3: 你需要刀叉吗?
2: As-tu besoin de couteau ou de fourchette?
3: 请问你要红茶吗?
2: Voulez-vous du thé rouge?
3: 我们AA制吧.
2: Partageons les frais. Alors quand on mange dans un resto chinois, faut le savoir, on peut demander au serveur quelles sont les spécialités.
3: On peut demander comme ceci, 你们有什么特色菜? 你们, vous.
2: 你们.
3: 有, avoir.
2: 有.
3: 什么, quoi?
2: 什么.
3: 特色, spécial, spécialité.
2: 特色.
3: 菜, plat.
2: 菜.
3: 你们有什么特色菜? Écoutons maintenant le premier dialogue.
2: Ok.
5: 你们有什么特色菜?
4: 烤鸭, 您喜欢吗?
5: 喜欢.
3: Maintenant, je vais redire les trois phrases du dialogue en chinois et toi Thomas, tu vas les traduire en français, phrase par phrase, d'accord?
2: Ok, pas de souci.
3: 你们有什么特色菜?
2: Qui veut dire « quelles sont vos spécialités ?»
3: Kaoya.
2: Kaoya, c'est le canard laqué.
3: 你喜欢吗?
2: Cela vous convient-il?
3: 喜欢.
2: J'aime bien.
3: Si vous avez déjà goûté à la cuisine chinoise, vous savez sûrement que les Chinois mangent avec des baguettes, un outil qui ne se maîtrise pas automatiquement. Dans les restos chinois, on propose souvent aux clients étrangers couteaux et fourchettes. 你需要? Tao cham, ce qui veut dire auriez-vous besoin des couteaux et des fourchettes? Ni shuya tao cham. Shuya veut dire avoir besoin de quelque chose. 需要
2: 需要
3: 刀 couteau
2: 刀
3: 叉 fourchette
2: 叉
3: ma bien sûr c'est l'interrogation
2: ma
3: alors la phrase en entier 你需要刀叉吗 le deuxième dialogue
5: 你需要刀叉吗
4: 不我想试着用筷子
3: alors à présent un petit test pour toi Thomas je vais te donner quelques phrases chinoises et tu vas me dire le sens en français 你需要刀叉吗
2: Ouais, ça, on vient de le voir, ça veut dire « Voulez-vous des couteaux et des fourchettes ?»«
3: 不, 我想试着用筷子。»
2: Et ça, ça veut dire « Non, je veux essayer de manger avec les baguettes. » Ok, on s'écoute le dialogue 2.
5: « 你需要刀叉吗?»«
4: 不, 我想试着用筷子。»
2: Bon, c'est pas tout, mais je suis jeune, j'aime bien sortir, et si j'invite une amie chinoise à manger, je voudrais savoir si elle veut du thé rouge. Qu'est-ce que je dois dire, la taille ?
3: 请问你要红茶吗？
2: 请问你要红茶吗？
3: 请问est une formule de politesse très largement utilisée. Exemple, 请问你叫什么名字？ S'il te plaît, comment tu t'appelles ? 请问你做什么工作? Quel est votre métier, s'il vous plaît?
2: Et justement, je te propose de réécouter tout de suite le troisième dialogue pour bien assimiler.
4: 请问你要红茶吗?
5: 我想尝尝中国绿茶。
2: Alors, Xiao Tai, là, on vient d'écouter ce dialogue. Que se sont-ils racontés?
3: Alors, l'histoire n'est pas compliquée. L'homme a demandé à la femme si elle voulait du thé rouge. Il a dit, 请问你要... Hong cha ma. Et la femme lui a répondu qu'elle souhaitait essayer le thé vert de Chine. Wo xiang chang chang zhong guo lü cha.
2: Ok, moi j'ai remarqué une chose au restaurant, Tai.
3: Oui.
2: Les jeunes Chinois ont adopté l'habitude de partager l'addition, en fait. Et en français, on peut dire partageons les frais ou chacun paye sa part. Et en chinois, comment dirais-tu ça?
3: Tu peux dire women AA zhi ba. Women, nous.
2: Women.
3: AA zhi signifie on se partage les frais ou chacun paie sa part.
2: AA zhi.
3: Ok, maintenant le dialogue 4.
5: 我们 AA zhi 吧。
4: 下次吧，这次我买单。
3: Alors un peu d'explication pour le dialogue. 我们 AA zhi 吧。En fait, la personne propose de partager les frais du repas avec son ami. L'ami dit 下次吧，这次我买单。On se partage la prochaine fois, mais aujourd'hui c'est moi qui offre. La phrase clé dans ce dialogue est 我们 AA 制吧 Nous partageons les frais.
2: 我们 AA 制吧
5: 你们有什么特色菜
4: 烤鸭您喜欢吗
5: 喜欢你需要刀叉吗
4: 不我想试着用筷子请问你要红茶吗
5: 我想尝尝中国绿茶。我们 AA 制吧。
4: 下次吧，这次我买单。
2: Bon, Tai, on va passer maintenant, comme d'habitude, à la fin de notre cours, à notre ABC de culture chinoise pour connaître un peu les mœurs, les coutumes et les habitudes des concitoyens chinois.
3: Bien sûr, et cette fois, on va parler de la gastronomie chinoise. Alors, la gastronomie chinoise est l'une des plus prestigieuses du monde. Elle est riche de plus de 10 000 mets, selon les derniers chiffres. Parmi les innombrables écoles d'art culinaire, les 8 écoles les plus appréciées, ce sont la cuisine du Shandong, Shandong Cai, la cuisine du Sichuan, Sichuan Cai, celle du Guangdong, Guangdong Cai, celle du Jiangsu, Jiangsu Cai, du Zhejiang, Zhejiang Cai, et la cuisine du Fujian, Fujian Cai, la cuisine du Hunan, Hunan Cai, enfin Anhui Cai, cuisine de l'Anhui. Ces différentes écoles culinaires offrent des saveurs variantes. La cuisine du Sichuan est connue pour être très épicée, les cuisiniers adorent les piments et les poivres, tandis que la cuisine du Jiangsu est assez sucrée et celle du Guangdong a un goût très léger. Les adeptes du piment la trouveraient un peu fade.
2: Ok, ben moi je préfère la cuisine un peu sucrée-salée qu'on fait du côté de Shanghai, mais ça c'est un goût personnel. Mais tu n'as pas encore parlé, Tai, et ça m'étonne un peu d'une grande spécialité de la cuisine chinoise, Le ravioli.
3: Ah oui, bien sûr, le ravioli. Alors ce plat a une longue histoire. Les Chinois en mangent depuis plus de 1000 ans et c'est de la pâte qui enveloppe de la farce, de la viande mélangée des légumes et cuite dans l'eau. La forme du ravioli fait penser à un lingot d'or ou d'argent. C'est sans doute l'une des raisons pour lesquelles les Chinois aiment faire les raviolis lors des grandes occasions, notamment lors de la fête du printemps.
2: Ok, une petite indication parce que le cours n'est pas tout à fait fini. Ravioli en chinois, ça se dit jiaozi.
3: Jiaozi.
2: Voilà, et vous pouvez en commander, c'est excellent et c'est vraiment un régal.
3: Et avant de nous quitter, un petit test. Comment dire en chinois, on se partage l'addition.
2: Voilà, notre cours de chinois, c'est fini pour aujourd'hui. Merci encore de votre fidélité. Zaijian, et à bientôt.
3: Zaijian.
1: Voilà, c'était la fin de notre émission Carnet de route. Merci de nous avoir suivis et à très bientôt.

0: Le président chinois Xi Jinping a appelé à une coopération pratique, élargie et solide entre les nations des BRICS. Il a fait ses remarques dans un discours prononcé devant les dirigeants lors du deuxième jour du sommet des BRICS à New Delhi.
1: Le président Xi Jinping a déclaré que le Sud global, en pleine ascension, était devenu un moteur clé d'un monde multipolaire confronté à des changements profonds inédits depuis un siècle. Il a ajouté que les pays des BRICS devaient saisir l'initiative historique, s'unir avec les autres nations du Sud global, jouer un rôle positif, stabilisateur et constructif dans les affaires internationales et promouvoir le bien-être commun de l'humanité. Le président Xi a indiqué que les BRICS élargis devait garantir la stabilité et le bon fonctionnement des chaînes industrielles et d'approvisionnement, et que les BRICS élargies devaient favoriser des marchés intégrés, moderniser les industries traditionnelles, développer les industries émergentes et élaborer des plans prospectifs pour les industries du futur. Il a proposé cinq initiatives sur la coopération dans le cadre des BRICS élargies, portant sur les domaines de l'intelligence artificielle, de la facilitation des échanges et de l'investissement, de l'industrie numérique, de la fabrication intelligente et du développement des talents.
0: Le président

0: président chinois Xi Jinping et le premier ministre indien Narendra Modi ont mené samedi à New Delhi un échange de vues franc et approfondi et sont parvenus à un consensus important selon lequel la Chine et l'Inde doivent être des partenaires. Les deux dirigeants se sont rencontrés en marge du 18e sommet des BRICS à New Delhi.
1: Le président Xi Jinping a déclaré que la Chine avait toujours envisagé et développé ses relations avec l'Inde dans une perspective stratégique et à long terme. M. Xi a souligné qu'il avait rencontré M. Modi à deux reprises au cours des deux dernières années, faisant progresser les relations bilatérales d'un nouveau départ vers une nouvelle étape. Il a ajouté que les échanges institutionnels entre les deux pays avaient progressivement repris, la liste des domaines de coopération ne cessant de s'allonger et les échanges commerciaux bilatéraux ayant atteint un nouveau record, et que ces progrès durement acquis devraient être préservés. Notant que la Chine et l'Inde sont dans des situations nationales différentes, M. Xi a estimé qu'elles pourraient tirer parti de leurs atouts respectifs, se soutenir mutuellement, s'aider à réussir et poursuivre un développement commun. Dans un contexte international turbulent, la Chine et l'Inde, qui sont les deux pays les plus peuplés au monde et des membres importants du Sud global, assument des responsabilités importantes. Xi Jinping a appelé les deux parties à garder à l'esprit l'avenir de l'humanité et le bien-être des peuples, à œuvrer ensemble pour promouvoir un développement de haute qualité de la coopération au sein des BRICS élargies et à apporter davantage d'énergie positive à la paix, à la stabilité, au développement et à la prospérité mondiaux. Le président Xi a mis en avant quatre points pour assurer le développement stable et durable des relations sino-indiennes. Premièrement, les deux parties doivent réajuster la direction de leurs relations avec une perception stratégique objective et rationnelle. La Chine et l'Inde sont des partenaires de coopération et non des rivaux. Les deux pays représentent l'un pour l'autre des opportunités de développement et non des menaces. Il s'agit là d'un jugement stratégique qui sert les intérêts communs des deux pays et de leurs peuples. Deuxièmement, les deux parties doivent s'entraider pour réussir grâce à une coopération gagnant-gagnant. Elles doivent se concentrer sur le développement, leur plus grand dénominateur commun, tout en renforçant les échanges amicaux et la coopération mutuellement bénéfique. Élargir leur coopération dans les échanges entre les peuples, les vols directs et d'autres domaines. Les deux parties doivent également répondre aux préoccupations économiques et commerciales de chacune et promouvoir un développement stable et solide des relations économiques et commerciales bilatérales. Troisièmement, les deux parties doivent s'appuyer sur la sagesse politique fondée sur le respect et la compréhension mutuelle pour faire progresser en parallèle leurs relations bilatérales et le traitement des questions frontalières. Ces deux volets se renforçant mutuellement afin de maintenir la paix et la tranquillité dans les zones frontalières. Quatrièmement, la Chine et l'Inde doivent promouvoir une coopération multilatérale dans un esprit d'ouverture et d'inclusion au bénéfice du monde entier, se soutenir mutuellement en tant que président tournant des BRICS, renforcer la coordination au sein des cadres multilatéraux tels que les Nations Unies, l'Organisation de coopération de Shanghai et le Groupe des 20, faire front commun pour relever les défis mondiaux et défendre sans équivoque l'équité et la justice internationale. M. Modi a déclaré avoir tenu plusieurs réunions fructueuses avec M. Xi, qui ont engagé les relations indo-chinoises dans une direction positive, ce qui sert les intérêts communs des plus de 2,8 milliards d'habitants des deux pays, en ajoutant que les deux grandes civilisations que sont l'Inde et la Chine ont, au fil des millénaires, appris l'une de l'autre grâce à leurs échanges et ont progressé main dans la main. L'Inde considère toujours les relations indo-chinoises d'un point de vue stratégique et dans une perspective à long terme. Elle souhaite être un partenaire plutôt qu'un rival de la Chine et considère le développement de l'autre comme une opportunité plutôt que comme un défi. Le Premier ministre Modi a déclaré que l'Inde menait une politique étrangère indépendante et que le développement de ses relations avec la Chine n'était soumis à l'influence d'aucune tierce partie, en ajoutant que la politique et la position de l'Inde sur les questions relatives à Taïwan et au Xinjiang restent inchangées et qu'elle n'autorise aucune force à mener des activités anti-chinoises sur son territoire. Narendra Modi a ajouté que l'Inde était prête à maintenir des échanges de haut niveau avec la Chine sur la base du respect et de la confiance mutuelle, à renforcer la communication stratégique, à promouvoir une coopération mutuellement bénéfique et à intensifier les échanges entre les peuples, afin que les relations bilatérales puissent accéder à des niveaux supérieurs. Il a ajouté que les deux parties devraient œuvrer ensemble pour préserver la paix et la tranquillité dans les zones frontalières. L'Inde apprécie la Chine pour son soutien à l'organisation par l'Inde du sommet des BRICS et soutiendra pleinement la Chine lorsqu'elle assumera la présidence des BRICS l'année prochaine. Il a déclaré que l'Inde était prête à se coordonner et à coopérer étroitement avec la Chine afin de renforcer conjointement la coopération entre les pays du Sud global, de promouvoir un monde multipolaire et la croissance économique mondiale, et de servir de force de stabilité et de progrès dans un monde en pleine turbulence.

0: Le président chinois Xi Jinping a quitté New Delhi dimanche après avoir participé au 18e sommet des BRICS. Sur le chemin de l'aéroport, des Chinois d'outre-mer et des représentants d'entreprises à capitaux chinois en Inde ont agité les drapeaux nationaux de la Chine et de l'Inde et ont chaleureusement félicité le président Xi pour la participation réussie du 18e sommet des BRICS. De hauts responsables du gouvernement indien ont accompagné le président Xi à l'aéroport pour son départ. Dimanche soir, le président chinois Xi Jinping est rentré à Beijing après avoir achevé avec succès sa participation au 18e sommet des BRICS. L'intelligence artificielle est un domaine de coopération de plus en plus important au sein des BRICS. Les efforts se concentrent sur le développement technologique, la formation des talents et la gouvernance de l'IA. Selon un expert, les pays membres devraient obtenir davantage de résultats concrets dans les années à venir.
1: L'intelligence artificielle est devenue un domaine de coopération de plus en plus important au sein des pays membres du BRICS, un groupe majeur de marchés émergents et d'économies en développement. Le Centre de développement et de coopération en matière d'intelligence artificielle Chine-BRICS, créé en 2024, est l'un des mécanismes mis en place pour promouvoir la coopération dans ce domaine. Depuis, le Centre a étendu ses activités à des domaines tels que la recherche, la formation des talents, l'innovation et la coopération industrielle.
2: Le développement national du centre a été en grande partie achevé en 2025 et une antenne a été créée au Brésil cette année. Il dispose désormais d'une équipe d'experts de plus de 40 personnes issues de 8 pays du BRICS et de 4 organisations internationales. Un réseau de coopération regroupant 25 institutions majeures a été mis en place.
1: La mise en place du cadre de base n'est qu'une première étape. Selon cet expert, les pays du BRICS doivent désormais mieux tirer parti de leurs atouts complémentaires tout en renforçant la confiance mutuelle et en recherchant un consensus. La Chine a déjà annoncé des mesures visant à renforcer les capacités en matière d'IA dans les pays en développement. Lors de la conférence mondiale sur l'intelligence artificielle de 2026 à Shanghai, la Chine a annoncé son intention d'offrir aux pays en développement 5000 places pour des formations et des séminaires sur l'IA au cours des 5 prochaines années. Elle a également annoncé son intention de développer des centres internationaux de coopération en matière d'application de l'IA avec les pays du BRICS et d'autres organisations régionales. L'Inde, qui assure cette année la présidence du BRICS, a également inscrit l'intelligence artificielle et les infrastructures numériques parmi ses priorités dans le cadre de son programme d'innovation. Lors du Forum des Académies des Sciences du BRICS qui s'est tenu en Inde en juillet, les participants ont examiné comment l'IA pourrait soutenir le développement durable et renforcer la coopération scientifique dans les pays du Sud.
2: Les pays du BRICS disposent de ressources considérables en matière d'IA, notamment en termes de talent, de financement et d'expérience, et chaque membre possède ses propres atouts. Le potentiel de coopération est énorme. La priorité est désormais d'instaurer une confiance mutuelle et de parvenir à un consensus. Je pense que nous verrons des résultats concrets au cours des prochaines années.
0: De violents combats sont déclenchés entre l'Arabie saoudite et les Houthis du Yémen après la rapide avancée du groupe le long de la côte de la mer Rouge et son emprise renforcée sur les zones clés autour du détroit de Bab el-Mandeb, une voie maritime mondiale vitale. Les Houthis ont déclaré samedi que l'aviation saoudienne avait mené 129 frappes aériennes dans plusieurs provinces yéménites, notamment dans la province riche en pétrole de Marib et la province de Hodeida sur la mer Rouge au cours des 48 dernières heures. Les Houthis ont promis de riposter. La défense civile saoudienne annonce que 2 personnes ont été blessées dans une attaque Houthi. Les forces gouvernementales yéménites ont indiqué avoir frappé des combattants Houthis dans la ville portuaire de Mocha, que le groupe affirme avoir prise. L'Arabie saoudite a fermé par précaution son principal oléoduc pétrolier Est-Ouest après une frappe de drone qui, selon Riyad, a été lancée depuis l'Irak. Des images satellites ont révélé que de la fumée s'élevait de l'oléoduc pendant 3 jours. Benkaïl, chercheur principal non résident du think tank Atlantic Council, analyse les conséquences de cette fermeture sur l'approvisionnement pétrolier mondial et la sécurité énergétique.
2: La capacité maximale de conception, d'après ce que je comprends, est de 7 millions de barils par jour, dont 2 millions de barils par jour destinés à la consommation intérieure des raffineries. La capacité maximale d'exportation est donc de 5 millions de barils par jour. Il est absolument crucial de faire sortir ce pétrole par la mer Rouge. L'accès à la mer Rouge a été absolument crucial. Je veux dire, l'une des principales sources de sécurité énergétique au cours des 6 derniers mois a été la disponibilité de cette option de contournement, via l'oléoduc Est-Ouest et via un autre pipeline de contournement dont disposent les Émirats Arabes Unis, si l'oléoduc Est-Ouest est effectivement mis hors service pendant une période significative. Ce serait un immense défi, car c'est de loin le pipeline de contournement le plus important. Vous savez, les défis sont que beaucoup des principaux amortisseurs qui nous ont permis de tenir les 6 derniers mois se sont pratiquement épuisés. Ainsi, les libérations de stocks ont été absolument cruciales. Celles-ci ne peuvent vraiment plus être répétées avec des libérations de réserves stratégiques à la même échelle. Je pense que si ces attaques se poursuivent et s'il existe une menace réelle que la mer Rouge soit coupée pendant un certain temps, cela va faire grimper les prix.
0: Les équipes de secours en Indonésie recherchent des personnes disparues après le naufrage d'un ferry de passagers en mer de Java tôt dimanche. Le ferry Virgo Transport 8, qui assurait la liaison entre Surabaya et Banjarmasin, transportait 243 personnes à bord lorsqu'il a été porté disparu. Les autorités confirment que 113 personnes ont été évacuées, ajoutant que 6 personnes sont mortes. Le navire a perdu le contact vers 2h du matin, heure locale, après avoir signalé avoir été confronté à des mauvaises conditions météorologiques. Les agences maritimes, la marine et les forces de l'ordre ont rejoint les équipes et les navires déployés pour les opérations de recherche et de sauvetage. La cause de l'incident fait l'objet d'une enquête. Face aux conflits, aux tensions communautaires et à la désinformation qui fragilise encore les Grands Lacs, l'UNESCO mise sur la culture de la paix. Réunis à Bujumbura du 8 au 10 septembre, responsables, experts et jeunes cherchent des solutions concrètes pour prévenir les conflits et renforcer la cohésion sociale.
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14: Bonjour à tous, bienvenue dans In Vivo. C'est depuis 1964 que la République populaire de Chine et la République du Congo ont établi des relations diplomatiques. Ce pays d'Afrique centrale figure parmi les premiers États du continent à sceller des liens officiels avec la Chine. 60 ans après, les deux États travaillent main dans la main contre vents et marées et demeurent de bons amis, partenaires et frères. Aujourd'hui, nous invitons Ritel Mpoussa Mui, étudiant congolais qui fait ses études de master en Chine, à nous parler de sa vie en Chine et de son appréciation des relations sino-congolaises. Bien avant cela, je vous invite à suivre une mélodie interprétée par le chanteur chinois Wang Feng, « Wo de lu, ma voix ».

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6: De retour dans In Vivo, les échanges humains ont renforcé la compréhension mutuelle et l'amitié entre les peuples chinois et congolais. Depuis 1975, la Chine accorde chaque année des bourses pour l'enseignement supérieur aux étudiants du Congo-Brazzaville. La signature des accords de coopération entre les établissements d'enseignement supérieur des deux pays est la preuve du renforcement de ces échanges. Les signaux sont positifs au regard de nombreux contacts entre les universités et instituts des deux pays. L'invité d'aujourd'hui est un étudiant en provenance de Brazzaville. Ritel Mboussa Mui est arrivé en Chine en 2019. Il poursuit ses études de master en économie à l'Université d'économie et de commerce de la capitale à Pékin. Avant d'arriver en Chine, quelles sont vos impressions sur la Chine?
7: Depuis les années 2000, La relation bilatérale entre le Congo et la Chine a attiré l'attention de nombreux étudiants congolais. D'un côté, nous ne connaissons pas l'existence de la relation et de la République populaire de Chine, mais de l'autre côté, nous connaissons exactement de quoi est caractérisée aussi la Chine. Par exemple, dans le domaine de la gastronomie, pratiquement, nous retrouvons des gastronomies africaines en Chine. Mais mon impression sur la Chine avant d'arriver, je voyais sur les médias que la Chine, dans les domaines des infrastructures par exemple, j'ai cru que la Chine était toujours restée comme au temps des années peut-être 60. Mais en réalité, la Chine présente des infrastructures bien loties, conformément aux pays développés. C'est un peu ça ma réponse.
6: Pourquoi vous avez choisi de suivre des études économiques en Chine?
7: J'ai décidé de suivre mes études économiques en Chine. Tout d'abord, rappelons que j'ai obtenu mon cycle de bachelor que l'on appelle au Congo la licence à l'université Marien Ngouabi de Brazzaville, donc dans le domaine de l'économie des ressources naturelles et de l'environnement, donc à la faculté des sciences économiques du Congo Brazzaville. Maintenant, après ma licence, j'étais tellement convaincu à l'économie de l'environnement, parce que j'ai eu la licence sur l'économie des ressources naturelles et de l'environnement, convaincu de l'économie de l'environnement, donc j'ai décidé de poursuivre mon master dans un pays étranger où la notion à l'environnement était prise à bras le corps, tant au niveau national qu'international. Mais aujourd'hui, je ne regrette pas mon choix, celui de poursuivre mon master en Chine, parce que aujourd'hui la Chine considère l'environnement comme un combat où elle continue de lutter.
6: Une fois que vous avez mis les pieds sur le sol chinois en 2019, alors quelles sont vos premières impressions sur la Chine? Est-ce que ces impressions correspondent-elles à vos imaginations?
7: Effectivement, ça ne correspondait pas à mon imagination, parce que je me disais que la Chine était comme celle qu'on nous a vendue, des rêves, que la Chine n'était pas aussi développée, aussi pas trop développée, mais la Chine était comme celle que nous avons connue quand nous suivions les films chinois, en l'occurrence Jackie Chan. Quand nous étions petits et on voyait dans les films comment la Chine était, on se disait que la Chine, c'est un pays qui n'a pas d'infrastructure peut-être ou comment. Mais une fois arrivé, on comprend que la Chine, vraiment, c'est un pays bien construit qui est doté des infrastructures de base très, très, très intéressantes. Et vraiment, la Chine est bien, bien, bien.
6: Alors, quel était votre état ou bien situation au début du séjour en Chine et comment vous arrivez à vous intégrer à la vie locale? Elle était facile pour vous?
7: Waouh, la vie locale, l'intégration, comme l'on dit, toute chose n'est pas facile au début. De prime abord, d'abord, la barrière de la langue, c'est ça qui faisait défaut. Parce que nous revenons des pays francophones où la langue c'est le français. Donc arriver une fois en Chine, généralement en Chine les langues qui sont parlées c'est le chinois d'abord et après c'est l'anglais. Donc une fois arrivé sur le sol chinois, on vous accueille avec l'anglais. Donc c'était difficile pour nous de s'intégrer par rapport à la langue. C'était une barrière en fait. C'était comme un mur invisible. Donc, c'était pas facile, mais avec le temps, nous nous sommes arrivés à nous intégrer, à rentrer dans la société. Voilà, nous étions entourés des amis anglophones. Voilà, et c'est comme ça que nous avons pu au moins s'intégrer. Mais pour l'intégration, parce que lorsqu'on parle de l'intégration, l'intégration est énorme. Donc, il y a plusieurs volets d'intégration. D'abord, par exemple, la Chine a des lignes de métro, ce qui n'est pas au Congo-Brazzaville. Au Congo-Brazzaville, nous ne connaissions pas les métros. Donc, pour avoir

0: appeler, se déplacer, il faudra appeler un taxi en ligne. Donc, ce qui n'est pas le cas au Congo-Brazzaville. Donc, l'intégration petit à petit, et nous avons appris comment s'intégrer aujourd'hui. Avec le froid aussi, le climat, il faut le préciser, le climat vraiment, c'était aussi un problème. Congo, nous n'avons pas l'hiver. Arrivé ici, bon, vous êtes arrivé au mois de septembre en Chine, et puis à partir de novembre, l'hiver commence, donc un froid extrêmement, et surtout à Pékin, pour ceux qui sont à Pékin, le froid est énorme, donc il fallait s'adapter, il fallait s'intégrer avec ce froid-là, et se réveiller le matin, aller à l'école sous le froid, c'était pas facile, donc petit à petit, nous nous sommes intégrés, et je pense qu'aujourd'hui, ça va quand même.
1: Donc, quels sont vos moyens pour l'intégration dans la vie locale?
0: Les moyens, il fallait au fait sortir de soi. Donc, c'est-à-dire, il fallait pas rester seul dans ta chambre. Parce que quand nous venions, nous sommes des étudiants. Donc, vous avez un roommate qu'on appelle en français le cochambré. Donc, il fallait sortir de ton milieu, aller s'intégrer avec les autres. Nous apprenons le chinois. Il faut sortir, aller dans les rues, discuter avec les Chinois. Et c'est comme ça qu'on a compris beaucoup de choses parce qu'on n'était pas resté dans nos chambres toujours. Donc on sortait. Une fois que nous apprenons le chinois, après les cours, on devait aller dehors, chercher à discuter avec les Chinois, comprendre les prononciations, comprendre comment ça fonctionne. Et avec d'autres amis des autres pays, donc, c'est comme ça que nous nous sommes intégrés.
1: Alors, était difficile pour vous de sortir et de communiquer avec les Chinois ou non? Vous êtes une personne ouverte qui aime bien communiquer ou le contraire?
0: Le peuple chinois, je dirais que le peuple chinois, c'est un peuple vraiment très attentif et très ouvert aux étrangers. Voilà, la première des choses, il te pose toujours la question « Nishi, où est-ce que c'est comme ça ?» c'est très intéressant. Et puis, ils aiment vraiment discuter. Quand tu es étranger, ils sont vraiment curieux de savoir de ton pays, de savoir ce qui se passe dans ton pays. Voilà. Donc, je dirais que c'est un peuple très ouvert, le peuple chinois, vraiment vis-à-vis aux étrangers. Ils aiment beaucoup discuter. Ils aiment beaucoup discuter. Et comme nous n'avons pas la même couleur de peau, et c'était toujours étrange pour les Chinois de voir un noir. Oh non, ça c'est un noir. Oh, mais c'était un peu ça, et ça leur donne encore plus de curiosité de D'accord. vouloir discuter avec vous.
1: Les cours sont tous enseignés en chinois ou bien en anglais?
0: Il faudra que le public qui nous écoute sache que il y a deux options pour ceux qui étudient en anglais et pour ceux qui étudient en français et en chinois pardon. Donc pour moi, moi je faisais partie de ceux qui devraient poursuivre leurs études en chinois, en master en chinois.
1: D'accord.
0: Et raison pour laquelle la première année quand je suis arrivé, il fallait d'abord apprendre la langue chinoise et j'ai commencé à apprendre la langue chinoise après l'apprentissage de la langue chinoise et j'ai commencé mes cours en master en chinois ensemble avec les étudiants chinois.
1: Donc les camarades de classe sont tous chinois?
0: Effectivement.
1: D'accord, donc c'est pas du tout facile pour vous au début.
0: Merci, vous comprenez au moins.
1: Donc, vous avez mis un grand effort dans les études.
0: Exactement. Il fallait se donner à bras le corps. Il fallait vraiment se donner parce que apprendre la langue d'autrui une année et aller faire la spécialité en master, c'est pas du tout facile.
1: Oui.
0: Donc, quand nous sommes arrivés premièrement, l'enseignant parlait, on n'écoutait rien parce qu'on venait d'abord d'apprendre nouvellement. Et donc, tout ce que l'enseignant parlait, on ne comprenait pas. Mais on n'a pas baissé les bras. Vraiment, on s'est battu, on s'est donné le meilleur de nous. Et voilà, et ça a été vraiment, c'était pas facile.
1: Voilà, on prend une balade en chanson et de retour dans In Vivo, l'étudiant congolais Ritel Mpusa Mui nous partage ses expériences en Chine.

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0: Vous êtes toujours dans In Vivo. En 2019, le jeune Congolais Ritel a quitté sa ville natale Brazzaville pour poursuivre ses études en Chine, à l'Université d'économie et de commerce de la capitale. À l'université, Ritel suit des cours enseignés en chinois, apprend la méthodologie de recherche, d'analyser des données, d'écrire des papiers en chinois. Il suit de près les développements socio-économiques de la Chine et réfléchit sur les moyens de dynamiser l'économie d'un pays. Qu'est-ce que vous avez appris dans ces études économiques en Chine?
1: Ce que j'ai appris en économie démographique, ressources et environnement, je suis un étudiant chercheur, en chinois ils nous appellent les Yanzhouchang, je suis un étudiant chercheur, donc il fallait faire des recherches, donc on nous a appris comment un étudiant peut faire des recherches, écrire un papier et aussi les publier, pourquoi pas les publier. Donc, c'est comme ça que nous avons appris la méthodologie de comment faire une recherche, comment trouver les données, chercher les données. Après avoir cherché les données, qu'est-ce qu'il faut faire? Il faut analyser les données. Donc, il faut exécuter les données sur une application et puis les analyser par rapport aux résultats trouvés, trouver des politiques convenables aux résultats que vous avez trouvés et conclure aussi. Donc, c'est un peu ça ce que nous avons appris en Chine, j'ai appris en Chine par rapport à ma spécialité. Donc, c'est comment être un étudiant chercheur.
0: Et j'imagine que vous devez écrire une thèse avant de diplômer de l'université pour la période de master, c'est ça?
1: Oui, effectivement. Je finis cette année, je suis en train d'écrire, je suis presque à la fin aussi, et je suis en train d'écrire en chinois, la thèse en chinois, et le thème, c'est l'impact de la structure démographique, de la croissance économique sur la pollution de l'air au Congo-Brazzaville.
0: D'accord, donc la thèse vraiment représente les résultats de vos études en Chine.
1: Oui, effectivement.
0: D'accord. Comme vous l'avez dit, vous étudiez les économies plutôt macroéconomiques. Donc, quel est votre plan pour le futur? Vous allez rester en Chine pour continuer le doctorat ou bien retourner au Congo?
1: Avec ce que nous avons appris aujourd'hui, j'ai le plaisir vraiment de faire des recherches. Vraiment, ça m'a donné encore plus de plaisir de faire des recherches. Et je pense avec tout ce que j'ai appris ici, je ne pourrais pas m'arrêter avec seulement le master, parce que ça me vraiment les recherches c'est une bonne chose, et je veux aller au bout de mes recherches, et aller jusqu'au bout c'est avoir le doctorat et puis faire beaucoup de choses. Donc je peux dire que je suis amoureux de la recherche, voilà, scientifique. Je suis amoureux de la recherche scientifique et je voudrais bien l'approfondir avec mon doctorat. Pourquoi pas ici en Chine?
0: Toujours en Chine pour le doctorat ou bien dans d'autres?
1: Oui, je pense bien. Je voudrais bien la poursuivre en Chine.
0: Alors, en tant qu'étudiant en économie, quel regard portez-vous sur le développement socio-économique de la Chine?
1: Nous devons rappeler d'abord que les indicateurs socio-économiques, nous avons par exemple le PIB par habitant, nous avons la consommation énergétique d'un pays par habitant, et nous avons la valeur ajoutée des produits manufacturés que le pays produit. Donc, et nous avons aussi les termes de population, la structure de la population, l'âge de la population, ainsi de suite. C'est ça qui permet de mesurer en fait la valeur socio-économique du pays. Bien, en ce qui concerne par exemple le PIB par habitant, donc la Chine, c'est un grand pays. La Chine compte aujourd'hui 1,4 milliard d'habitants. Donc c'est un pays très vaste et qui a beaucoup de la population. Donc, quand nous comparons, par exemple, le PIB de la Chine avec d'autres pays, parce qu'il faut mettre l'accent sur le terme de population, voilà, parce que la population, c'est le pilier d'un développement du pays, donc il faut mettre beaucoup plus l'accent sur la population parce que avec la population de la Chine que la Chine a et d'autres pays, nous voyons que la Chine a une bonne économie et son PIB, le PIB par habitant, en comparant des autres pays, vraiment la Chine se place très très très bien. Je vais donner quand même quelques chiffres par rapport au PIB par habitant de la Chine, par exemple, en 2018, donc c'était à 9 619,2 dollars courants, voilà, en 2018, et nous voyons en 2022, par exemple, le PIB a augmenté de 11 par habitant, 11 560,2 US courants. Donc, quand nous voyons en 2018, déjà c'était avant la période du corona, le PIB était ainsi, et après la période du corona en 2022, nous voyons qu'il y a toujours une augmentation. Ça veut dire que l'économie chinoise s'est améliorée, bien qu'il y a eu ralentissement de l'économie pendant cette période de coronavirus, mais quand même au retour des activités, l'économie chinoise vraiment marche en bon terme parce que son PIB et le PIB par habitant, vraiment ça a amélioré. Mais concernant la consommation d'énergie, par exemple, par habitant, la Chine aussi, par rapport à, toujours, en se basant toujours par rapport à sa population, parce qu'elle a une population très énorme, en se basant toujours par rapport à la population, en comparant avec d'autres pays du monde, les pays développés du monde, par exemple, la Chine, et le pays et la consommation d'énergie par habitant est derrière la France, par exemple. La Chine compte 26,5% de la consommation. 32%, pardon. La Chine compte 26,5% de la consommation et la France compte 32% de la consommation d'énergie par habitant. Ça, c'est par habitant. Parce que si nous comparons la Chine, la population de la Chine avec celle de la France, la Chine est plus que la France. Mais lorsque nous voyons les nombres, les chiffres de la consommation d'énergie de la France, est plus supérieure qu'à celle de la Chine. Donc, ça veut dire qu'en termes de consommation d'énergie, et l'écart n'est pas aussi assez vaste que ça. Donc, la Chine est bien aussi partant sur la consommation d'énergie. Bien, allons sur la valeur ajoutée. Parlons ensuite de la valeur ajoutée des biens manufacturés. En 2018, par exemple, la Chine a eu 12,6% de la valeur ajoutée des biens manufacturés consommés au niveau de l'Association des Nations de l'Asie du Sud-Est. Donc, en sigle, ce qu'on appelle par ASEAN. Donc, en 2015, donc c'était 17,1% des produits manufacturés échangés dans le monde sont d'origine chinoise. Donc, ça veut dire que la Chine, c'est effectivement l'architecte de l'atelier du monde. Et la Chine, actuellement, les autorités mènent une politique de redéploiement à l'intérieur du pays pour essayer de réduire la vulnérabilité des échanges. Donc, la crise de 2008 a montré qu'une grande partie des exportations chinoises étaient produits fabriqués par des entreprises étrangères, mais elles assemblaient sur le territoire des composants importés. Par exemple, pour devenir l'atelier du monde, qu'est-ce que la Chine a proposé? Qu'est-ce que le gouvernement a proposé? Qu'est-ce que Pékin a fixé? A fixé le prix du travail était vraiment maintenu volontairement bas, mais il y avait assez de rémunération. Les employés étaient des travailleurs pauvres et aujourd'hui, les autorités veulent départir ce modèle à bas coût pour essayer de produire des objets de haute gamme qui permettent au pays de s'enrichir. Donc, je dirais que hier, le salaire des ouvriers était petit, mais aujourd'hui, le gouvernement chinois a décidé d'augmenter, que les entreprises augmentent les salaires des travailleurs afin que le pays soit riche. Donc, en produisant des produits de bonne gamme, ça permettra au pays d'être plus riche. Donc, lorsque nous voyons tout ça, les indicateurs socio-économiques de la Chine, nous disons que l'économie chinoise est très bonne, est très bonne.
0: D'accord. Puisque vous suivez les études économiques en Chine, alors est-ce que vous réfléchissez souvent sur la solution pour la croissance économique de votre pays natal, la République du Congo? Quand on, avec un peu de distance, est-ce que cela vous donne de nouvelles idées?
1: Oui. Étant congolais de Brazzaville, donc on pense toujours, parce que nous sommes étudiants, nous sommes la jeunesse de notre pays, nous sommes les cadres futurs de notre pays, donc nous devons apporter des solutions, des politiques. Mm-hmm. Et

0: C'est de ça qu'il s'agit au fait. Donc nous envisageons aussi comment faire sortir notre pays de sa situation économique actuelle et pourquoi pas que demain le pays emboîte le pas vers le développement comme les autres pays l'ont fait. Donc pour cela, pour améliorer l'économie de mon pays, moi je suggérais que nous devons créer des infrastructures de base, par exemple les routes doivent être là pour permettre le déplacement de la population, le déplacement de la population. Et par exemple, je donnerai un exemple concernant la Chine. En Chine, par exemple, en une année, la population chinoise se déplace énormément. Près d'un milliard de la population se déplace en Chine. Et lorsqu'ils se déplacent, ils achètent des billets de train, ils achètent l'argent et la monnaie circule, l'argent circule dans le pays. Donc, pourquoi un milliard de personnes de la population chinoise se déplace chaque année? Parce qu'il y a des infrastructures de base qui sont là, les routes, ils ont des trains, des métros très rassurants, la sécurité est là, donc tout le monde veut se déplacer, aller d'un point A à un point B, et ça permet à ce que l'économie du pays tourne, que la croissance économique du pays s'améliore. Donc moi je dirais que nous devons développer des routes qui permettront par exemple la circulation des personnes et la sécurité des personnes pour que notre économie soit boostée. Ça c'est d'abord un premier pas.
1: Comme vous l'avez souligné, les infrastructures, je pense que ces dernières années, les entreprises chinoises ont beaucoup fait au Congo en matière d'infrastructures. Que pensez-vous des fruits de la coopération sino-africaine, aussi sino-congolaise? Pour la Chine et la République du Congo, quels sont les changements que les deux pays ont vécus grâce à 60 ans de relations?
0: Oui, oui, oui. Le Congo-Brazzaville et la République populaire de Chine ont des relations qui ne datent pas d'aujourd'hui. Donc aujourd'hui, nous tendons vers notre 60 ans de relations diplomatiques avec la Chine. Et je rappelle pour ceux qui nous écoutent que le Congo-Brazzaville fait partie des meilleurs alliés de la Chine. Les gens doivent le savoir. Et le peuple chinois lui-même, il le connaît. Parce que quand je discute avec les peuples chinois, quand je leur ils me demandent ma nationalité, je dis que le Congo-Brazzaville, non, ils apprécient beaucoup parce qu'ils savent que le Congo-Brazzaville a toujours soutenu la Chine et la Chine a toujours soutenu le Congo-Brazzaville. Et ils ont des relations bilatérales très étroites. Donc ça, c'est un point que nous devons souligner. Mais en ce qui concerne la relation entre la Chine et le Congo, dans le domaine des infrastructures, ça, tous nous connaissons aujourd'hui la Chine. La Chine est à l'origine du développement infrastructurel de notre pays. Et non seulement infrastructurel, il y a aussi le développement dans tous les secteurs. Parce que l'infrastructure, d'abord, c'est ça qui entraîne, ce qui découle les autres secteurs. Par exemple, je dirais un exemple aujourd'hui, le Congo-Brazzaville est doté d'une banque chinoise qu'on appelle la BSK, la banque sino-congolaise. Donc aujourd'hui, cette banque-là a permis à tous les Congolais de créer, d'avoir un compte bancaire au niveau de cette banque. Même les chauffeurs des taxis, les chauffeurs des bus peuvent aujourd'hui avoir un compte bancaire à travers la banque BSK. Chose que hier, c'était impossible pour les chauffeurs de taxis. Donc, on dit qu'aujourd'hui, la bancarisation s'est développée au Congo à cause de la relation diplomatique avec la Chine par le biais de la construction de la banque sino-congolaise. Et si nous allons encore dans notre domaine infrastructurel, nous voyons aujourd'hui la route qui relie, par exemple, Brazzaville à Pointe-Noire. La route a été construite par les sociétés chinoises. Oui. Et ça permet à ce que l'économie du pays, donc les denrées alimentaires, quittent Pointe-Noire pour Brazzaville, pour Brazzaville, Pointe-Noire. Tout ça, c'est le fruit de la relation diplomatique avec la République populaire de Chine. En allant un peu à l'extérieur, en allant en Afrique tout entière, aujourd'hui, la Chine, par exemple, actuellement, où se joue la Coupe d'Afrique des Nations en Côte d'Ivoire, donc les stades sont construits par les sociétés chinoises. Aujourd'hui, la Chine permet à l'Afrique de sortir de l'enclavement où elle était. Et nous avons pas beaucoup d'exemples sur sur la relation avec le Congo.
1: que vous a apporté cette vie en Chine? Et pour les jeunes Congolais qui veulent les études en Chine, qu'est-ce que vous allez dire?
0: Ok, qui pense venir en Chine? Je dirais aux jeunes Congolais qui pensent venir en Chine que la Chine, c'est un bon pays. C'est un pays où la loi est stricte et c'est un pays qui vous permet d'être ouvert, qui vous ouvre beaucoup d'opportunités de vie dans vos études. Et ce que je peux dire aux jeunes Congolais qui pensent venir en Chine, c'est que la Chine, elle est bien, c'est un bon pays, c'est un bon pays qui accueille tout le monde, c'est un bon pays, c'est un pays ouvert et nous devons prendre ce qui est nécessaire en Chine pour nos études et aller demain rebâtir notre beau pays qui est le Congo-Brazzaville.
1: D'accord. Donc, c'est quoi vos propres récoltes de cette vie en Chine?
0: Ma propre récolte, donc je dirais que aujourd'hui je suis fier d'être un étudiant-chercheur. Donc j'ai appris la recherche et en échangeant avec vous, je vous informe que aujourd'hui j'ai aussi des publications. Si vous allez en ligne, vous allez trouver mes publications. Récemment, j'ai publié un article sur l'impact de la consommation des ressources, de la consommation d'énergie, de la croissance économique sur la pollution de l'air. Ça y est, au Congo-Brazzaville, ça y est en ligne. Donc aujourd'hui, j'ai un titre qu'on peut m'appeler étudiant-chercheur en Chine. C'est ce qui était impossible peut-être hier pour moi, mais la Chine a permis à ce que je devienne ce que je suis aujourd'hui. La Chine a beaucoup fait. Aujourd'hui, j'ai connu le monde à travers la Chine. Pourquoi je dis le monde? Parce qu'aujourd'hui, autour de moi, j'ai des amis que j'ai connus en Chine de différentes nationalités. Donc, que hier, au Congo, c'était impossible pour moi. Donc, aujourd'hui, je suis vraiment très fier de la Chine. La Chine m'a rendu encore plus mature, plus patriote, plus, voilà, beaucoup de choses.
1: Voilà, c'est la fin de cette édition. King Vivo, merci de l'avoir suivi. À la prochaine.

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0: Le président chinois Xi Jinping a appelé à une coopération pratique, élargie et solide entre les nations des BRICS. Il a fait ses remarques dans un discours prononcé devant les dirigeants lors du deuxième jour du sommet des BRICS à New Delhi.
1: Le président Xi Jinping a déclaré que le Sud global, en pleine ascension, était devenu un moteur clé d'un monde multipolaire confronté à des changements profonds inédits depuis un siècle. Il a ajouté que les pays des BRICS devaient saisir l'initiative historique, s'unir avec les autres nations du Sud global, jouer un rôle positif, stabilisateur et constructif dans les affaires internationales et promouvoir le bien-être commun de l'humanité. Le président Xi a indiqué que les BRICS élargis devait garantir la stabilité et le bon fonctionnement des chaînes industrielles et d'approvisionnement, et que les BRICS élargies devaient favoriser des marchés intégrés, moderniser les industries traditionnelles, développer les industries émergentes et élaborer des plans prospectifs pour les industries du futur. Il a proposé cinq initiatives sur la coopération dans le cadre des BRICS élargies, portant sur les domaines de l'intelligence artificielle, de la facilitation des échanges et de l'investissement, de l'industrie numérique, de la fabrication intelligente et du développement des talents.
0: Le président chinois Xi Jinping et le premier ministre indien Narendra Modi ont mené samedi à New Delhi un échange de vues franc et approfondi et sont parvenus à un consensus important selon lequel la Chine et l'Inde doivent être des partenaires. Les deux dirigeants se sont rencontrés en marge du 18e sommet des BRICS à New Delhi.
1: Le président Xi Jinping a déclaré que la Chine avait toujours envisagé et développé ses relations avec l'Inde dans une perspective stratégique et à long terme. M. Xi a souligné qu'il avait rencontré M. Modi à deux reprises au cours des deux dernières années, faisant progresser les relations bilatérales d'un nouveau départ vers une nouvelle étape. Il a ajouté que les échanges institutionnels entre les deux pays avaient progressivement repris, la liste des domaines de coopération ne cessant de s'allonger et les échanges commerciaux bilatéraux ayant atteint un nouveau record, et que ces progrès durement acquis devraient être préservés. Notant que la Chine et l'Inde sont dans des situations nationales différentes, M. Xi a estimé qu'elles pourraient tirer parti de leurs atouts respectifs, se soutenir mutuellement, s'aider à réussir et poursuivre un développement commun. Dans un contexte international turbulent, la Chine et l'Inde, qui sont les deux pays les plus peuplés au monde et des membres importants du Sud global, assument des responsabilités importantes. Xi Jinping a appelé les deux parties à garder à l'esprit l'avenir de l'humanité et le bien-être des peuples, à œuvrer ensemble pour promouvoir un développement de haute qualité de la coopération au sein des BRICS élargies et à apporter davantage d'énergie positive à la paix, à la stabilité, au développement et à la prospérité mondiaux. Le président Xi a mis en avant quatre points pour assurer le développement stable et durable des relations sino-indiennes. Premièrement, les deux parties doivent réajuster la direction de leurs relations avec une perception stratégique objective et rationnelle. La Chine et l'Inde sont des partenaires de coopération et non des rivaux. Les deux pays représentent l'un pour l'autre des opportunités de développement et non des menaces. Il s'agit là d'un jugement stratégique qui sert les intérêts communs des deux pays et de leurs peuples. Deuxièmement, les deux parties doivent s'entraider pour réussir grâce à une coopération gagnant-gagnant. Elles doivent se concentrer sur le développement, leur plus grand dénominateur commun, tout en renforçant les échanges amicaux et la coopération mutuellement bénéfique. Élargir leur coopération dans les échanges entre les peuples, les vols directs et d'autres domaines. Les deux parties doivent également répondre aux préoccupations économiques et commerciales de chacune et promouvoir un développement stable et solide des relations économiques et commerciales bilatérales. Troisièmement, les deux parties doivent s'appuyer sur la sagesse politique fondée sur le respect et la compréhension mutuelle pour faire progresser en parallèle leurs relations bilatérales et le traitement des questions frontalières. Ces deux volets se renforçant mutuellement afin de maintenir la paix et la tranquillité dans les zones frontalières. Quatrièmement, la Chine et l'Inde doivent promouvoir une coopération multilatérale dans un esprit d'ouverture et d'inclusion au bénéfice du monde entier, se soutenir mutuellement en tant que président tournant des BRICS, renforcer la coordination au sein des cadres multilatéraux tels que les Nations Unies, l'Organisation de coopération de Shanghai et le Groupe des 20, faire front commun pour relever les défis mondiaux et défendre sans équivoque l'équité et la justice internationale. M. Modi a déclaré avoir tenu plusieurs réunions fructueuses avec M. Xi, qui ont engagé les relations indo-chinoises dans une direction positive, ce qui sert les intérêts communs des plus de 2,8 milliards d'habitants des deux pays, en ajoutant que les deux grandes civilisations que sont l'Inde et la Chine ont, au fil des millénaires, appris l'une de l'autre grâce à leurs échanges et ont progressé main dans la main. L'Inde considère toujours les relations indo-chinoises d'un point de vue stratégique et dans une perspective à long terme. Elle souhaite être un partenaire plutôt qu'un rival de la Chine et considère le développement de l'autre comme une opportunité plutôt que comme un défi. Le Premier ministre Modi a déclaré que l'Inde menait une politique étrangère indépendante et que le développement de ses relations avec la Chine n'était soumis à l'influence d'aucune tierce partie, en ajoutant que la politique et la position de l'Inde sur les questions relatives à Taïwan et au Xinjiang restent inchangées et qu'elle n'autorise aucune force à mener des activités anti-chinoises sur son territoire. Narendra Modi a ajouté que l'Inde était prête à maintenir des échanges de haut niveau avec la Chine sur la base du respect et de la confiance mutuelle, à renforcer la communication stratégique, à promouvoir une coopération mutuellement bénéfique et à intensifier les échanges entre les peuples, afin que les relations bilatérales puissent accéder à des niveaux supérieurs. Il a ajouté que les deux parties devraient œuvrer ensemble pour préserver la paix et la tranquillité dans les zones frontalières. L'Inde apprécie la Chine pour son soutien à l'organisation par l'Inde du sommet des BRICS et soutiendra pleinement la Chine lorsqu'elle assumera la présidence des BRICS l'année prochaine. Il a déclaré que l'Inde était prête à se coordonner et à coopérer étroitement avec la Chine afin de renforcer conjointement la coopération entre les pays du Sud global, de promouvoir un monde multipolaire et la croissance économique mondiale, et de servir de force de stabilité et de progrès dans un monde en pleine turbulence.
0: Le président chinois Xi Jinping a quitté New Delhi dimanche après avoir participé au 18e sommet des BRICS. Sur le chemin de l'aéroport, des Chinois d'outre-mer et des représentants d'entreprises à capitaux chinois en Inde ont agité les drapeaux nationaux de la Chine et de l'Inde et ont chaleureusement félicité le président Xi pour la participation réussie du 18e sommet des BRICS. De hauts responsables du gouvernement indien ont accompagné le président Xi à l'aéroport pour son départ. Dimanche soir, le président chinois Xi Jinping est rentré à Beijing après avoir achevé avec succès sa participation au 18e sommet des BRICS. L'intelligence artificielle est un domaine de coopération.

0: De plus en plus important au sein des BRICS. Les efforts se concentrent sur le développement technologique, la formation des talents et la gouvernance de l'IA. Selon un expert, les pays membres devraient obtenir davantage de résultats concrets dans les années à venir.
1: L'intelligence artificielle est devenue un domaine de coopération de plus en plus important au sein des pays membres du BRICS, un groupe majeur de marchés émergents et d'économies en développement. Le Centre de développement et de coopération en matière d'intelligence artificielle Chine-BRICS, créé en 2024, est l'un des mécanismes mis en place pour promouvoir la coopération dans ce domaine. Depuis, le centre a étendu ses activités à des domaines tels que la recherche, la formation des talents, l'innovation et la coopération industrielle.
2: Le développement national du centre a été en grande partie achevé en 2025 et une antenne a été créée au Brésil cette année. Il dispose désormais d'une équipe d'experts de plus de 40 personnes issues de 8 pays du BRICS et de 4 organisations internationales. Un réseau de coopération regroupant 25 institutions majeures a été mis en place.
1: La mise en place du cadre de base n'est qu'une première étape. Selon cet expert, les pays du BRICS doivent désormais mieux tirer parti de leurs atouts complémentaires tout en renforçant la confiance mutuelle et en recherchant un consensus. La Chine a déjà annoncé des mesures visant à renforcer les capacités en matière d'IA dans les pays en développement. Lors de la conférence mondiale sur l'intelligence artificielle de 2026 à Shanghai, la Chine a annoncé son intention d'offrir aux pays en développement 5000 places pour des formations et des séminaires sur l'IA au cours des 5 prochaines années. Elle a également annoncé son intention de développer des centres internationaux de coopération en matière d'application de l'IA avec les pays du BRICS et d'autres organisations régionales. L'Inde, qui assure cette année la présidence du BRICS, a également inscrit l'intelligence artificielle et les infrastructures numériques parmi ses priorités dans le cadre de son programme d'innovation. Lors du Forum des Académies des sciences du BRICS qui s'est tenu en Inde en juillet, les participants ont examiné comment l'IA pourrait soutenir le développement durable et renforcer la coopération scientifique dans les pays du Sud.
2: Les pays du BRICS disposent de ressources considérables en matière d'IA, notamment en termes de talents, de financement et d'expérience, et chaque membre possède ses propres atouts. Le potentiel de coopération est énorme. La priorité est désormais d'instaurer une confiance mutuelle et de parvenir à un consensus. Je pense que nous verrons des résultats concrets au cours des prochaines années.
0: De violents combats sont déclenchés entre l'Arabie saoudite et les Houthis du Yémen après la rapide avancée du groupe le long de la côte de la mer Rouge et son emprise renforcée sur les zones clés autour du détroit de Bab el-Mandeb, une voie maritime mondiale vitale. Les Houthis ont déclaré samedi que l'aviation saoudienne avait mené 129 frappes aériennes dans plusieurs provinces yéménites, notamment dans la province riche en pétrole de Marib et la province de Hodeida sur la mer Rouge au cours des 48 dernières heures. Les Houthis ont promis de riposter. La défense civile saoudienne annonce que 2 personnes ont été blessées dans une attaque Houthi. Les forces gouvernementales yéménites ont indiqué avoir frappé des combattants Houthis dans la ville portuaire de Mocha, que le groupe affirme avoir prise. L'Arabie saoudite a fermé par précaution son principal oléoduc pétrolier Est-Ouest après une frappe de drone qui, selon Riyad, a été lancée depuis l'Irak. Des images satellites ont révélé que de la fumée s'élevait de l'oléoduc pendant 3 jours. Benkaïl, chercheur principal non résident du think tank Atlantic Council, analyse les conséquences de cette fermeture sur l'approvisionnement pétrolier mondial et la sécurité énergétique.
2: La capacité maximale de conception, d'après ce que je comprends, est de 7 millions de barils par jour, dont 2 millions de barils par jour destinés à la consommation intérieure des raffineries. La capacité maximale d'exportation est donc de 5 millions de barils par jour. Il est absolument crucial de faire sortir ce pétrole par la mer Rouge. L'accès à la mer Rouge a été absolument crucial. Je veux dire, l'une des principales sources de sécurité énergétique au cours des 6 derniers mois a été la disponibilité de cette option de contournement, via l'oléoduc Est-Ouest et via un autre pipeline de contournement dont disposent les Émirats Arabes Unis, si l'oléoduc Est-Ouest est effectivement mis hors service pendant une période significative. Ce serait un immense défi, car c'est de loin le pipeline de contournement le plus important. Vous savez, les défis sont que beaucoup des principaux amortisseurs qui nous ont permis de tenir les 6 derniers mois se sont pratiquement épuisés. Ainsi, les libérations de stock ont été absolument cruciales. Celles-ci ne peuvent vraiment plus être répétées avec des libérations de réserves stratégiques à la même échelle. Je pense que si ces attaques se poursuivent et s'il existe une menace réelle que la mer Rouge soit coupée pendant un certain temps, cela va faire grimper les prix.
0: Les équipes de secours en Indonésie recherchent des personnes disparues après le naufrage d'un ferry de passagers en mer de Java tôt dimanche. Le ferry Virgo Transport 8, qui assurait la liaison entre Surabaya et Banjarmasin, transportait 243 personnes à bord lorsqu'il a été porté disparu. Les autorités confirment que 113 personnes ont été évacuées, ajoutant que 6 personnes sont mortes. Le navire a perdu le contact vers 2h du matin, heure locale, après avoir signalé avoir été confronté à des mauvaises conditions météorologiques. Les agences maritimes, la marine et les forces de l'ordre ont rejoint les équipes et les navires déployés pour les opérations de recherche et de sauvetage. La cause de l'incident fait l'objet d'une enquête. Face aux conflits, aux tensions communautaires et à la désinformation qui fragilise encore les Grands Lacs, l'UNESCO mise sur la culture de la paix. Réunis à Bujumbura du 8 au 10 septembre, responsables, experts et jeunes cherchent des solutions concrètes pour prévenir les conflits et renforcer la cohésion sociale.
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16: Bonjour à toutes et à tous, vous êtes sur CGTN Radio dans la rubrique Reportage de Fréquence Afrique, l'émission consacrée à l'actualité du continent africain et aux dernières nouvelles sur la coopération sino-africaine. Au Nigeria, 30% des élevages de volailles ont fermé au cours du premier semestre 2024, suscitant des inquiétudes quant à l'avenir du secteur. La flambée des prix des aliments pour animaux et l'inflation sont à l'origine de ces fermetures. Cette tendance menace désormais la sécurité alimentaire et les moyens de subsistance de ces pays les plus peuplés d'Afrique. L'entreprise avicole de Grégory Yina, ouverte il y a 20 ans, est en difficulté. Les coûts des aliments et des médicaments a presque quadruplé, ce qui l'oblige à réduire considérablement la capacité de son élevage de 40 000 volailles. On l'écoute.
17: J'ai vendu 10 000 poulets à cause du prix des aliments. J'en ai maintenant près de 30 000 en cash, mais j'envisage d'en vendre 20 000 et de n'en garder que 10 000.
16: L'impact se fait sentir dans tous les pays, le coût de la vie ayant atteint un niveau record depuis près d'une trentaine d'années. Quant à l'inflation des denrées alimentaires, elle a grimpé de plus de 40%. Les consommateurs considèrent dorénavant les œufs et les poulets comme des produits de luxe. Témoignage de Margaret Ozoigwe, une femme de famille ordinaire.
18: Je n'ai pas pu acheter de poulet et en manger parce que c'est très cher. Si on veut se nourrir, on consomme de la nourriture, mais pas de viande.
16: Le secteur avicole contribue à hauteur de 4 200 000 dollars aux revenus du Nigeria et il emploie plusieurs millions de personnes. Cependant, la hausse des coûts de production et de l'alimentation a contraint 30% des exploitations à fermer en 6 mois seulement. Les conséquences sont désastreuses. Les experts exhortent le gouvernement à prendre des mesures décisives, notamment à octroyer des subventions aux agriculteurs, à contrôler les prix des aliments pour animaux et à stimuler les investissements dans la production

0: national d'aliments pour animaux afin de lutter contre la crise.
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0: La Sierra Leone est un pays de la côte ouest de l'Afrique connu pour ses longues plages blanches et ses eaux côtières qui abritent souvent des mangroves. Les forêts des mangroves sont non seulement l'habitat d'une grande variété d'espèces marines, mais elles absorbent également une grande quantité de dioxyde de carbone, ce qui est essentiel pour limiter l'impact du changement climatique. Or, des défenseurs de l'environnement estiment qu'elles sont menacées et ils demandent au gouvernement de faire quelque chose pour y remédier. D'un bâton à une forêt de mangroves, ces arbres sont emblématiques pour le paysage côtier de la Sierra Leone. Les mangroves se trouvent dans de nombreuses zones côtières de la Sierra Leone. Elles abritent des centaines d'espèces marines et contribuent à éliminer les émissions de carbone. Mais elles demeurent confrontées à de graves menaces. Comme l'explique si bien Taïmou Karbo, président de la communauté d'Olf Wharf.
2: Les gens avaient l'habitude de couper les mangroves pour en faire du bois de chauffage afin de fumer le poisson au sein de la communauté. Bien qu'il s'agisse d'une source de subsistance, nous avons remarqué lors de plusieurs ateliers avec la communauté que les poissons bondaient leurs œufs dans les mangroves et que celles-ci empêchaient également l'eau d'atteindre le rivage.
0: Les pêcheurs ainsi que les femmes dépendent du poisson et d'autres créatures marines comme moyen de subsistance et source de revenus. On écoute l'une d'entre elles, Joséphine Tollé, poissonnière de la communauté d'Olf Wharf.
3: Les déchets plastiques qui atteignent la mer affectent la quantité de poissons que nous capturons de nos jours. Les déchets plastiques affectent la température de l'eau, ce qui rend difficile la survie des poissons, en particulier de leurs œufs. Aujourd'hui, nous n'avons plus de poissons comme avant. Il nous arrive parfois de passer toute la journée ici sans trouver de poissons.
0: Des efforts sont en cours pour restaurer ces habitats naturels qui continuent d'être menacés par l'urbanisation et d'autres activités humaines. Eric Kawa, notre correspondant à Freetown, nous en donne plus de détails.
4: Voici une partie des palétuviers cultivés par les habitants de la communauté d'Olf Wharf dans le but d'obtenir une forêt de mangroves. Mais ces palétuviers sont menacés non seulement par l'abattage, mais aussi par les déchets. Et les membres de la communauté appellent à agir et invitent les gens à changer leur comportement et à ne plus jeter leurs déchets dans l'eau.
0: Les dirigeants de la communauté se sont récemment associés à l'ONG GOL et à l'Autorité nationale des aires protégées pour replanter environ 20 000 palétuviers dans la région. Salué Kaba Sanko, biologiste et marin de Fourabé, collège de l'Université de Sierra Leone, présente des stratégies de réduction des menaces.
2: Si, par exemple, ils utilisent les palétuviers pour construire leurs bateaux de pêche, il leur faut trouver une autre source de bois pour construire les bateaux de pêche. S'ils utilisent les palétuviers comme poteaux pour construire leur maison, ils peuvent planter d'autres arbres, comme des arbres à croissance rapide et d'autres arbres à bois, comme alternative aux palétuviers, étant donné l'importance des palétuviers pour la durabilité des pêcheries.
0: Selon les défenseurs de l'environnement, la lutte pour la protection des mangroves est un combat pour l'avenir qui nécessite des efforts de collaboration pour défendre les 14e objectif de développement durable de l'ONU visant à protéger la vie sous l'eau. Prenons une courte pause avec cette mélodie arrangée par les compositeurs chinois Zhang Zhuguang sur trois chansons populaires chinoises, françaises et écossaises. On se retrouve juste après pour la suite de notre émission.

Le café éthiopien a pris pied sur le marché chinois. Le volume de ses ventes a en effet augmenté de 27% par an en moyenne ces dernières années. Les autorités éthiopiennes affirment que la Chine est devenue un marché lucratif et en pleine expansion pour leur café. À 481 km de la capitale éthiopienne, Addis Abeba,

0: désormais preuve d'un appétit vorace pour les cafés arabiques éthiopiens de qualité.
1: Le marché le plus important est celui dont nous attendons beaucoup en ce moment est le marché chinois. J'envoie moi-même beaucoup de café en Chine et c'est vraiment en train de devenir un marché sur lequel nous misons tous.
0: Le café est l'une des principales sources de devises fortes de l'Éthiopie. C'est aussi l'un des principaux produits agricoles d'exportation. Adunya Debela, directeur de l'autorité éthiopienne du café édité, nous en dit plus.
1: Lors des seuls 10 derniers mois, nous avons exporté environ 210 000 tonnes de café. Sur ce total, nous avons rassemblé plus d'un milliard de dollars. Si l'on compare ces résultats à ceux de l'année dernière à la même époque, on constate une augmentation des exportations de 29 000 tonnes.
0: Ces deux dernières années, la Chine a importé jusqu'à 20 000 tonnes de café éthiopien par an. Ce pays est ainsi devenu le 8e plus grand importateur. Adunya Debela attribue le sort du marché chinois à une augmentation significative du nombre d'acheteurs chinois de café qui importent ce produit directement de l'Éthiopie. Pour conclure, Jiroum Chala, notre correspondant à Addis Abeba, revient sur les statistiques.
2: Actuellement, l'Éthiopie expédie 70% de son café vers des pays comme les États-Unis, le Japon et l'Arabie Saoudite. Les données indiquent que les Chinois développent rapidement l'habitude et la culture de consommation de café et qu'ils deviennent également des acheteurs de premier plan. D'après les experts, ces pratiques sans précédent auront un impact positif sur les économies africaines productrices de café dans les années à venir.
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0: Au Maroc, les scooters électriques chinois se sont répandus dans quelques provinces après avoir prouvé leur succès et leur valeur de par leur modernité, leur adaptation aux évolutions, leur réponse aux besoins des consommateurs et leur contribution à la réduction des souffrances des personnes dans les transports grâce à leurs bonnes spécifications qui conviennent à tous. Avec les graves embouteillages dont souffrent les rues de certaines villes marocaines, dont Casablanca, et en raison des prix élevés du carburant et de la pollution de l'air, les scooters électriques chinois sont devenus un moyen de transport approprié pour accomplir les tâches quotidiennes. Hala Zaki travaille dans une entreprise privée. Il a décidé d'acquérir cet engin afin de réduire le coût de son transport, qui lui coûtait une grande partie de son salaire. Il exprime sa joie.
4: Pour moi, un scooter électrique est 1000 fois mieux qu'une moto. Je peux le recharger à moindre coût, ne dépassant pas un dirham, ce qui me permet d'économiser une grande partie de mon salaire. Je peux parcourir plus de 100 km à une vitesse comprise entre 60 et 65 km par heure. Je suis satisfait et content de mon choix, qui ne nuit ni à l'environnement ni même à mes dépenses personnelles et ne nécessite de le recharger que le matin comme un téléphone portable.
0: La demande d'achat des scooters électriques chinois connaît une augmentation significative à Casablanca et dans certaines autres provinces marocaines, au point qu'ils sont devenus l'un des moyens de transport sur lesquels compte le Marocain. Toujours à la Zaki.
4: Le scooter électrique chinois est bien meilleur que les motos fonctionnant à l'essence car il ne pollue pas l'atmosphère et est économique en termes de coût de transport. Il ne nécessite pas non plus de budget d'entretien. Il est accessible aux citoyens ordinaires, tout comme un téléphone ou un ordinateur qui dispose d'une batterie qu'il suffit de recharger. Les citoyens peuvent également l'acquérir facilement car son prix est très raisonnable, variant entre 5000 dirhams et 40000 dirhams, selon les capacités de chaque citoyen. Un élément important qui a contribué à l'intérêt des Marocains pour l'achat de scooters électriques chinois est la mise en œuvre par le gouvernement d'une mesure fiscale importante, car il les a exonérés de taxes ou leur a imposé une petite taxe, ce qui a grandement contribué à la demande des Marocains pour ces scooters.
0: Sidik Mohamed, propriétaire d'un magasin qui vend des scooters électriques chinois, précise que la Chine fabrique pour les pauvres et pour les riches, et que chacun achète le type qui lui convient en fonction de ses capacités financières.
5: Depuis que nous avons commencé à importer des scooters électriques chinois, la perception des citoyens sur ce type de scooter a changé car ils sont plus pratiques et moins chers en termes d'entretien et de prix de vente. Il suffit de le recharger et de parcourir des dizaines de kilomètres à moindre coût. Les nouveaux scooters électriques chinois sont plus pratiques car ils peuvent transporter 2 personnes et emprunter des routes et des chemins caoteux avec une puissance fiscale importante. C'est pourquoi les Marocains ont commencé à acquérir ce type de scooter, et nous leur garantissons également la qualité.

0: collecter et l'entretien. Je n'ai jamais reçu de plainte d'aucun citoyen qui les a achetées.
1: Les autorités marocaines encouragent l'évolution vers l'utilisation d'énergie propre dans tous les domaines de la vie afin de réduire les impacts négatifs sur l'environnement, car cela est dans l'intérêt de la santé des citoyens. Docteur Zaher Al-Azraq, professeur en droit des affaires de l'université Hassan II.
2: En matière d'énergie renouvelable, le Royaume du Maroc cherche aujourd'hui à établir une certaine collaboration avec les leaders mondiaux, notamment la Chine, et pas seulement au niveau de la production des énergies, mais tout en liant cette production énergétique avec le secteur de l'automobile. Donc aujourd'hui, le Maroc essaie de s'investir de plus en plus dans l'automobile verte et aussi dans l'industrie des batteries. Donc raison pour laquelle elle essaie toujours de chercher les leaders en la matière. Et la Chine aujourd'hui s'affiche parmi les premiers partenaires du Maroc, notamment et suite aussi à la conclusion d'un accord de partenariat en la matière avec quelques entreprises chinoises productrices des batteries.
1: À cet égard, les gouvernements marocains coopèrent avec les géants des producteurs d'énergie renouvelable dans le monde, notamment la Chine, car ils soutiennent toute tendance à utiliser une énergie propre au lieu des carburants produits à partir des dérivés du pétrole pour faire face aux risques du changement climatique afin de préserver l'environnement, ce qui se reflète positivement sur la santé du peuple.
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0: En Afrique australe, les appels à la modernisation des infrastructures ferroviaires de transport des passagers et des marchandises se font de plus en plus pressants. La Fraternité ferroviaire mondiale s'est réunie à l'occasion de l'exposition ferroviaire africaine à Johannesburg pour discuter des défis à relever sur les continents et présenter les technologies et les trains les plus récents. Un système ferroviaire performant permettra de dégager des avantages économiques et de stimuler les échanges entre les 16 États membres de la Communauté de développement d'Afrique australe, SADC en sigle, alors que l'Afrique s'apprête à devenir un bloc commercial intégré. La SADC poursuit ses projets de transformation des réseaux ferroviaires et de délestage du trafic routier. Mode de transport bon marché et fiable, le train est aussi un outil important pour le commerce. Mais tout cela est compromis par des infrastructures inadéquates et mal entretenues. Hicham Emeran, président de l'Association des chemins de fer d'Afrique australe, nous en dit plus.
1: Il y a sans aucun doute de nombreux projets passionnants qui ont lieu dans la région par le biais de plusieurs de nos pays membres, précisément la Tanzanie, le Botswana, le Mozambique et l'Angola. C'est très intéressant pour la région. Il s'agit d'investissements significatifs dans l'espace ferroviaire, destinés à améliorer l'efficacité de la logistique, tant du point de vue du fret que de celui des passagers.
0: Les systèmes de haute technologie les plus récents et les trains modernisés ont été présentés lors de l'exposition ferroviaire africaine à Johannesburg. Celle-ci a attiré des investisseurs du monde entier désireux de participer à la transformation de la région, comme Max Tarabrin, vice-président chargé du développement des affaires de la compagnie Twema.
1: Il est très important que les opérateurs soient attentifs et utilisent les dernières technologies pour être informés de l'état réel de leur réseau et pour prendre des actions de maintenance prédictive afin de le maintenir en bon état.
0: Les réseaux ferroviaires sud-africains en particulier entrent dans une nouvelle ère avec l'implication du secteur privé, ce qui pourrait être un atout pour l'ensemble de la région. Olive Gumikiriza, directrice générale de l'organisation Harley Reid, et Hicham Emeran, président de l'Association des chemins de fer d'Afrique australe, se montrent tous très optimistes.
2: Si nous avions un train moderne capable de nous emmener de la Zambie au Zimbabwe, au Mozambique, au Lusaka et à l'Eswatini, combien d'échanges en termes de commerce et d'affaires en tirions-nous? Et quelle part des échanges

0: En termes de commerce et d'affaires, cela nous rapportera un deal énormément.
1: C'est un avantage pour nous tous de voir un chemin de fer amélioré et connecté dans la région et sur le continent. Si l'on va plus loin et que l'on considère l'Union africaine, l'agenda 2063, il est question de relier le continent du nord au sud.
2: Le rail a toujours joué un rôle clé dans le développement africain et continuera à le faire alors que le continent entre dans une nouvelle ère dans le cadre de l'accord de libre-échange. Cependant, une vaste part dépendra d'une approche intégrée et unie de la part des pays africains. Ainsi s'achève notre rubrique reportage, mais l'émission continue avec une belle chanson et puis ce sera la dernière partie consacrée au cours des Chinois. C'est parti !

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2: Bonjour tout le monde, 大家好 ，bienvenue à l'écoute de notre cours de chinois au quotidien. Je suis Xiao Cai.
3: Bonjour tout le monde, 大家好 ，c'est Yves.
2: Alors, dans le cours précédent, nous avons appris des phrases utiles concernant une visite au musée. On va faire une petite révision. D'abord, 这儿可以拍照吗？
3: 这儿可以拍照吗？ Est-ce qu'on peut prendre des photos ici?
2: 请不要使用闪光灯。
3: 请不要使用闪光灯。S'il vous plaît, veuillez ne pas utiliser le flash.
2: 有解说员吗？
3: 有解说员吗？ Y a-t-il des guides?
2: 最近还有什么新展览？
3: 最近还有什么新展览 ？Y a-t-il de nouvelles expositions en ce moment？
2: Voilà, maintenant on va écouter tous les dialogues du cours précédent.
4: 对话一，
1: 这儿可以拍照吗？
4: 可以，但是请不要使用闪光灯。对话二，
1: 有解说员吗？
4: 有，每半个小时一次。对话三，
1: 最近还有什么新展览？
4: 您可以浏览我们博物馆的网站。
3: C'est fini pour la révision de la dernière leçon. Nous allons maintenant voir les phrases clés d'aujourd'hui.
2: 该起床了。
3: 该起床了。C'est l'heure de se lever.
2: 早上的空气真好。
3: 早上的空气真好。L'air du matin est vraiment très bon.
2: 我们去散散步吧。
3: 我们去散散步吧。On va se promener, ça te dit?
2: 我天天都来。
3: 我天天都来。Je viens tous les jours.En français, Xiao Tai, on dit « le monde appartient à ceux qui se lèvent tôt ».
2: Ah bon, en chinois, on dirait « 早睡早起身体好». Se coucher tôt et se lever tôt donne une bonne santé.
3: Et si je m'entraîne le matin, je me sens bien. Maintenant, j'aime bien faire comme les vieux chinois. Si je veux dire à mon coloc de se lever pour m'accompagner, comment je peux dire ?
2: Tu peux lui dire « 该起床了», c'est l'heure de se lever.
3: « 该起床了».«
2: 该» veut dire « devoir » ou « il faut ».«
3: 该» »«
2: 起床», »« se lever ».«
3: 起床».
2: Gai qi chuang le.
3: Gai qi chuang le. C'est l'heure de se lever.
2: Dialogue 1.
4: 对话一.
1: Gai qi chuang le, 别睡了。
4: 我还困着呢。
2: C'était le dialogue 1. Gai qi chuang le, 别睡了。
3: Gai qi chuang le, 别睡了。Ne dors plus, c'est l'heure de se lever. Gai qi chuang le. Donc c'est l'heure de se lever. Gai, normalement c'est in gai, tu devrais. Qi, c'est la particule, le verbe qui veut dire se lever, se relever. Chuang, c'est le lit. Donc...Se lever du lit, c'est l'heure de se lever. Bie shui le, bie c'est ne pas, ne fais pas ça. Shui, dormir, et la particule le pour accomplir l'action. Bie shui le, ne dors plus.
2: 我还困着呢。
3: 我还困着呢。J'ai encore sommeil. 我je hai encore. Kun, sommeil, endormi. Je, c'est une particule qu'on ajoute après le verbe ou après l'objectif pour compléter l'action. Et ne, c'est une particule qu'on ajoute à la fin pour terminer la phrase. 我还困着呢, j'ai encore sommeil.
2: Merci Yves.
3: Xiao Tai, comment dire l'air est très bon le matin?
2: 早上的空气真好。
3: 早上的空气真好。
2: 早上 veut dire le matin.
3: 早上。
2: 空气 l'air.
3: 空气。
2: 真 est un adverbe qui a le sens de vraiment, réellement, utilisé ici pour renforcer le mode affirmatif.
3: 真.
2: Voici un exemple. 空气真好 l'air est très bon. Et un autre exemple. 他唱歌唱得真好听 il chante vraiment très bien. 真
3: 真
2: 好 bien bon
3: 好
2: 早上的空气真好
3: 早上的空气真好 l'air est très bon le matin
2: dialogue 2
4: 对话二
1: 早上的空气真好
4: 现在北京的空气越来越好了
2: on a parlé d'air dans le dialogue 2早上的空气真好
3: 早上的空气真好 l'air est très bon le matin 早上 le matin 空气 l'air l'atmosphère 真 très vraiment 好 bien
2: 现在北京的空气越来越好了。
3: 现在北京的空气越来越好了。L'air de Beijing s'améliore de jour en jour. 现在 maintenant, Beijing, la ville, Pékin, 空气 l'air, l'atmosphère, 越来越 c'est de plus en plus, 好 bien, le c'est pour exprimer l'action qui continue, qui est en train de se passer. Donc l'air de Beijing s'améliore de jour en jour.Et Xiao Tai, si je veux proposer à mon ami chinois une promenade, comment dit-on ?
2: 我们去散散步吧。
3: 我们去散散步吧。
2: 我们 nous
3: 我们
2: 去 aller
3: 去
2: 散散步散步 se promener
3: 散散步
2: 我们去散散步吧。
3: 我们去散散步吧。Allez, on va se promener.
2: Dialogue 3.
4: 对话三。
5: 我们去散散步吧。
4: 好，我喜欢散步。
2: C'était le dialogue 3. 我们去散散步吧。
3: 我们去散散步吧。On va se promener, ça te dit? 我们 nous, tu, allez, 散散步 ou 散步 se promener. Et bah, ça indique une proposition. Donc en français, on pourrait rajouter ça te dit ou ok?
2: 好，我喜欢散步。
3: 好，我喜欢散步。Bien, j'aime bien me promener. 好 bien ou bon, cela signifie si l'acquiescement. 我喜欢 j'aime, 散步 se promener.
2: Merci Yves pour ces explications.
3: De rien, c'est au taille. Bon, un monsieur âgé qui fait les exercices le matin dans le parc m'a dit qu'il y allait tous les jours, mais j'ai oublié comment il a dit en chinois.
2: Il a sûrement dit comme ça. 我天天都来。
3: 我天天都来。
2: 我，je。
3: 我。
2: 天天 veut dire tous les jours。
3: 天天。
2: 都 tout。
3: 都。
2: 来 venir。
3: 来。
2: 我天天都来。
3: 我天天都来。Je viens tous les jours。Je crois effectivement qu'il a dit comme ça.
2: OK, on va écouter le dialogue 4.
4: 对话四。
5: 大爷，您经常晨练吗？
6: 对，我天天都来。
2: Voilà, dans le dialogue 4, on a croisé un monsieur âgé qui fait les exercices tous les matins. 大爷，您经常晨练吗？
3: 大爷，你经常晨练吗？ Monsieur, vous venez souvent faire des exercices le matin? 大爷 c'est une expression qu'on utilise pour s'adresser à une vieille personne. Ça signifie grand-père, plus ou moins. 您, formule de politesse. 经常, souvent. 晨, ça signifie le matin. 练, s'exercer. Et ma, la question.
2: 对，我天天都来。
3: 对，我天天都来。Oui, je viens tous les jours. 对 ，juste, c'est vrai. 我 je 天天 tous les jours 都来 je viens.
2: Très bien. Alors, avant de repasser les dialogues au complet, on va faire une petite révision des phrases clés d'aujourd'hui.该起床了。
3: 该起床了。C'est l'heure de se lever.
2: 早上的空气真好。
3: 早上的空气真好。L'air du matin est très bon.
2: 我们去散散步吧。
3: 我们去散散步吧。On va se promener, ça te dit?
2: 我天天都来。
3: 我天天都来。Je viens tous les jours.
2: Bon, maintenant les dialogues.
4: 对话一。
5: 该起床了，别睡了。
4: 我还困着呢。对话二。
5: 早上的空气真好。
4: 现在北京的空气越来越好了。对话三，
5: 我们去散散步吧。
4: 好，我喜欢散步。对话四，
5: 大爷，您经常晨练吗？
6: 对，我天天都来。
2: OK, c'est tout pour les dialogues. J'espère que vous avez bien compris quelque chose. Maintenant, c'est l'heure de l'ABC de la culture chinoise.
3: Tout à fait, on va parler des exercices le matin en Chine. Donc faire des exercices le matin est une habitude des Chinois, et ce n'est pas juste pour aller s'entraîner. Imaginez que dans les parcs, dans les rues, dans les places et dans les

0: trottoir, il y a partout des gens, jeunes ou âgés, hommes et femmes, qui se promènent et qui courent. Il n'est pas rare de les voir marcher à reculons, ce qui fait beaucoup rire les touristes. Ils peuvent aussi chanter des chansons ou des opéras. Ils dansent, ils pratiquent de l'épée, ils emmènent chanter leurs oiseaux, ils pratiquent de la boxe tai chi. Ça, c'est une image très typique des exercices le matin. Ces dernières années, les agences de voyage de Beijing en ont profité pour incorporer la visite matinale d'un parc à leur programme de voyage, ce qui intéresse beaucoup les touristes étrangers. Ils ont souvent vraiment envie de connaître la culture traditionnelle chinoise, surtout la vie quotidienne du peuple pékinois. En effet, on découvre une vie très chaleureuse qui a presque disparu dans les pays occidentaux.
1: Et merci Yves. Et voilà, c'est sur cette scène de la vie quotidienne pékinoise qu'on va terminer ce cours de chinois d'aujourd'hui. Un petit test avant de vous quitter. Comment dire en chinois « Allons se promener » ?
2: Yayo, Africa.
3: C'est la fin de cette émission. Merci de votre fidélité et l'info continue sur notre antenne.

0: Le président chinois Xi Jinping a appelé à une coopération pratique, élargie et solide entre les nations des BRICS. Il a fait ses remarques dans un discours prononcé devant les dirigeants lors du deuxième jour du sommet des BRICS à New Delhi.
1: Le président Xi Jinping a déclaré que le Sud global, en pleine ascension, était devenu un moteur clé d'un monde multipolaire confronté à des changements profonds inédits depuis un siècle. Il a ajouté que les pays des BRICS devaient saisir l'initiative historique, s'unir avec les autres nations du Sud global, jouer un rôle positif, stabilisateur et constructif dans les affaires internationales et promouvoir le bien-être commun de l'humanité. Le président Xi a indiqué que les BRICS élargis devait garantir la stabilité et le bon fonctionnement des chaînes industrielles et d'approvisionnement, et que les BRICS élargies devaient favoriser des marchés intégrés, moderniser les industries traditionnelles, développer les industries émergentes et élaborer des plans prospectifs pour les industries du futur. Il a proposé 5 initiatives sur la coopération dans le cadre des BRICS élargies, portant sur les domaines de l'intelligence artificielle, de la facilitation des échanges et de l'investissement, de l'industrie numérique, de la fabrication intelligente et du développement des talents.
0: Le président chinois Xi Jinping et le premier ministre indien Narendra Modi ont mené samedi à New Delhi un échange de vues franc et approfondi et sont parvenus à un consensus important selon lequel la Chine et l'Inde doivent être des partenaires. Les deux dirigeants se sont rencontrés en marge du 18e sommet des BRICS à New Delhi.
1: Le président Xi Jinping a déclaré que la Chine avait toujours envisagé et développé ses relations avec l'Inde dans une perspective stratégique et à long terme. M. Xi a souligné qu'il avait rencontré M. Modi à deux reprises au cours des deux dernières années, faisant progresser les relations bilatérales d'un nouveau départ vers une nouvelle étape. Il a ajouté que les échanges institutionnels entre les deux pays avaient progressivement repris, la liste des domaines de coopération ne cessant de s'allonger et les échanges commerciaux bilatéraux ayant atteint un nouveau record, et que ces progrès durement acquis devraient être préservés. Notant que la Chine et l'Inde sont dans des situations nationales différentes, M. Xi a estimé qu'elles pourraient tirer parti de leurs atouts respectifs, se soutenir mutuellement, s'aider à réussir et poursuivre un développement commun. Dans un contexte international turbulent, la Chine et l'Inde, qui sont les deux pays les plus peuplés au monde et des membres importants du Sud global, assument des responsabilités importantes. Xi Jinping a appelé les deux parties à garder à l'esprit l'avenir de l'humanité et le bien-être des peuples, à œuvrer ensemble pour promouvoir un développement de haute qualité de la coopération au sein des BRICS élargies et à apporter davantage d'énergie positive à la paix, à la stabilité, au développement et à la prospérité mondiaux. Le président Xi a mis en avant 4 points pour assurer le développement stable et durable des relations sino-indiennes. Premièrement, les deux parties doivent réajuster la direction de leurs relations avec une perception stratégique objective et rationnelle. La Chine et l'Inde sont des partenaires de coopération et non des rivaux. Les deux pays représentent l'un pour l'autre des opportunités de développement et non des menaces. Il s'agit là d'un jugement stratégique qui sert les intérêts communs des deux pays et de leurs peuples. Deuxièmement, les deux parties doivent s'entraider pour réussir grâce à une coopération gagnant-gagnant. Elles doivent se concentrer sur le développement, leur plus grand dénominateur commun, tout en renforçant les échanges amicaux et la coopération mutuellement bénéfique. Élargir leur coopération dans les échanges entre les peuples, les vols directs et d'autres domaines. Les deux parties doivent également répondre aux préoccupations économiques et commerciales de chacune et promouvoir un développement stable et solide des relations économiques et commerciales bilatérales. Troisièmement, les deux parties doivent s'appuyer sur la sagesse politique fondée sur le respect et la compréhension mutuelle pour faire progresser en parallèle leurs relations bilatérales et le traitement des questions frontalières. Ces deux volets se renforçant mutuellement afin de maintenir la paix et la tranquillité dans les zones frontalières. Quatrièmement, la Chine et l'Inde doivent promouvoir une coopération multilatérale dans un esprit d'ouverture et d'inclusion au bénéfice du monde entier, se soutenir mutuellement en tant que président tournant des BRICS, renforcer la coordination au sein des cadres multilatéraux tels que les Nations Unies, l'Organisation de coopération de Shanghai et le Groupe des 20, faire front commun pour relever les défis mondiaux et défendre sans équivoque l'équité et la justice internationale. M. Modi a déclaré avoir tenu plusieurs réunions fructueuses avec M. Xi, qui ont engagé les relations indo-chinoises dans une direction positive, ce qui sert les intérêts communs des plus de 2,8 milliards d'habitants des deux pays, en ajoutant que les deux grandes civilisations que sont l'Inde et la Chine ont, au fil des millénaires, appris l'une de l'autre grâce à leurs échanges et ont progressé main dans la main. L'Inde considère toujours les relations indo-chinoises d'un point de vue stratégique et dans une perspective à long terme. Elle souhaite être un partenaire plutôt qu'un rival de la Chine et considère le développement de l'autre comme une opportunité plutôt que comme un défi. Le Premier ministre Modi a déclaré que l'Inde menait une politique étrangère indépendante et que le développement de ses relations avec la Chine n'était soumis à l'influence d'aucune tierce partie, en ajoutant que la politique et la position de l'Inde sur les questions relatives à Taïwan et au Xinjiang restent inchangées et qu'elle n'autorise aucune force à mener des activités anti-chinoises sur son territoire. Narendra Modi a ajouté que l'Inde était prête à maintenir des échanges de haut niveau avec la Chine sur la base du respect et de la confiance mutuelle, à renforcer la communication stratégique, à promouvoir une coopération mutuellement bénéfique et à intensifier les échanges entre les peuples, afin que les relations bilatérales puissent accéder à des niveaux supérieurs. Il a ajouté que les deux parties devraient œuvrer ensemble pour préserver la paix et la tranquillité dans les zones frontalières. L'Inde apprécie la Chine pour son soutien à l'organisation par l'Inde du sommet des BRICS et soutiendra pleinement la Chine lorsqu'elle assumera la présidence des BRICS l'année prochaine. Il a déclaré que l'Inde était prête à se coordonner et à coopérer étroitement avec la Chine afin de renforcer conjointement la coopération entre les pays du Sud global, de promouvoir un monde multipolaire et la croissance économique mondiale, et de servir de force de stabilité et de progrès dans un monde en pleine turbulence.
0: Le président chinois Xi Jinping a quitté New Delhi dimanche après avoir participé au 18e sommet des BRICS. Sur le chemin de l'aéroport, des Chinois d'outre-mer et des représentants d'entreprises à capitaux chinois en Inde ont agité les drapeaux nationaux de la Chine et de l'Inde et ont chaleureusement félicité le président Xi pour la participation réussie du 18e sommet des BRICS. De hauts responsables du gouvernement indien ont accompagné le président Xi à l'aéroport pour son départ. Dimanche soir, le président chinois Xi Jinping est rentré à Beijing après avoir achevé avec succès sa participation au 18e sommet des BRICS. L'intelligence artificielle est un domaine de coopération de plus en plus important au sein des BRICS. Les efforts se concentrent sur le développement technologique, la formation des talents et la gouvernance de l'IA. Selon un expert, les pays membres devraient obtenir davantage de résultats concrets dans les années à venir.
2: L'intelligence artificielle est devenue un domaine de coopération de plus en plus important au sein des pays membres du BRICS, un groupe majeur de marchés émergents et d'économies en développement. Le Centre de développement et de coopération en matière d'intelligence artificielle Chine-BRICS, créé en 2024, est l'un des mécanismes mis en place pour promouvoir la coopération dans ce domaine. Depuis, le centre a étendu ses activités à des domaines tels que la recherche, la formation des talents, l'innovation et la coopération industrielle.
3: Le développement national du centre a été en grande partie achevé en 2025 et une antenne a été créée au Brésil cette année. Il dispose désormais d'une équipe d'experts de plus de 40 personnes issues de 8 pays du BRICS et de 4 organisations internationales.

0: Un réseau de coopération regroupant 25 institutions majeures a été mis en place.
1: La mise en place du cadre de base n'est qu'une première étape. Selon cet expert, les pays du BRICS doivent désormais mieux tirer parti de leurs atouts complémentaires tout en renforçant la confiance mutuelle et en recherchant un consensus. La Chine a déjà annoncé des mesures visant à renforcer les capacités en matière d'IA dans les pays en développement. Lors de la conférence mondiale sur l'intelligence artificielle de 2026 à Shanghai, la Chine a annoncé son intention d'offrir aux pays en développement 5000 places pour des formations et des séminaires sur l'IA au cours des 5 prochaines années. Elle a également annoncé son intention de développer des centres internationaux de coopération en matière d'application de l'IA avec les pays du BRICS et d'autres organisations régionales. L'Inde, qui assure cette année la présidence du BRICS, a également inscrit l'intelligence artificielle et les infrastructures numériques parmi ses priorités dans le cadre de son programme d'innovation. Lors du Forum des Académies des Sciences du BRICS qui s'est tenu en Inde en juillet, les participants ont examiné comment l'IA pourrait soutenir le développement durable et renforcer la coopération scientifique dans les pays du Sud.
0: Les pays du BRICS disposent de ressources considérables en matière d'IA, notamment en termes de talents, de financement et d'expérience, et chaque membre possède ses propres atouts. Le potentiel de coopération est énorme. La priorité est désormais d'instaurer une confiance mutuelle et de parvenir à un consensus. Je pense que nous verrons des résultats concrets au cours des prochaines années.
2: De violents combats sont déclenchés entre l'Arabie saoudite et les Houthis du Yémen après la rapide avancée du groupe le long de la côte de la mer Rouge et son emprise renforcée sur les zones clés autour du détroit de Bab el-Mandeb, une voie maritime mondiale vitale. Les Houthis ont déclaré samedi que l'aviation saoudienne avait mené 129 frappes aériennes dans plusieurs provinces yéménites, notamment dans la province riche en pétrole de Marib et la province de Hodeidah sur la mer Rouge. Au cours des 48 dernières heures, les Houthis ont promis de riposter. La défense civile saoudienne annonce que 2 personnes ont été blessées dans une attaque Houthi. Les forces gouvernementales yéménites ont indiqué avoir frappé des combattants Houthis dans la ville portuaire de Mocha, que le groupe affirme avoir prise. L'Arabie saoudite a fermé par précaution son principal oléoduc pétrolier Est-Ouest après une frappe de drone qui, selon Riyad, a été lancée depuis l'Irak. Des images satellites ont révélé que de la fumée s'élevait de l'oléoduc pendant 3 jours. Benkaïl, chercheur principal non résident du think tank Atlantic Council, analyse les conséquences de cette fermeture sur l'approvisionnement pétrolier mondial et la sécurité énergétique.
0: La capacité maximale de conception, d'après ce que je comprends, est de 7 millions de barils par jour, dont 2 millions de barils par jour destinés à la consommation intérieure des raffineries. La capacité maximale d'exportation est donc de 5 millions de barils par jour. Il est absolument crucial de faire sortir ce pétrole par la mer Rouge. L'accès à la mer Rouge a été absolument crucial. Je veux dire, l'une des principales sources de sécurité énergétique au cours des 6 derniers mois a été la disponibilité de cette option de contournement, via l'oléoduc Est-Ouest et via un autre pipeline de contournement dont disposent les Émirats Arabes Unis, si l'oléoduc Est-Ouest est effectivement mis hors service pendant une période significative. Ce serait un immense défi, car c'est de loin le pipeline de contournement le plus important. Vous savez, les défis sont que beaucoup des principaux amortisseurs qui nous ont permis de tenir les 6 derniers mois se sont pratiquement épuisés. Ainsi, les libérations de stocks ont été absolument cruciales. Celles-ci ne peuvent vraiment plus être répétées avec des libérations de réserves stratégiques à la même échelle. Je pense que si ces attaques se poursuivent et s'il existe une menace réelle que la mer Rouge soit coupée pendant un certain temps, cela va faire grimper les prix.
2: Les équipes de secours en Indonésie recherchent des personnes disparues après le naufrage d'un ferry de passagers en mer de Java tôt dimanche. Le ferry Virgo Transport 8 qui assurait la liaison entre Surabaya et Banjarmasin transportait 243 personnes à bord lorsqu'il a été porté disparu. Les autorités confirment que 113 personnes ont été évacuées, ajoutant que 6 personnes sont mortes. Le navire a perdu le contact vers 2h du matin, heure locale, après avoir signalé avoir été confronté à des mauvaises conditions météorologiques. Les agences maritimes, la marine et les forces de l'ordre ont rejoint les équipes

0: équipes et les navires déployés pour les opérations de recherche et de sauvetage. La cause de l'incident fait l'objet d'une enquête. Face aux conflits, aux tensions communautaires et à la désinformation qui fragilise encore les Grands Lacs, l'UNESCO mise sur la culture de la paix. Réunis à Bujumbura du 8 au 10 septembre, responsables, experts et jeunes cherchent des solutions concrètes pour prévenir les conflits et renforcer la cohésion sociale.
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12: Bonjour à tous, bienvenue dans In Vivo. C'est depuis 1964 que la République populaire de Chine et la République du Congo ont établi des relations diplomatiques. Ce pays d'Afrique centrale figure parmi les premiers États du continent à sceller des liens officiels avec la Chine. 60 ans après, les deux États travaillent main dans la main contre vents et marées et demeurent de bons amis, partenaires et frères. Aujourd'hui, nous invitons Ritel Mpoussa Mui, étudiant congolais qui fait ses études de master en Chine, à nous parler de sa vie en Chine et de son appréciation des relations sino-congolaises. Bien avant cela, je vous invite à suivre une mélodie interprétée par le chanteur chinois Wang Feng, « Wo de lu, ma voix ».

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7: De retour dans In Vivo, les échanges humains ont renforcé la compréhension mutuelle et l'amitié entre les peuples chinois et congolais. Depuis 1975, la Chine accorde chaque année des bourses pour l'enseignement supérieur aux étudiants du Congo-Brazzaville. La signature des accords de coopération entre les établissements d'enseignement supérieur des deux pays est la preuve du renforcement de ces échanges. Les signaux sont positifs au regard de nombreux contacts entre les universités et instituts des deux pays. L'invité d'aujourd'hui est un étudiant en provenance de Brazzaville. Ritel Mboussa Mui est arrivé en Chine en 2019. Il poursuit ses études de master en économie à l'Université d'économie et de commerce de la capitale à Pékin. Avant d'arriver en Chine, quelles sont vos impressions sur la Chine?
8: Depuis les années 2000, La relation bilatérale entre le Congo et la Chine a attiré l'attention de nombreux étudiants congolais. D'un côté, nous ne connaissons pas l'existence de la relation et de la République populaire de Chine, mais de l'autre côté, nous connaissons exactement de quoi est caractérisée aussi la Chine. Par exemple, dans le domaine de la gastronomie, pratiquement, nous retrouvons des gastronomies africaines en Chine. Mais mon impression sur la Chine avant d'arriver, je voyais sur les médias que la Chine, dans les domaines des infrastructures par exemple, j'ai cru que la Chine était toujours restée comme au temps des années peut-être 60. Mais en réalité, la Chine présente des infrastructures bien loties, conformément aux pays développés. C'est un peu ça ma réponse.
7: Pourquoi vous avez choisi de suivre des études économiques en Chine?
8: J'ai décidé de suivre mes études économiques en Chine. Tout d'abord, rappelons que j'ai obtenu mon cycle de bachelor que l'on appelle au Congo la licence à l'université Marien Ngouabi de Brazzaville, donc dans le domaine de l'économie des ressources naturelles et de l'environnement, donc à la faculté des sciences économiques du Congo Brazzaville. Maintenant, après ma licence, j'étais tellement convaincu à l'économie de l'environnement parce que j'ai eu la licence sur l'économie des

0: naturel et de l'environnement. Convaincu de l'économie de l'environnement, donc j'ai décidé de poursuivre mon master dans un pays étranger où la notion à l'environnement était prise à bras le corps, tant au niveau national qu'international. Mais aujourd'hui, je ne regrette pas mon choix, celui de poursuivre mon master en Chine, parce que aujourd'hui, la Chine considère l'environnement comme un combat où elle continue de lutter.
1: Une fois que vous avez mis les pieds sur le sol chinois en 2019, alors quelles sont vos premières impressions sur la Chine? Est-ce que ces impressions correspondent-elles à vos imaginations?
0: Effectivement, ça ne correspondait pas à mon imagination parce que je me disais que la Chine était comme celle qu'on nous a vendue des rêves, que la Chine n'était pas aussi développée, aussi pas trop développée, mais la Chine était comme celle que nous avons connue quand nous suivions les films chinois, en l'occurrence Jackie Chan. Quand nous étions petits et on voyait dans les films comment la Chine était, bon, on se disait que la Chine, c'est un pays qui n'a pas d'infrastructure peut-être ou comment. Mais une fois arrivé, on comprend que la Chine, vraiment, c'est un pays bien construit qui est doté des infrastructures de base très, très, très intéressantes et vraiment, la Chine est bien, bien, bien.
1: Alors, quel était votre état ou bien situation au début du séjour en Chine et comment vous arrivez à vous intégrer à la vie locale? Elle était facile pour vous?
0: Wow, la vie locale, l'intégration, comme l'on dit, toute chose n'est pas facile au début. De prime abord, d'abord, la barrière de la langue, c'est ça qui faisait défaut, parce que nous revenons des pays francophones où la langue, c'est le français. Donc, arriver une fois en Chine, généralement en Chine, les langues qui sont parlées, c'est le chinois d'abord, et après, c'est l'anglais. Donc, une fois arrivé sur le sol chinois, on vous accueille avec l'anglais. Donc, c'était difficile pour nous de s'intégrer par rapport à la langue. C'était une barrière, en fait. C'était comme un mur invisible. Donc, c'était pas facile. Mais avec le temps, nous nous sommes arrivés à nous intégrer, à rentrer dans la société. Voilà. Nous étions entourés des amis anglophones. Voilà. Et c'est comme ça que nous avons pu au moins s'intégrer. Mais pour l'intégration, parce que lorsqu'on parle de l'intégration, l'intégration est énorme. Donc il y a plusieurs volets d'intégration. D'abord, par exemple, la Chine a des lignes de métro, ce qui n'est pas au Congo-Brazzaville. Au Congo-Brazzaville, nous ne connaissions pas les métros. Donc pour avoir, par exemple, prendre un métro, aller dans une autre ligne, c'était difficile. C'était difficile, l'intégration, comprendre le fonctionnement des lignes de métro, c'était vraiment difficile. Et il y avait aussi la gastronomie. Voilà. Donc l'intégration, il fallait s'intégrer avec la nourriture chinoise. Par exemple, l'agneau romain, les manteaux, le manteau, comment manger. Donc, le peuple chinois aime beaucoup le piment. Donc, et puis, la nourriture, elle n'est pas vraiment comme celle que nous mangeons au pays. Donc, l'intégration, petit à petit, et nous commençons à s'intégrer, à entrer. La technologie aussi, il fallait s'intégrer avec la technologie pour appeler, se déplacer. Il faudra appeler un taxi en ligne. Donc, ce qui n'est pas le cas au Congo-Brazzaville. Donc, l'intégration, petit à petit, et nous avons appris comment s'intégrer aujourd'hui. Avec le froid aussi, le climat, il faut le préciser. Le climat, vraiment, c'était aussi un problème. Un problème. Au Congo, nous n'avons pas l'hiver. Arrivé ici, bon, vous êtes arrivé au mois de septembre en Chine. Et puis, à partir de novembre, l'hiver commence. Donc, un froid extrêmement. Et surtout à Pékin, pour ceux qui sont à Pékin. Le froid est énorme, donc il fallait s'adapter, il fallait s'intégrer avec ce froid-là. Et se réveiller le matin, aller à l'école sous le froid, c'était pas facile. Donc petit à petit, nous nous sommes intégrés et je pense que aujourd'hui, ça va quand même.
1: Donc, quels sont vos moyens pour l'intégration dans la vie locale?
0: Les moyens, il fallait au

0: à comprendre les prononciations, comprendre comment ça fonctionne, et avec d'autres amis des autres pays. Donc, c'est comme ça que nous nous sommes intégrés.
1: Alors, était difficile pour vous de sortir et de communiquer avec les Chinois ou non? Vous êtes une personne ouverte qui aime bien communiquer ou le contraire?
0: Le peuple chinois, je dirais que le peuple chinois, c'est un peuple vraiment très attentif et très ouvert aux étrangers. Voilà, la première des choses, il te pose toujours la question, Nishi, Nishi wa c'est comme ça. C'est très intéressant. Et puis, ils aiment vraiment discuter. Quand tu es étranger, ils sont vraiment curieux de savoir de ton pays, de savoir ce qui se passe dans ton pays. Voilà. Donc, je dirais que c'est un peuple très ouvert, le peuple chinois, vraiment vis-à-vis aux étrangers. Ils aiment beaucoup discuter. Ils aiment beaucoup discuter. Et comme nous n'avons pas la même couleur de peau, et c'était toujours étrange pour les Chinois de voir un noir. Oh non, ça c'est un noir. Oh, mais c'était un peu ça, et ça leur donne encore plus de curiosité de
1: D'accord.
0: vouloir discuter avec vous.
1: Les cours sont tous enseignés en chinois ou bien en anglais?
0: Il faudrait que le public qui nous écoute sache que y a deux options pour ceux qui étudient en anglais et pour ceux qui étudient en français et en chinois, pardon. Donc pour moi, moi je faisais partie de ceux qui devraient poursuivre leurs études en chinois, en master en chinois,
1: D'accord.
0: et raison pour laquelle la première année quand je suis arrivé, il fallait d'abord apprendre la langue chinoise, et j'ai commencé à apprendre la langue chinoise après l'apprentissage de la langue chinoise, et j'ai commencé mes cours en master en chinois ensemble avec les étudiants chinois.
1: Donc les camarades de classe sont tous chinois.
0: Effectivement.
1: D'accord. Donc c'est pas du tout facile pour vous au début,
0: Merci,
1: j'imagine.
0: vous comprenez au moins.
1: Donc vous avez mis un grand effort dans les études.
0: Exactement, il fallait se donner à bras le corps, il fallait vraiment se donner, parce que apprendre la langue d'autrui une année et aller faire la spécialité en master, c'est pas du tout facile.
1: Oui.
0: Donc quand nous sommes arrivés, premièrement, quand l'enseignant parlait, on n'écoutait rien, parce que on venait d'abord d'apprendre nouvellement, et donc tout ce que l'enseignant parlait, on ne comprenait pas. Mais c'est on n'a pas baissé les bras, vraiment on s'est battu, on s'est donné le meilleur de nous, et voilà, et ça a été vraiment, c'était pas facile.
1: Voilà, on prend une balade en chanson et de retour dans In Vivo, l'étudiant congolais Ritel Mpusa Mui nous partage ses expériences en Chine.

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1: Vous êtes toujours dans In Vivo. En 2019, le jeune Congolais Ritel a quitté sa ville natale Brazzaville pour poursuivre ses études en Chine, à l'Université d'économie et de commerce de la capitale. À l'université, Ritel suit des cours enseignés en chinois, apprend la méthodologie de recherche, d'analyser des données, d'écrire des papiers en chinois. Il suit de près les développements socio-économiques de la Chine et réfléchit sur les moyens de dynamiser l'économie d'un pays. Qu'est-ce que vous avez appris dans ces études économiques en Chine?
2: Ce que j'ai appris en économie démographique, ressources et environnement, je suis un étudiant chercheur, en chinois ils nous appellent les Yanzhouchang, je suis un étudiant chercheur, donc il fallait faire des recherches, donc on nous a appris comment un étudiant peut faire des recherches, écrire un papier et aussi les publier, pourquoi pas les publier. Donc, c'est comme ça que nous avons appris la méthodologie de comment faire une recherche, comment trouver les données, chercher les données. Après avoir cherché les données, qu'est-ce qu'il faut faire? Il faut analyser les données. Donc, il faut exécuter les données sur une application et puis les analyser par rapport aux résultats trouvés, les trouver des politiques convenables aux résultats que vous avez trouvés et conclure aussi. Donc, c'est un peu ça ce que nous avons appris en Chine, j'ai appris en Chine par rapport à ma spécialité. Donc, c'est comment être un étudiant chercheur.
1: Et j'imagine que vous devez écrire une thèse avant de diplômer de l'université pour la période de master, c'est ça?
2: Oui, effectivement. Je finis cette année, je suis en train d'écrire, je suis presque à la fin aussi, et je suis en train d'écrire en chinois, la thèse en chinois, et le thème, c'est l'impact de la structure démographique, de la croissance économique sur la pollution de l'air au Congo-Brazzaville.
1: D'accord, donc la thèse vraiment représente les résultats de vos études en Chine.
2: Oui, effectivement.
1: D'accord. Comme vous l'avez dit, vous étudiez les économies plutôt macroéconomiques. Donc, quel est votre plan pour le futur? Vous allez rester en Chine pour continuer le doctorat ou bien retourner au Congo?
2: Avec ce que nous avons appris aujourd'hui, j'ai le plaisir vraiment de faire des recherches. Vraiment, ça m'a donné encore plus de plaisir de faire des recherches. Et je pense avec tout ce que j'ai appris ici, je ne pourrais pas m'arrêter avec seulement le master, parce que ça me vraiment les recherches c'est une bonne chose, et je veux aller au bout de mes recherches et aller jusqu'au bout, c'est avoir le doctorat et puis faire beaucoup de choses. Donc je peux dire que je suis amoureux de la recherche, voilà, scientifique. Je suis amoureux de la recherche scientifique et je voudrais bien l'approfondir avec mon doctorat. Pourquoi pas ici en Chine?
1: Toujours en Chine pour le doctorat ou bien dans d'autres?
2: Oui, je pense bien. Je voudrais bien la poursuivre en Chine.
1: Alors, en tant qu'étudiant en économie, quel regard portez-vous sur le développement socio-économique de la Chine?
2: Nous devons rappeler d'abord que les indicateurs socio-économiques, nous avons par exemple le PIB par habitant, la consommation énergétique d'un pays par habitant, et nous avons la valeur ajoutée des produits manufacturés que le pays produit. Donc, et nous avons aussi les termes de population, la structure de la population, l'âge de la population, ainsi de suite. C'est ça qui permet de mesurer en fait la valeur socio-économique du pays. Bien, en ce qui concerne par exemple le PIB par habitant, donc la Chine, c'est un grand pays. La Chine compte aujourd'hui 1,4 milliard d'habitants. Donc c'est un pays très vaste et qui a beaucoup de la population. Donc, quand nous comparons, par exemple, le PIB de la Chine avec d'autres pays, parce qu'il faut mettre l'accent sur le terme de population, voilà, parce que la population, c'est le pilier d'un développement du pays. Donc, il faut mettre beaucoup plus l'accent sur la population, parce que avec la population de la Chine, que la Chine a, et d'autres pays, nous voyons que la Chine a une bonne économie et son PIB, le PIB par habitant, en comparant des autres pays, vraiment la Chine se place très très très bien. Je vais donner quand même quelques chiffres par rapport au PIB par habitant de la Chine, par exemple, en 2018, donc c'était à 9 619,2 dollars courants. Voilà, en 2018, et nous voyons en 2022, par exemple, le PIB a augmenté de 11, 11 par habitant, 11 560,2 US courants. Donc, quand nous voyons en 2018, déjà c'était avant la période du corona, le PIB était ainsi, et après la période du corona en 2022, nous voyons il y a toujours une augmentation. Ça veut dire que l'économie chinoise s'est améliorée, bien qu'il y a eu ralentissement de l'économie pendant cette période de coronavirus, mais quand même au retour des activités, l'économie chinoise vraiment marche en bon terme, parce que son PIB et le PIB par habitant, vraiment ça a amélioré. Mais concernant la consommation d'énergie, par exemple, par habitant, la Chine aussi, par rapport à, toujours, en se basant toujours par rapport à sa population, parce qu'elle a une population très énorme, en se basant toujours par rapport à la population, en comparant avec d'autres pays du monde, les pays développés du monde, par exemple, la Chine, le pays et la consommation d'énergie par habitant est derrière la France, par exemple. La Chine compte 26,5% de la consommation. 32%, pardon. La Chine compte 26,5% de la consommation et la France compte 32% de la consommation d'énergie par habitant. Ça, c'est par habitant. Parce que si nous comparons la Chine, la population de la Chine avec celle de la France, la Chine est plus que la France. Mais lorsque nous voyons les nombres, les chiffres de la consommation d'énergie de la France, c'est plus supérieur qu'à celle de la Chine. Donc, ça veut dire qu'en termes de consommation d'énergie, et l'écart n'est pas aussi assez vaste que ça. Donc, la Chine est bien aussi partant sur la consommation d'énergie. Bien, allons sur la valeur ajoutée. Parlons ensuite de la valeur ajoutée des biens manufacturés. En 2018, par exemple, la Chine a eu 12,6% de la valeur ajoutée des biens manufacturés consommés au niveau de l'Association des Nations de l'Asie du Sud-Est. Donc, en sigle, ce qu'on appelle par ASEAN. Donc, en 2015, donc c'était 17,1% des produits manufacturés échangés dans le monde sont d'origine chinoise. Donc, ça veut dire que la Chine, c'est effectivement l'architecte de l'atelier du monde. Et la Chine, actuellement, les autorités mènent une politique de redéploiement à l'intérieur du pays pour essayer de réduire la vulnérabilité des échanges. Donc, la crise de 2008 a montré qu'une grande partie des exportations chinoises étaient produits fabriqués par des entreprises étrangères, mais elles assemblaient sur le territoire des composants importés. Par exemple, pour devenir l'atelier du monde, qu'est-ce que la Chine a proposé? Qu'est-ce que le gouvernement a proposé? Qu'est-ce que le Pékin a fixé? A fixé le prix du travail était vraiment maintenu volontairement pas, mais il y avait assez de rémunération. Les employés étaient des travailleurs pauvres. Et aujourd'hui, les autorités veulent départir ce modèle à bas coût pour essayer de produire des objets de haute gamme qui permettent au pays de s'enrichir. Donc, je dirais que hier, le salaire comment on appelle, des ouvriers était petit, mais aujourd'hui, le gouvernement chinois a décidé d'augmenter, que les entreprises augmentent les salaires des travailleurs afin que le pays soit riche. Donc, en produisant des produits de bonne gamme, ça permettra au pays d'être plus riche. Donc, lorsque nous voyons tout ça, les indicateurs socio-économiques de la Chine, nous disons que l'économie chinoise est très bonne, est très bonne.
1: D'accord. Puisque vous suivez les études économiques en Chine, alors est-ce que vous réfléchissez souvent sur la solution pour la croissance économique de votre pays natal, la République du Congo? Quand on, avec un peu de distance, est-ce que cela vous donne de nouvelles idées?
2: Oui. Étant congolais de Brazzaville, donc on pense toujours, parce que nous sommes étudiants, nous sommes la jeunesse de notre pays, nous sommes le futur, les cadres futurs de notre pays, donc nous devons apporter des solutions, des politiques, et c'est de ça qu'il s'agit au fait. Donc nous envisageons aussi comment faire sortir notre pays de sa situation économique actuelle, et pourquoi pas que demain le pays emboîte le pas vers le développement comme les autres pays l'ont fait. Donc, pour cela, pour améliorer l'économie de mon pays, moi, je suggérais que nous devons créer des infrastructures de base, par exemple les routes doivent être là pour permettre le déplacement de la population, le déplacement de la population. Et par exemple, je donnerai un exemple concernant la Chine. En Chine, par exemple, en une année, la population chinoise se déplace énormément. Près d'un milliard de la population se déplace en Chine. Et lorsqu'ils se déplacent, ils achètent des billets de train, ils achètent l'argent et la monnaie circule. L'argent circule dans le pays. Donc, pourquoi 1 milliard de personnes de la population chinoise se déplace chaque année? Parce que il y a des infrastructures de base qui sont là, les routes, ils ont des trains, des métros très rassurants, la sécurité est là, donc tout le monde veut se déplacer, aller d'un point A à un point B, et ça permet à ce que l'économie du pays tourne, que la croissance économique du pays s'améliore. Donc moi je dirais que nous devons développer des routes qui permettront par exemple la circulation des personnes et la sécurité des personnes pour que notre économie soit boostée. Ça c'est d'abord un premier pas.
1: Comme vous l'avez souligné, les infrastructures, je pense que ces dernières années, les entreprises chinoises ont beaucoup fait au Congo en matière d'infrastructures. Que pensez-vous des fruits de la coopération sino-africaine, aussi sino-congolaise? Pour la Chine et la République du Congo, quels sont les changements que les deux pays ont vécu grâce à 60 ans de relations?
2: Oui. Le Congo-Brazzaville et la République populaire de Chine ont des relations qui ne datent pas d'aujourd'hui. Donc aujourd'hui, nous tendons vers notre 60 ans de relations diplomatiques avec la Chine. Et je rappelle, pour ceux qui nous écoutent, que le Congo-Brazzaville fait partie des meilleurs alliés de la Chine. Les gens doivent le savoir. Et le peuple chinois lui-même, il le connaît. Parce que quand je discute avec les peuples chinois, quand ils me demandent ma nationalité, je dis que le Congo-Brazzaville, oh, ils apprécient beaucoup parce qu'ils savent que le Congo-Brazzaville a toujours soutenu la Chine et la Chine a toujours soutenu le Congo-Brazzaville. Et ils ont des relations bilatérales très étroites. Donc ça, c'est un point que nous devons souligner. Mais en ce qui concerne la relation entre la Chine et le Congo dans le domaine des infrastructures, ça, tous nous connaissons aujourd'hui la Chine. La Chine est à l'origine du développement infrastructurel de notre pays. Et non seulement infrastructurel, il y a aussi le développement dans tous les secteurs. Parce que l'infrastructure, d'abord, c'est ça qui entraîne, ce qui découle les autres secteurs. Par exemple, je dirais un exemple aujourd'hui, le Congo-Brazzaville est doté d'une banque chinoise qu'on appelle la BSK, la banque sino-congolaise. Donc aujourd'hui, cette banque-là a permis à tous les jeunes Congolais, tous les Congolais de créer, d'avoir un compte bancaire au niveau de cette banque. Même les chauffeurs des taxis, les chauffeurs des bus peuvent aujourd'hui avoir un compte bancaire à travers la banque BSK, chose que hier, c'était impossible pour les chauffeurs de taxi. Donc, on dit qu'aujourd'hui, la bancarisation s'est développée au Congo à cause de la relation diplomatique avec la Chine par le biais de la construction de la banque sino-congolaise. Et si nous allons encore dans l'autre domaine infrastructurel, nous voyons aujourd'hui la route qui relie, par exemple, Brazzaville à Pointe-Noire. La route a été construite par les sociétés chinoises et ça permet à ce que l'économie du pays, donc les denrées alimentaires, quittent Pointe-Noire pour Brazzaville, pour Brazzaville, Pointe-Noire. Tout ça, c'est le fruit de la relation diplomatique avec la République populaire de Chine. En allant un peu à l'extérieur, en sortant, en allant en Afrique tout entière, aujourd'hui, la Chine, par exemple, actuellement, où se joue la Coupe d'Afrique des Nations, en Côte d'Ivoire. Donc, les stades sont construits par les sociétés chinoises. Aujourd'hui, la Chine permet à l'Afrique de sortir de l'enclavement où elle était. Et nous avons pas beaucoup d'exemples sur la relation avec le Congo.
1: Que vous a apporté cette vie en Chine? Et pour les jeunes Congolais qui veulent les études en Chine, qu'est-ce que vous allez dire?
2: Ok, qui pense venir en Chine? Je dirais aux jeunes Congolais qui pensent venir en Chine que la Chine, c'est un bon pays. C'est un pays où la loi est stricte. Et c'est un pays qui vous permet d'être ouvert, qui vous ouvre beaucoup d'opportunités de vie. Dans vos études. Et ce que je peux dire aux jeunes Congolais qui pensent venir en Chine, c'est que la Chine, elle est bien, c'est un bon pays, c'est un bon pays qui accueille tout le monde, c'est un bon pays, c'est un pays ouvert, et nous devons prendre ce qui est nécessaire en Chine pour nos études et aller demain rebâtir notre beau pays qui est le Congo-Brazzaville.
1: D'accord. Donc, c'est quoi vos propres récoltes de cette vie en Chine?
2: Ma propre récolte, donc, je dirais qu'aujourd'hui, je suis fier d'être un étudiant chercheur. Donc, j'ai appris la recherche et en échangeant avec vous, je vous informe que aujourd'hui, j'ai aussi des publications. Si vous allez en ligne, vous allez trouver mes publications récemment. J'ai publié un article sur l'impact de la consommation des ressources, de la consommation d'énergie, de la croissance économique sur la pollution de l'air. Ça y est, au Congo-Brazzaville, ça y est en ligne. Donc aujourd'hui, j'ai un titre qu'on peut m'appeler étudiant chercheur en Chine. C'est ce qui était impossible peut-être hier pour moi, mais la Chine a permis à ce que je devienne ce que je suis aujourd'hui. La Chine a beaucoup fait. Aujourd'hui, j'ai connu le monde à travers la Chine. Pourquoi je dis le monde? Parce qu'aujourd'hui, autour de moi, j'ai des amis que j'ai connus en Chine de différentes nationalités. Donc, que hier, au Congo, c'était impossible pour moi. Donc, aujourd'hui, je suis vraiment très fier de la Chine. La Chine m'a rendu encore plus mature, plus... patriote, plus, voilà, beaucoup de choses.
1: Voilà, c'est la fin de cette édition. Qui vivo, merci de l'avoir suivi. À la prochaine.

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0: Le président chinois Xi Jinping a appelé à une coopération pratique, élargie et solide entre les nations des BRICS. Il a fait ses remarques dans un discours prononcé devant les dirigeants lors du deuxième jour du sommet des BRICS à New Delhi.
1: Le président Xi Jinping a déclaré que le Sud global, en pleine ascension, était devenu un moteur clé d'un monde multipolaire confronté à des changements profonds inédits depuis un siècle. Il a ajouté que les pays des BRICS devaient saisir l'initiative historique, s'unir avec les autres nations du Sud global, jouer un rôle positif, stabilisateur et constructif dans les affaires internationales et promouvoir le bien-être commun de l'humanité. Le président Xi a indiqué que les BRICS élargis devait garantir la stabilité et le bon fonctionnement des chaînes industrielles et d'approvisionnement, et que les BRICS élargis devaient favoriser des marchés intégrés, moderniser les industries traditionnelles, développer les industries émergentes et élaborer des plans prospectifs pour les industries du futur. Il a proposé cinq initiatives sur la coopération dans le cadre des BRICS élargis, portant sur les domaines de l'intelligence artificielle, de la facilitation des échanges et de l'investissement, de l'industrie numérique, de la fabrication intelligente et du développement des talents.
0: Le président chinois Xi Jinping et le premier ministre indien Narendra Modi ont mené samedi à New Delhi un échange de vues franc et approfondi et sont parvenus à un consensus important selon lequel la Chine et l'Inde doivent être des partenaires. Les deux dirigeants se sont rencontrés en marge du 18e sommet des BRICS à New Delhi.
1: Le président Xi Jinping a déclaré que la Chine avait toujours envisagé et développé ses relations avec l'Inde dans une perspective stratégique et à long terme. M. Xi a souligné qu'il avait rencontré M. Modi à deux reprises au cours des deux dernières années, faisant progresser les relations bilatérales d'un nouveau départ vers une nouvelle étape. Il a ajouté que les échanges institutionnels entre les deux pays avaient progressivement repris, la liste des domaines de coopération ne cessant de s'allonger et les échanges commerciaux bilatéraux ayant atteint un nouveau record, et que ces progrès durement acquis devraient être préservés. Notant que la Chine et l'Inde sont dans des situations nationales différentes, M. Xi a estimé qu'elles pourraient tirer parti de leurs atouts respectifs, se soutenir mutuellement, s'aider à réussir et poursuivre un développement commun. Dans un contexte international turbulent, la Chine et l'Inde, qui sont les deux pays les plus peuplés au monde et des membres importants du Sud global, assument des responsabilités importantes. Xi Jinping a appelé les deux parties à garder à l'esprit l'avenir de l'humanité et le bien-être des peuples, à œuvrer ensemble pour promouvoir un développement de haute qualité de la coopération au sein des BRICS élargies et à apporter davantage d'énergie positive à la paix, à la stabilité, au développement et à la prospérité mondiaux. Le président Xi a mis en avant quatre points pour assurer le développement stable et durable des relations sino-indiennes. Premièrement, les deux parties doivent réajuster la direction de leurs relations avec une perception stratégique objective et rationnelle. La Chine et l'Inde sont des partenaires de coopération et non des rivaux. Les deux pays représentent l'un pour l'autre des opportunités de développement et non des menaces. Il s'agit là d'un jugement stratégique qui sert les intérêts communs des deux pays et de leurs peuples. Deuxièmement, les deux parties doivent s'entraider pour réussir grâce à une coopération gagnant-gagnant. Elles doivent se concentrer sur le développement, leur plus grand dénominateur commun, tout en renforçant les échanges amicaux et la coopération mutuellement bénéfique. Élargir leur coopération dans les échanges entre les peuples, les vols directs et d'autres domaines. Les deux parties doivent également répondre aux préoccupations économiques et commerciales de chacune et promouvoir un développement stable et solide des relations économiques et commerciales bilatérales. Troisièmement, les deux parties doivent s'appuyer sur la sagesse politique fondée sur le respect et la compréhension mutuelle pour faire progresser en parallèle leurs relations bilatérales et le traitement des questions frontalières. Ces deux volets se renforçant mutuellement afin de maintenir la paix et la tranquillité dans les zones frontalières. Quatrièmement, la Chine et l'Inde doivent promouvoir une coopération multilatérale dans un esprit d'ouverture et d'inclusion au bénéfice du monde entier, se soutenir mutuellement en tant que président tournant des BRICS, renforcer la coordination au sein des cadres multilatéraux tels que les Nations Unies, l'Organisation de coopération de Shanghai et le Groupe des 20, faire front commun pour relever les défis mondiaux et défendre sans équivoque l'équité et la justice internationale. M. Modi a déclaré avoir tenu plusieurs réunions fructueuses avec M. Xi, qui ont engagé les relations indo-chinoises dans une direction positive, ce qui sert les intérêts communs des plus de 2,8 milliards d'habitants des deux pays, en ajoutant que les deux grandes civilisations que sont l'Inde et la Chine ont, au fil des millénaires, appris l'une de l'autre grâce à leurs échanges et ont progressé main dans la main. L'Inde considère toujours les relations indo-chinoises d'un point de vue stratégique et dans une perspective à long terme. Elle souhaite être un partenaire plutôt qu'un rival de la Chine et considère le développement de l'autre comme une opportunité plutôt que comme un défi. Le Premier ministre Modi a déclaré que l'Inde menait une politique étrangère indépendante et que le développement de ses relations avec la Chine n'était soumis à l'influence d'aucune tierce partie, en ajoutant que la politique et la position de l'Inde sur les questions relatives à Taïwan et au Xinjiang restent inchangées et qu'elle n'autorise aucune force à mener des activités anti-chinoises sur son territoire. Narendra Modi a ajouté que l'Inde était prête à maintenir des échanges de haut niveau avec la Chine sur la base du respect et de la confiance mutuelle, à renforcer la communication stratégique, à promouvoir une coopération mutuellement bénéfique et à intensifier les échanges entre les peuples, afin que les relations bilatérales puissent accéder à des niveaux supérieurs. Il a ajouté que les deux parties devraient œuvrer ensemble pour préserver la paix et la tranquillité dans les zones frontalières. L'Inde apprécie la Chine pour son soutien à l'organisation par l'Inde du sommet des BRICS et soutiendra pleinement la Chine lorsqu'elle assumera la présidence des BRICS l'année prochaine. Il a déclaré que l'Inde était prête à se coordonner et à coopérer étroitement avec la Chine afin de renforcer conjointement la coopération entre les pays du Sud global, de promouvoir un monde multipolaire et la croissance économique mondiale, et de servir de force de stabilité et de progrès dans un monde en pleine turbulence.
0: Le président chinois Xi Jinping a quitté New Delhi dimanche après avoir participé au 18e sommet des BRICS. Sur le chemin de l'aéroport, des Chinois d'outre-mer et des représentants d'entreprises à capitaux chinois en Inde ont agité les drapeaux nationaux de la Chine et de l'Inde et ont chaleureusement félicité le président Xi pour la participation réussie du 18e sommet des BRICS. De hauts responsables du gouvernement indien ont accompagné le président Xi à l'aéroport pour son départ. Dimanche soir, le président chinois Xi Jinping est rentré à Beijing après avoir achevé avec succès sa participation au 18e sommet des BRICS. L'intelligence artificielle est un domaine de coopération de plus en plus important au sein des BRICS. Les efforts se concentrent sur le développement technologique, la formation des talents et la gouvernance de l'IA. Selon un expert, les pays membres devraient obtenir davantage de résultats concrets dans les années à venir.
2: L'intelligence artificielle est devenue un domaine de coopération de plus en plus important au sein des pays membres du BRICS, un groupe majeur de marchés émergents et d'économies en développement. Le Centre de développement et de coopération en matière d'intelligence artificielle Chine-BRICS, créé en 2024, est l'un des mécanismes mis en place pour promouvoir la coopération dans ce domaine. Depuis, le centre a étendu ses activités à des domaines tels que la recherche, la formation des talents, l'innovation et la coopération industrielle.
3: Le développement national du centre a été en grande partie achevé en 2025 et une antenne a été créée au Brésil cette année. Il dispose désormais d'une équipe d'experts de plus de 40 personnes issues de 8 pays du BRICS et de 4 organisations internationales. Un réseau de coopération regroupant 25 institutions majeures a été mis en place.
2: La mise en place du cadre de base n'est qu'une première étape. Selon cet expert, les pays du BRICS doivent désormais mieux tirer parti de leurs atouts complémentaires tout en renforçant la confiance mutuelle et en recherchant un consensus. La Chine a déjà annoncé des mesures visant à renforcer les capacités en matière d'IA dans les pays en développement. Lors de la conférence mondiale sur l'intelligence artificielle de 2026 à Shanghai, la Chine a annoncé son intention d'offrir aux pays en développement 5 000 places pour des formations et des séminaires sur l'IA au cours des 5 prochaines années. Elle a également annoncé son intention de développer des centres internationaux de coopération en matière d'application de l'IA avec les pays du BRICS et d'autres organisations régionales. L'Inde, qui assure cette année la présidence du BRICS,

0: également inscrit l'intelligence artificielle et les infrastructures numériques parmi ses priorités dans le cadre de son programme d'innovation. Lors du Forum des Académies des Sciences du BRICS qui s'est tenu en Inde en juillet, les participants ont examiné comment l'IA pourrait soutenir le développement durable et renforcer la coopération scientifique dans les pays du Sud.
1: Les pays du BRICS disposent de ressources considérables en matière d'IA, notamment en termes de talent, de financement et d'expérience, et chaque membre possède ses propres atouts. Le potentiel de coopération est énorme. La priorité est désormais d'instaurer une confiance mutuelle et de parvenir à un consensus. Je pense que nous verrons des résultats concrets au cours des prochaines années.
2: De violents combats sont déclenchés entre l'Arabie saoudite et les Houthis du Yémen après la rapide avancée du groupe le long de la côte de la mer Rouge et son emprise renforcée sur les zones clés autour du détroit de Bab el-Mandeb, une voie maritime mondiale vitale. Les Houthis ont déclaré samedi que l'aviation saoudienne avait mené 129 frappes aériennes dans plusieurs provinces yéménites, notamment dans la province riche en pétrole de Marib et la province d'Hodeidah sur la mer Rouge. Au cours des 48 dernières heures, les Houthis ont promis de riposter. La défense civile saoudienne annonce que 2 personnes ont été blessées dans une attaque Houthi. Les forces gouvernementales yéménites ont indiqué avoir frappé des combattants Houthis dans la ville portuaire de Mocha, que le groupe affirme avoir prise. L'Arabie saoudite a fermé par précaution son principal oléoduc pétrolier Est-Ouest après une frappe de drone qui, selon Riyad, a été lancée depuis l'Irak. Des images satellites ont révélé que de la fumée s'élevait de l'oléoduc pendant 3 jours. Benkaïl, chercheur principal non résident du think tank Atlantic Council, analyse les conséquences de cette fermeture sur l'approvisionnement pétrolier mondial et la sécurité énergétique.
1: La capacité maximale de conception, d'après ce que je comprends, est de 7 millions de barils par jour, dont 2 millions de barils par jour destinés à la consommation intérieure des raffineries. La capacité maximale d'exportation est donc de 5 millions de barils par jour. Il est absolument crucial de faire sortir ce pétrole par la mer Rouge. L'accès à la mer Rouge a été absolument crucial. Je veux dire, l'une des principales sources de sécurité énergétique au cours des 6 derniers mois a été la disponibilité de cette option de contournement, via l'oléoduc Est-Ouest et via un autre pipeline de contournement dont disposent les Émirats Arabes Unis, si l'oléoduc Est-Ouest est effectivement mis hors service pendant une période significative. Ce serait un immense défi, car c'est de loin le pipeline de contournement le plus important. Vous savez, les défis sont que beaucoup des principaux amortisseurs qui nous ont permis de tenir les 6 derniers mois se sont pratiquement épuisés. Ainsi, les libérations de stocks ont été absolument cruciales. Celles-ci ne peuvent vraiment plus être répétées avec des libérations de réserves stratégiques à la même échelle. Je pense que si ces attaques se poursuivent et s'il existe une menace réelle que la mer Rouge soit coupée pendant un certain temps, cela va faire grimper les prix.
2: Les équipes de secours en Indonésie recherchent des personnes disparues après le naufrage d'un ferry de passagers en mer de Java d'au dimanche. Le ferry Virgo Transport 8 qui assurait la liaison entre Surabaya et Banjarmasin transportait 243 personnes à bord lorsqu'il a été porté disparu. Les autorités confirment que 113 personnes ont été évacuées, ajoutant que 6 personnes sont mortes. Le navire a perdu le contact vers 2h du matin, heure locale, après avoir signalé avoir été confronté à des mauvaises conditions météorologiques. Les agences maritimes, la marine et les forces de l'ordre ont rejoint les équipes et les navires déployés pour les opérations de recherche et de sauvetage. La cause de l'incident fait l'objet d'une enquête. Face aux conflits, aux tensions communautaires et à la désinformation qui fragilise encore les Grands Lacs, l'UNESCO mise sur la culture de la paix. Réunis à Bujumbura du 8 au 10 septembre, responsables, experts et jeunes cherchent des solutions concrètes pour prévenir les conflits et renforcer la cohésion sociale.
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12: Bonjour à tous et bienvenue dans notre émission Carnet de route. Je suis Manon et aujourd'hui nous allons à une destination extraordinaire, l'Antarctique. Pour nous guider dans cette aventure polaire, j'ai le plaisir d'accueillir Rogo. Comme Rogo est passionné d'expéditions en Antarctique. Bonjour Rogo. Aujourd'hui, je vous invite à partager avec nous votre passion pour les expéditions en Antarctique.
13: Bonjour Manon, je suis ravi d'être ici pour partager mon expérience de ces continents fascinants. L'Antarctique reste pour moi, Manon, la destination la plus extraordinaire qui soit.
12: Pourquoi attire-t-il tant de voyageurs alors qu'il s'agit d'un des environnements les plus hostiles de la planète?
13: Mais c'est justement son caractère extrême qui le rend si attractif.
12: Comme aujourd'hui, on est déjà habitué de vivre dans un monde où presque tout est accessible.
13: Dans un monde où presque tout est cartographié et accessible, l'Antarctique représente l'une des dernières frontières.
12: Et Rogo, imaginons un continent grand comme une fois et demie les États-Unis, recouvert à 98% de glace, où l'homme n'a jamais vécu en permanence avant le XXe siècle. Alors, je pense que c'est le royaume du silence absolu, des paysages démesurés et d'une faune unique. Je ne sais pas, ce qui fascine les voyageurs exactement, c'est quoi?
13: Oui, ce qui fascine le voyageur, je crois, à mon humble avis, c'est cette sensation rare d'être pionnier. En plus, l'Antarctique est gouverné par un traité international unique qui les consacre à la paix et à la science. C'est le seul continent sans armée, sans guerre, sans exploitation commerciale intensive.
12: Ah, vraiment, c'est un royaume de paix. Hein. Mais comment s'organise concrètement un voyage en Antarctique, d'après vos expériences, Rogo? Et avant de poursuivre notre voyage en Antarctique, une pause musicale.

0: Vous écoutez Carnet de route aujourd'hui. Nous allons à une destination extraordinaire, l'Antarctique. Pour nous quitter dans cette aventure polaire, c'est mon collègue Rocco qui est passionné d'expédition en Antarctique. Allez-y Rocco, racontez-nous comment s'organiser concrètement un voyage en Antarctique.
1: La grande majorité des voyageurs s'y rendent par bateau. En partant de Ushuaia, en Argentine, Ushuaia c'est la ville la plus australe du monde, il faut d'abord traverser le redoutable passage des Drakes où les océans Atlantique et Pacifique se rencontrent, créant parfois des vagues de plus de 10 mètres de haut. La traversée Manon dure généralement 2 jours, pendant lesquels l'équipe d'expédition organise des conférences pour vous préparer à ce que vous allez voir. C'est aussi le moment où vous rencontrez vos compagnons de voyage, des personnes venues de 4 coins du monde, toutes unies par cette même soif d'aventure.
0: Ah, d'accord. Mais je crois que j'aurai le mal de mer. Mais ça vaut la peine, j'imagine, non?
1: Absolument. Quand vous apercevez vos premiers icebergs, c'est magique. Le silence est saisissant, parfois brisé par le craquement de la glace ou le souffle d'une baleine.
0: Ah, le silence absolu qu'on ne trouve jamais ailleurs sur notre planète. Et c'était comme dans la légende.
1: Les couleurs sont incroyables. Les blancs, bien sûr, mais aussi des bleus, si profond dans les crevasses des glaciers qu'ils semblent irréels. La qualité de la lumière est unique aussi. Comme le soleil est bas sur l'horizon, il crée des reflets dorés sur la glace. Et vous savez ce qui m'impressionne toujours, c'est la pureté de l'air. Il est tellement limpide que les distances semblent trompeuses. Vous pensez qu'un iceberg est à quelques centaines de mètres, alors qu'il est en réalité à plusieurs kilomètres.
0: À vous entendre, j'ai hâte de le découvrir. Mais Rocco, existe-t-il d'autres façons d'atteindre l'Antarctique?
1: Oui. Certains voyageurs choisissent des croisières au départ de la Nouvelle-Zélande ou de l'Australie pour explorer la côte est de l'Antarctique. Ces voyages sont plus longs et plus coûteux, mais permettent de voir des colonies de manchots empereurs. Il existe aussi des vols depuis Punta Arenas, au Chili, qui atterrissent sur des pistes glacées. Les plus aventureux peuvent également participer à des expéditions spéciales comme des traversées à ski ou des ascensions des montagnes antarctiques.
0: Là, je pense pas que tout le monde peut le pratiquer. Il faut remplir certaines conditions, j'imagine.
1: Ces voyages demandent une expérience préalable en milieu polaire et une excellente condition physique.
0: Plusieurs façons d'atteindre l'Antarctique.
1: Absolument.
0: Et une fois sur place, qu'est-ce qu'on peut faire exactement, Rocco? Comme là, il n'y a rien vraiment sauf les icebergs.
1: Bon, les bateaux jettent l'ancre dans différents baies et les passagers descendent par groupe dans des zodiacs pour explorer la côte. On peut faire des randonnées guidées pour observer les colonies des manchots, les éléphants des mers ou des sites historiques comme l'ancienne station baleinière. On peut également s'élancer dans certaines expéditions proposées ou même faire du camping sur place pour une nuit. Dormir sous les étoiles en Antarctique, c'est inoubliable. Sur l'eau, les kayaks entre les icebergs est une expérience sublime qui permet d'approcher silencieusement la faune marine. Le plus courageux Manon peuvent aussi faire les plongeons polaires, un bain éclair dans l'eau à 0 degré Celsius. Chaque journée est différente car les conditions météorologiques peuvent changer rapidement. L'équipe d'expédition adapte constamment les programmes pour maximiser les expériences tout en assurant la sécurité des passagers.
0: Ah, magnifique, il y a plein de choses à faire, on ne va pas s'ennuyer. Par exemple, je résume, on fait des randonnées pour observer les colonies de manchots et puis les différents animaux, même des sites historiques, ça m'étonne. Et surtout, on peut faire du camping sur la glace, c'est génial pour les gens qui ont de l'expérience et sont courageux. Ils peuvent aussi faire le plongeon polaire. C'est génial, Rocco, des expériences uniques. Et Rocco, parlons justement de la faune. Quels animaux peut-on observer là-bas?
1: Bon, les stars là-bas sont bien sûr les manchots, principalement papou, à jugulaire ou à Delhi sur la péninsule. Ils n'ont pas peur des humains et s'approchent parfois très près. Ce qui m'a toujours fasciné chez eux, c'est leur personnalité distincte.
0: Ah, j'adore les papous. Sur les documentaires, j'ai vu que les papous sont les plus curieux et s'approchent souvent pour inspecter votre équipement.
1: Oui, les adélies sont plus énergiques, se déplaçant en petits groupes comme des bandes d'adolescents turbulents. On observe aussi de nombreux mammifères marins. Phoques de Weddell, léopards des mers et bien sûr des baleines à bosse et des baleines de mink. Voir une baleine surgir à quelques mètres de votre zodiaque est une expérience inoubliable.
0: Et Rocco, est-ce que vous pouvez nous raconter un moment particulièrement spécial lors de votre voyage?
1: Un moment particulièrement émouvant lors de mon dernier voyage, Manon, a été d'observer un groupe de baleines à bosse pratiquant la technique de filets de bulles pour chasser les krill. Vous savez, la technique là, elle nage en cercle en soufflant des bulles d'air.
0: Oh, créant, quel spectacle!
1: Oui, créant ainsi un piège pour leur proie. Puis remonte à la surface, la gueule grande ouverte.
0: Ah, vous l'avez photographié, filmé?
1: Bien sûr,
0: ah,
1: bien
0: génial.
1: Sûr.
0: C'est un bon souvenir.
1: Personne ne pouvait manquer d'immortaliser un tel moment.
0: C'est vraiment un moment émouvant. Et Rocco, avant de poursuivre notre émission, on va écouter un morceau de musique.

0: Vous écoutez Carnet de route. Aujourd'hui, nous allons à une destination extraordinaire, l'Antarctique. Pour nous quitter dans cette aventure polaire, c'est mon collègue Rocco qui est passionné d'expédition en Antarctique. J'ai entendu également dire que le tourisme pourrait menacer cet écosystème fragile, vulnérable. Et comment les visites sont-elles encadrées ? Dans ce cas-là,
1: je l'ai dit tantôt, l'Antarctique est protégée par les traités sur l'Antarctique. Des règles strictes, pas plus de 100 personnes à terre simultanément. Distance minimale avec la faune, désinfection des équipements.
0: Toutes les mesures pour
1: donc
0: protéger.
1: Donc on doit désinfecter nos bottes avant et après chaque débarquement pour éviter d'introduire des espèces invasives. Et il y a la règle d'or. Ne laissez rien d'autre que des empreintes. Ne prenez rien d'autre que des photos. Vous avez posé la question des photos tout à l'heure. Donc l'Antarctique reste un modèle de tourisme responsable. Et c'est essentiel que cela continue.
0: On laisse rien et on prend rien, on reprend rien.
1: Non. Et les changements climatiques représentent, comme vous l'avez effleuré, ça représente une menace bien plus grave pour l'écosystème antarctique que le tourisme régulé. Au fil de mes voyages, je puis constater les reculs des glaciers et les changements de la distribution de certaines espèces.
0: Donc cela montre que combien c'est important que les mesures strictes continuent à s'imposer. Les espèces de faune, l'environnement, j'ai hâte de découvrir ce continent tout de suite. Et maintenant, un sujet crucial, malgré qu'il y a très peu d'infrastructures, j'imagine que ce n'est pas donné cet environnement. Parlons budget.
1: Oui. C'est un lieu...

0: exceptionnel. Hein.
1: Oui.
0: Voilà, donc une expédition standard de 10 à 12 jours peut vous coûter entre 8 000 et 15 000 euros par personne.
1: Ah, je dois poser beaucoup.
0: Sans compter les vols internationaux.
1: Ah, d'accord.
0: Oui, donc il faut beaucoup d'économies pour ça. Mmh. Mais il existe quelques astuces.
1: Mmh.
0: Opter pour une cabine partagée, par exemple. Mmh. Voyager en début ou fin de saison, novembre ou mars. Ou chercher des offres de dernière minute à Ushuaïa. Avec parfois des réductions allant jusqu'à 50%.
1: Ah, c'est intéressant, hein, cette réduction.
0: Mmh. Il faut aussi prévoir un budget pour l'équipement et pour les activités optionnelles comme les kayaks ou les campings qui peuvent coûter plusieurs centaines d'euros supplémentaires. Ça fait partie des loisirs.
1: Mmh.
0: Heureusement, la plupart des bateaux proposent un prêt de bottes et des parkas.
1: Oh.
0: Parce que s'il faut acheter vos équipements vous-même, c'est encore un coût supplémentaire.
1: Oui, et puis une fois où on quitte ce continent, c'est plus...
0: Oui, voilà, vous allez faire quoi avec ces équipements? Ce sont des équipements appropriés pour de tels sites.
1: Mm-hmm.
0: Je conseille également de prévoir un séjour de quelques jours à Ushuaïa avant l'embarquement. Cette ville a son propre charme et avec sa situation spectaculaire entre mer et montagne. Et cela permet d'éviter les problèmes en cas de retard dans les vols internationaux.
1: Génial, vous nous avez tout dit. Et quelle est la meilleure période pour s'y rendre?
0: La saison touristique s'étend de novembre à mars. Novembre offre des icebergs immaculés et les manchots qui commencent à nidifier.
1: Mmh.
0: C'est aussi l'époque où la banquise est encore étendue. Décembre et janvier sont les mois les plus populaires avec les bébés manchots qui éclosent et des journées très longues, pratiquement 24 heures de lumière au solstice. Février est idéal pour l'observation des baleines, car elles se rassemblent dans les eaux antarctiques pour se nourrir avant leur migration. Mars marque bien sûr la fin de l'été avec des couleurs spectaculaires au coucher du soleil.
1: Et personnellement, vous préférez quelle saison ?
0: Personnellement, je préfère février pour le bon équilibre entre faune, météo et accessibilité. Un détail intéressant, en été austral, on peut parfois observer les phénomènes des nuits blanches. Le soleil ne se couche jamais complètement, mais effleure simplement l'horizon avant de remonter.
1: Ah, le fameux phénomène des nuits blanches. Et Roko, j'ai encore une question. Avant d'entamer notre voyage, notre aventure sur ce continent, et qu'est-ce qu'on peut faire comme préparation? Et on va parler des préparations pour un tel voyage juste après une pause musicale.

0: Vous écoutez Carnet de route, merci de nous rejoindre après la pause musicale. Aujourd'hui, nous allons à une destination extraordinaire, l'Antarctique. Pour nous guider dans cette aventure polaire, c'est mon collègue Rocco qui est passionné d'expédition en Antarctique. Et comment se prépare-t-on pour un tel voyage?
1: Ah, il faut s'habiller en couches d'oignon, une base thermique, des couches isolantes intermédiaires et une couche extérieure imperméable, sans oublier son coupe-vent.
0: Ah, mille couches.
1: Oui, il faut aussi se prémunir des gants, bonnets, lunettes, des soleils à haute protection et crème solaire parce que la réverbération sur la glace est intense. Pour la photo, il est conseillé de prévoir un téléobjectif et des batteries supplémentaires. Elles se déchargent plus vite dans le froid.
0: C'est vrai.
1: Et je recommande une bonne assurance incluant l'évacuation médicale d'urgence. Et bien sûr, on ne sait jamais. Et bien sûr, des médicaments contre les mal des mers pour le passage des drags.
0: Et je pense qu'il vaut mieux de faire quelques recherches avant le départ. Hein. Par exemple, lire des récits d'explorateurs pour enrichir notre expérience à l'avance. Se familiariser avec les espèces d'oiseaux, des mammifères marins qu'on peut rencontrer nous permettra de mieux apprécier la biodiversité unique de l'Antarctique. Et Rocco, je voudrais savoir comment se passe la vie à bord.
1: Ah, les bateaux d'expédition antarctique sont robustes mais confortables. Typiquement, la journée commence tôt avec une annonce du chef d'expédition. Entre les excursions, il y a des conférences données par des experts, biologistes, géologues, historiens, qui enrichissent l'expérience. Et les repas sont surprenants de qualité.
0: Oui, pour faire l'expédition, il nous faut beaucoup de protéines et beaucoup de calories. Hein.
1: L'équipage joue un rôle important dans l'expérience. Sur mon dernier voyage, Manon, nous avions un chef d'expédition qui avait participé à plus de 150 expéditions et ses anecdotes étaient fascinantes.
0: Avec toutes ces expériences, je pense qu'il peut très bien sortir un livre. Et pour terminer, quels conseils donneriez-vous à quelqu'un qui hésite à faire ce voyage, Rocco? Comme on sait que ce voyage, c'est cher et exigeant, mais c'est aussi l'une des rares expériences qui dépassent toujours les attentes. Comme l'Antarctique est l'un de ces endroits où il faut être pour comprendre.
1: Bon, je conseillerais à nos amis d'être d'abord patient et d'être présent. Il faut, pendant que vous êtes là, essayer d'oublier votre téléphone, même dans la cabine. Oubliez les réseaux sociaux pour quelques jours. Prenez le temps d'observer, de sentir, d'écouter. Dans notre monde hyper connecté et frénétique,
0: tout à fait.
1: Cette invitation à la contemplation est peut-être le cadeau le plus précieux que l'Antarctique peut vous offrir.
0: Oh, c'est vrai, hein, c'est rare dans notre vie. Hein. Et merci Rocco pour ce témoignage passionné et ses précieux conseils. Et chers auditeurs, nous espérons vous avoir donné envie de découvrir ce continent extraordinaire. Tout de suite, cours de chinois avec Xiaoda et Thomas.
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3: Bonjour à tous, 大家好, bienvenue dans notre cours de chinois, c'est Xiao Tai et comme d'habitude je suis très contente de vous retrouver.
2: Dajia hao, c'est toujours Thomas et c'est toujours votre apprenti étudiant. qui progresse en même temps que vous grâce aux conseils pertinents de Xiao Tai.
3: Oh, tu me flattes. Dans notre cours précédent, nous avons appris quelques expressions pratiques quand on mangeait dans un fast-food. Comme d'habitude, on va réviser d'abord les phrases de la dernière leçon. Te rappelles-tu comment dire en chinois « qu'est-ce que tu aimerais manger ?»
2: Ni qiang che shama. Alors comment dire en chinois « je voudrais un hamburger et une tasse de thé rouge ?»
3: Vous aimeriez manger ici ou c'est pour emporter ?
2: J'aimerais demander en chinois « où se trouvent les toilettes, s'il vous plaît ?»
3: Oui, c'est très important. Tu peux le demander comme ça.
2: Et la dernière phrase, « passez-moi quelques serviettes, s'il vous plaît. »
3: En chinois, c'est « 请你给我几张餐巾纸. » Maintenant, on va réécouter les dialogues de la leçon précédente.
2: C'est parti.
4: 你想吃什么?
5: 我要一个汉堡,还有一杯红茶。
4: 在这儿吃还是带走?
5: 在这儿吃吧。
4: 请问洗手间在哪儿?
5: 往前走,左拐。
4: 请你给我几张餐巾纸。
5: 好的,您稍等。
3: Bon, c'est tout ce que nous avons vu lors de la dernière leçon. Maintenant, on va aborder de nouvelles choses aujourd'hui. Comme d'habitude, je vais dire les phrases chinoises et Thomas, tu vas les traduire en français, d'accord?
2: Ok.
3: 你们有什么特色菜?
2: Quelles sont vos spécialités?
3: 你需要刀叉吗?
2: As-tu besoin de couteau ou de fourchette?

0: 请问你要红茶吗？
1: Voulez-vous du thé rouge?
0: 我们 AA 制吧。
1: Partageons les frais. Alors quand on mange dans un resto chinois, faut le savoir, on peut demander au serveur quelles sont les spécialités.
0: On peut demander comme ceci, 你们有什么特色菜？你们 vous?
1: 你们
0: 有 avoir?
1: 有
0: 什么 quoi?
1: 什么
0: 特色 spécial, spécialité?
1: 特色
0: 菜 plat?
1: 菜
0: 你们有什么特色菜？Écoutons maintenant le premier dialogue.
1: Ok.
2: 你们有什么特色菜？
3: 烤鸭，您喜欢吗？
2: 喜欢。
0: Maintenant, je vais redire les trois phrases du dialogue en chinois et toi, Thomas, tu vas les traduire en français, phrase par phrase, d'accord?
1: Okay. Ok, pas de souci.
0: 你们有什么特色菜？
1: Qui veut dire quelles sont vos spécialités?
0: 烤鸭。
1: 烤鸭, c'est le canard laqué.
0: 你喜欢吗?
1: Cela vous convient-il?
0: 喜欢。
1: J'aime bien.
0: Si vous avez déjà goûté à la cuisine chinoise, vous savez sûrement que les Chinois mangent avec des baguettes, un outil qui ne se maîtrise pas automatiquement. Dans les restos chinois, on propose souvent aux clients étrangers couteaux et fourchettes. 你需要刀叉吗? Ce qui veut dire, auriez-vous besoin des couteaux et des fourchettes? 你需要刀叉吗？需要 veut dire avoir besoin de quelque chose. 需要。
1: 需要。
0: 刀 couteau.
1: 刀。
0: 叉 fourchette.
1: 叉。
0: ma bien sûr c'est l'interrogation.
1: ma.
0: Alors la phrase en entier. 你需要刀叉吗？ Le deuxième dialogue.
2: 你需要刀叉吗？
3: 不，我想试着用筷子。
0: Alors à présent, un petit test pour toi, Thomas. Je vais te donner quelques phrases chinoises et tu vas me dire le sens en français. 你需要刀叉吗?
1: Ouais, ça, on vient de le voir, ça veut dire « Voulez-vous des couteaux et des fourchettes ?»
0: 不,我想试着用筷子。
1: Et ça, ça veut dire « Non, je veux essayer de manger avec les baguettes. » Ok, on s'écoute le dialogue 2.
2: 你需要刀叉吗?
3: 不,我想试着用筷子。
1: Bon, c'est pas tout, mais je suis jeune, j'aime bien sortir, et si j'invite une amie chinoise à manger, je voudrais savoir si elle veut du thé rouge. Qu'est-ce que je dois dire, la taille?
0: 请问你要红茶吗?
1: 请问你要红茶吗?
0: 请问 est une formule de politesse très largement utilisée. Exemple, 请问你叫什么名字? S'il te plaît, comment tu t'appelles?请问你做什么工作? Quel est votre métier, s'il vous plaît?
1: Et justement, je te propose de réécouter tout de suite le troisième dialogue pour bien assimiler.
3: 请问你要红茶吗?
2: 我想尝尝中国绿茶。
1: Alors, Xiao Tai, là, on vient d'écouter ce dialogue. Que se sont-ils racontés?
0: Alors, l'histoire n'est pas compliquée. L'homme a demandé à la femme si elle voulait du thé rouge. Il a dit...请问你要红茶吗? Et la femme lui a répondu qu'elle souhaitait essayer le thé vert de Chine. 我想尝尝中国绿茶。
1: Ok, moi j'ai remarqué une chose au restaurant, Thaï.
0: Oui?
1: Les jeunes Chinois ont adopté l'habitude de partager l'addition, en fait. Et en français, on peut dire « partageons les frais » ou « chacun paye sa part ». Et en chinois, comment dirais-tu ça?
0: Tu peux dire « 我们 AA 制吧。 我们 nous ».
1: Woman.
0: AA-J signifie on se partage les frais ou chacun paie sa part.
1: AA-J.
0: Ok, maintenant le dialogue 4.
2: 我们 AA-J 吧。
3: 下次吧，这次我买单。
0: Alors un peu d'explication pour le dialogue. 我们 AA-J 吧。En fait, la personne propose de partager les frais du repas avec son ami. L'ami dit 下次吧，这次我买单。On se partage la prochaine fois, mais aujourd'hui c'est moi qui offre. La phrase clé dans ce dialogue est 我们 AA 制吧。Nous partageons les frais.
1: 我们 AA 制吧。
2: 你们有什么特色菜？
3: 烤鸭，您喜欢吗？
2: 喜欢。你需要刀叉吗？
3: 不，我想试着用筷子。 请问你要红茶吗？
2: 我想尝尝中国绿茶。我们 AA 制吧。
3: 下次吧，这次我买单。
1: Bortail, on va passer maintenant, comme d'habitude, à la fin de notre cours, à notre ABC de culture chinoise pour connaître un peu les mœurs, les coutumes et les habitudes des concitoyens chinois.
0: Bien sûr, et cette fois, on va parler de la gastronomie chinoise. Alors, la gastronomie chinoise est l'une des plus prestigieuses du monde. Elle est riche de plus de 10 000 mets, selon les derniers chiffres. Parmi les innombrables écoles d'art culinaire, les 8 écoles les plus appréciées, ce sont la cuisine du Shandong, Shandong Cai, la cuisine du Sichuan, Sichuan Cai, celle du Guangdong, Guangdong Cai, celle du Jiangsu, Jiangsu Cai, du Zhejiang, Zhejiang Cai, et la cuisine du Fujian, Fujian Cai, la cuisine du Hunan, Hunan Cai, enfin Anhui Cai, cuisine de l'Anhui. Ces différentes écoles culinaires offrent des saveurs variantes. La cuisine du Sichuan est connue pour être très épicée, les cuisiniers adorent les piments et les poivres, tandis que la cuisine du Jiangsu est assez sucrée et celle du Guangdong a un goût très léger. Les adeptes du piment la trouveraient un peu fade.
1: Ok, ben moi je préfère la cuisine un peu sucrée-salée qu'on fait du côté de Shanghai, mais ça c'est un goût personnel. Mais tu n'as pas encore parlé, Tai, et ça m'étonne un peu d'une grande spécialité de la cuisine chinoise, le ravioli.
0: Ah oui, bien sûr, le ravioli. Alors ce plat a une longue histoire. Les Chinois en mangent depuis plus de 1000 ans et c'est de la pâte qui enveloppe de la farce, de la viande mélangée des légumes et cuite dans l'eau. La forme du ravioli fait penser à un lingot d'or ou d'argent. C'est sans doute l'une des raisons pour lesquelles les Chinois aiment faire les raviolis lors des grandes occasions, notamment lors de la fête du printemps.
1: Ok, une petite indication parce que le cours n'est pas tout à fait fini. Ravioli en chinois, ça se dit jiaozi.
0: Jiaozi.
1: Voilà, et vous pouvez en commander, c'est excellent et c'est vraiment un régal.
0: Et avant de nous quitter, un petit test. Comment dire en chinois, on se partage l'addition.
1: Voilà, notre cours de chinois, c'est fini pour aujourd'hui. Merci encore de votre fidélité. Zaijian, et à bientôt.
0: Zaijian.
4: 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Merci de nous avoir suivis et à très bientôt.

0: Le président chinois Xi Jinping a appelé à une coopération pratique, élargie et solide entre les nations des BRICS. Il a fait ses remarques dans un discours prononcé devant les dirigeants lors du deuxième jour du sommet des BRICS à New Delhi.
1: Le président Xi Jinping a déclaré que le Sud global, en pleine ascension, était devenu un moteur clé d'un monde multipolaire confronté à des changements profonds inédits depuis un siècle. Il a ajouté que les pays des BRICS devaient saisir l'initiative historique, s'unir avec les autres nations du Sud global, jouer un rôle positif, stabilisateur et constructif dans les affaires internationales et promouvoir le bien-être commun de l'humanité. Le président Xi a indiqué que les BRICS élargis devait garantir la stabilité et le bon fonctionnement des chaînes industrielles et d'approvisionnement, et que les BRICS élargis devaient favoriser des marchés intégrés, moderniser les industries traditionnelles, développer les industries émergentes et élaborer des plans prospectifs pour les industries du futur. Il a proposé 5 initiatives sur la coopération dans le cadre des BRICS élargis, portant sur les domaines de l'intelligence artificielle, de la facilitation des échanges et de l'investissement, de l'industrie numérique, de la fabrication intelligente et du développement des talents.
0: Le président chinois Xi Jinping et le premier ministre indien Narendra Modi ont mené samedi à New Delhi un échange de vues franc et approfondi et sont parvenus à un consensus important selon lequel la Chine et l'Inde doivent être des partenaires. Les deux dirigeants se sont rencontrés en marge du 18e sommet des BRICS à New Delhi.
1: Le président Xi Jinping a déclaré que la Chine avait toujours envisagé et développé ses relations avec l'Inde dans une perspective stratégique et à long terme. M. Xi a souligné qu'il avait rencontré M. Modi à deux reprises au cours des deux dernières années, faisant progresser les relations bilatérales d'un nouveau départ vers une nouvelle étape. Il a ajouté que les échanges institutionnels entre les deux pays avaient progressivement repris, la liste des domaines de coopération ne cessant de s'allonger et les échanges commerciaux bilatéraux ayant atteint un nouveau record, et que ces progrès durement acquis devraient être préservés. Notant que la Chine et l'Inde sont dans des situations nationales différentes, M. Xi a estimé qu'elles pourraient tirer parti de leurs atouts respectifs, se soutenir mutuellement, s'aider à réussir et poursuivre un développement commun. Dans un contexte international turbulent, la Chine et l'Inde, qui sont les deux pays les plus peuplés au monde et des membres importants du Sud global, assument des responsabilités importantes. Xi Jinping a appelé les deux parties à garder à l'esprit l'avenir de l'humanité et le bien-être des peuples, à œuvrer ensemble pour promouvoir un développement de haute qualité de la coopération au sein des BRICS élargies et à apporter davantage d'énergie positive à la paix, à la stabilité, au développement et à la prospérité mondiaux. Le président Xi a mis en avant 4 points pour assurer le développement stable et durable des relations sino-indiennes. Premièrement, les deux parties doivent réajuster la direction de leurs relations avec une perception stratégique objective et rationnelle. La Chine et l'Inde sont des partenaires de coopération et non des rivaux. Les deux pays représentent l'un pour l'autre des opportunités de développement et non des menaces. Il s'agit là d'un jugement stratégique qui sert les intérêts communs des deux pays et de leurs peuples. Deuxièmement, les deux parties doivent s'entraider pour réussir grâce à une coopération gagnant-gagnant. Elles doivent se concentrer sur le développement, leur plus grand dénominateur commun, tout en renforçant les échanges amicaux et la coopération mutuellement bénéfique. Élargir leur coopération dans les échanges entre les peuples, les vols directs et d'autres domaines. Les deux parties doivent également répondre aux préoccupations économiques et commerciales de chacune et promouvoir un développement stable et solide des relations économiques et commerciales bilatérales. Troisièmement, les deux parties doivent s'appuyer sur la sagesse politique fondée sur le respect et la compréhension mutuelle pour faire progresser en parallèle leurs relations bilatérales et le traitement des questions frontalières. Ces deux volets se renforçant mutuellement afin de maintenir la paix et la tranquillité dans les zones frontalières. Quatrièmement, la Chine et l'Inde doivent promouvoir une coopération multilatérale dans un esprit d'ouverture et d'inclusion au bénéfice du monde entier, se soutenir mutuellement en tant que président tournant des BRICS, renforcer la coordination au sein des cadres multilatéraux tels que les Nations Unies, l'Organisation de coopération de Shanghai et le Groupe des 20, faire front commun pour relever les défis mondiaux et défendre sans équivoque l'équité et la justice internationale. M. Modi a déclaré avoir tenu plusieurs réunions fructueuses avec M. Xi, qui ont engagé les relations indochinoises dans une direction positive, ce qui sert les intérêts communs des plus de 2,8 milliards d'habitants des deux pays, en ajoutant que les deux grandes civilisations que sont l'Inde et la Chine ont, au fil des millénaires, appris l'une de l'autre grâce à leurs échanges et ont progressé main dans la main. L'Inde considère toujours les relations indochinoises d'un point de vue stratégique et dans une perspective à long terme. Elle souhaite être un partenaire plutôt qu'un rival de la Chine et considère le développement de l'autre comme une opportunité plutôt que comme un défi. Le Premier ministre Modi a déclaré que l'Inde menait une politique étrangère indépendante et que le développement de ses relations avec la Chine n'était soumis à l'influence d'aucune tierce partie, en ajoutant que la politique et la position de l'Inde sur les questions relatives à Taïwan et au Xinjiang restent inchangées et qu'elle n'autorise aucune force à mener des activités anti-chinoises sur son territoire. Narendra Modi a ajouté que l'Inde était prête à maintenir des échanges de haut niveau avec la Chine sur la base du respect et de la confiance mutuelle, à renforcer la communication stratégique, à promouvoir une coopération mutuellement bénéfique et à intensifier les échanges entre les peuples, afin que les relations bilatérales puissent accéder à des niveaux supérieurs. Il a ajouté que les deux parties devraient œuvrer ensemble pour préserver la paix et la tranquillité dans les zones frontalières. L'Inde apprécie la Chine pour son soutien à l'organisation par l'Inde du sommet des BRICS et soutiendra pleinement la Chine lorsqu'elle assumera la présidence des BRICS l'année prochaine. Il a déclaré que l'Inde était prête à se coordonner et à coopérer étroitement avec la Chine afin de renforcer conjointement la coopération entre les pays du Sud global, de promouvoir un monde multipolaire et la croissance économique mondiale, et de servir de force de stabilité et de progrès dans un monde en pleine turbulence.
0: Le président chinois Xi Jinping a quitté New Delhi dimanche après avoir participé au 18e sommet des BRICS. Sur le chemin de l'aéroport, des Chinois d'outre-mer et des représentants d'entreprises à capitaux chinois en Inde ont agité les drapeaux nationaux de la Chine et de l'Inde et ont chaleureusement félicité le président Xi pour la participation réussie du 18e sommet des BRICS. De hauts responsables du gouvernement indien ont accompagné le président Xi à l'aéroport pour son départ. Dimanche soir, le président chinois Xi Jinping est rentré à Beijing après avoir achevé avec succès sa participation au 18e sommet des BRICS. L'intelligence artificielle est un domaine de coopération de plus en plus important au sein des BRICS. Les efforts se concentrent sur le développement technologique, la formation des talents et la gouvernance de l'IA. Selon un expert, les pays membres devraient obtenir davantage de résultats concrets dans les années à venir.
2: L'intelligence artificielle est devenue un domaine de coopération de plus en plus important au sein des pays membres du BRICS, un groupe majeur de marchés émergents et d'économies en développement. Le Centre de développement et de coopération en matière d'intelligence artificielle Chine BRICS, créé en 2024, est l'un des mécanismes mis en place pour promouvoir la coopération dans ce domaine. Depuis, le centre a étendu ses activités à des domaines tels que la recherche, la formation des talents, l'innovation et la coopération industrielle.
3: Le développement national du centre a été en grande partie achevé en 2025 et une antenne a été créée au Brésil cette année. Il dispose désormais d'une équipe d'experts de plus de 40 personnes issues de 8 pays du BRICS et de 4 organisations internationales. Un réseau de coopération regroupant 25 institutions majeures a été mis en place.
2: La mise en place du cadre de base n'est qu'une première étape. Selon cet expert, les pays du BRICS doivent désormais mieux tirer parti de leurs atouts complémentaires tout en renforçant la confiance mutuelle et en recherchant un consensus. La Chine a déjà annoncé des mesures visant à renforcer les capacités en matière d'IA dans les pays en développement. Lors de la conférence mondiale sur l'intelligence artificielle de 2026 à Shanghai, la Chine a annoncé son intention d'offrir aux pays en développement 5 000 places pour des formations et des séminaires sur l'IA au cours des 5 prochaines années. Elle a également annoncé son intention de développer des centres internationaux de coopération en matière d'application de l'IA avec les pays du BRICS et d'autres organisations régionales. L'Inde, qui assure cette année la présidence du BRICS, a également inscrit l'intelligence artificielle et les infrastructures numériques parmi ses priorités dans le cadre de son programme d'innovation. Lors du Forum des Académies des sciences du BRICS qui s'est tenu en Inde en juillet, les participants ont examiné comment l'IA pourrait soutenir le développement durable et renforcer la coopération scientifique dans les pays du Sud.
3: Les pays du BRICS disposent de ressources considérables en matière d'IA, notamment en termes de talent, de financement et d'expérience, et chaque membre possède ses propres atouts. Le potentiel de coopération est énorme. La priorité est désormais d'instaurer une confiance mutuelle et de parvenir à un consensus. Je pense que nous verrons des résultats concrets au cours des prochaines années.
0: De violents combats sont déclenchés entre l'Arabie saoudite et les Houthis du Yémen après la rapide avancée du groupe le long de la côte de la mer Rouge et son emprise renforcée sur les zones clés.

0: autour du détroit de Bab el Mandeb, une voie maritime mondiale vitale. Les Houthis ont déclaré samedi que l'aviation saoudienne avait mené 129 frappes aériennes dans plusieurs provinces yéménites, notamment dans la province riche en pétrole de Marib et la province de Hodeida sur la mer Rouge au cours des 48 dernières heures. Les Houthis ont promis de riposter. La défense civile saoudienne annonce que deux personnes ont été blessées dans une attaque houthie. Les forces gouvernementales yéménites ont indiqué avoir frappé des combattants houthis dans la ville portuaire de Mocha, que le groupe affirme avoir prise. L'Arabie saoudite a fermé par précaution son principal oléoduc pétrolier Est-Ouest après une frappe de drone qui, selon Riyad, a été lancée depuis l'Irak. Des images satellites ont révélé que de la fumée s'élevait de l'oléoduc pendant 3 jours. Ben Kaïl, chercheur principal non résident du think tank Atlantic Council, analyse les conséquences de cette fermeture sur l'approvisionnement pétrolier mondial et la sécurité énergétique.
1: La capacité maximale de conception, d'après ce que je comprends, est de 7 millions de barils par jour, dont 2 millions de barils par jour destinés à la consommation intérieure des raffineries. La capacité maximale d'exportation est donc de 5 millions de barils par jour. Il est absolument crucial de faire sortir ce pétrole par la mer Rouge. L'accès à la mer Rouge a été absolument crucial. Je veux dire, l'une des principales sources de sécurité énergétique au cours des 6 derniers mois a été la disponibilité de cette option de contournement, via l'oléoduc Est-Ouest et via un autre pipeline de contournement dont disposent les Émirats Arabes Unis, si l'oléoduc Est-Ouest est effectivement mis hors service pendant une période significative. Ce serait un immense défi, car c'est de loin le pipeline de contournement le plus important. Vous savez, les défis sont que beaucoup des principaux amortisseurs qui nous ont permis de tenir les 6 derniers mois se sont pratiquement épuisés. Ainsi, les libérations de stocks ont été absolument cruciales. Celles-ci ne peuvent vraiment plus être répétées avec des libérations de réserves stratégiques à la même échelle. Je pense que si ces attaques se poursuivent et s'il existe une menace réelle que la mer Rouge soit coupée pendant un certain temps, cela va faire grimper les prix.
0: Les équipes de secours en Indonésie recherchent des personnes disparues après le naufrage d'un ferry de passagers en mer de Java d'au dimanche. Le ferry Virgo Transport 8, qui assurait la liaison entre Surabaya et Banjarmasin, transportait 243 personnes à bord lorsqu'il a été porté disparu. Les autorités confirment que 113 personnes ont été évacuées, ajoutant que 6 personnes sont mortes. Le navire a perdu le contact vers 2h du matin, heure locale, après avoir signalé avoir été confronté à des mauvaises conditions météorologiques. Les agences maritimes, la marine et les forces de l'ordre ont rejoint les équipes et les navires déployés pour les opérations de recherche et de sauvetage. La cause de l'incident fait l'objet d'une enquête. Face aux conflits, aux tensions communautaires et à la désinformation qui fragilise encore les Grands Lacs, l'UNESCO mise sur la culture de la paix. Réunis à Bujumbura du 8 au 10 septembre, responsables, experts et jeunes cherchent des solutions concrètes pour prévenir les conflits et renforcer la cohésion sociale.
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4: Bonjour à toutes et à tous. Vous êtes sur Radio Chine Internationale. C'est l'heure de notre émission « Vous connaissez la chanson ». Aujourd'hui, je vous propose d'écouter des chansons de Wang Xinling, une chanteuse et actrice chinoise née sur l'île de Taïwan. Surnommée la princesse de la mondopop, elle est toujours active dans ce milieu depuis 2003, l'année où elle a sorti son premier album, Cindy Begin. L'émission commence tout de suite par un morceau de cet album, On My Way.

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2: Vous écoutez Vengona la chanson sur RCI. La personnalité du jour s'appelle Wang Xinling. Surnommée la princesse de la mandopop, elle a déjà sorti une dizaine d'albums en presque 20 ans de carrière. Votre émission musicale Vengona la chanson continue avec ses titres. C'est l'amour et la clarté de lune.

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3: Vous êtes sur Radio Chine International et vous suivez votre émission musicale Wen Kunai la chanson. Aujourd'hui, je vous propose d'écouter des chansons de Wang Xinling, une chanteuse et actrice chinoise née sur l'île de Taïwan. Sa première tournée de concert a eu lieu en 2016. Je vous propose tout de suite deux de ses chansons, Hier et Aujourd'hui et de Petit

C'était la chanson de Petites Étoiles interprétée par Wang Xinlin. Grâce à son charmant visage et sa douce voix, le grand public l'appelle souvent Sweetheart. En 2022, elle a participé à un programme télévisé appelé Sisters Who Mix Waves. C'est une émission musicale très populaire en Chine et Wang Xinlin a remporté la finale. L'émission Wang Gong à la chanson se poursuit avec la mère montagnaise et Je t'aime.

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5: Vous écoutez Wang Gong dans la chanson sur RCI. Aujourd'hui, je vous propose d'écouter des chansons de Wang Xinling. Les deux prochains titres s'intitulent « Être toujours heureuse » et « Je vais bien ».

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1: Vous êtes sur Radio Chine Internationale. Le temps passe vite. Votre émission musicale Vous connaissez la chanson se termine avec un morceau de notre personnalité du jour, Wang Xinling, Les filles.

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